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dit tous les auditeurs de son point FFM, bon réveil matinal à vous et surtout soyez les bienvenus dans la première tranche de ce samedi 12 septembre 2026. Nous totalisons déjà 255 jours, 110 jours restants et nous sommes dans la 37e semaine. Le signe du mois vierge est la fête pour les prénommés apollinaires. À tous les prénommés apollinaires, bonne fête patronale à vous, joyeux anniversaire à tous ceux qui fêtent aujourd'hui leur anniversaire. On n'oublie pas les nevers. Ah oui, oui, notre adage du Dieu nous dit ceci. Vivez pleinement la vie que vous avez imaginée. Comme explication, initiez et concrétisez vos rêves et recherchez votre propre bonheur plutôt que de suivre un chemin dicté par les autres. Vous avez compris, non? Ah oui, oui. Martin Hérault, laissez-moi pour vous tenir en haleine, bien sûr, pour cette première tranche d'antenne à la destination de 11h55. Je ne suis pas seul. Elle a à mes côtés, Stéphane et Diane, beaucoup là. Alors, vous êtes nombreux, merci. La radio de tous les centres africains. Bah, là, on a deux secours à des sous-mandats. On a dit quoi, je crois, parce que ça a été là. 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Il faut savoir quoi comprendre. 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
0: 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Faut pas dire ce

0: 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Il est 6h à Bangui. Nous vous invitons en présence à suivre le bulletin de ce matin avec Bonaventure Ngomba Katikiro. Bonaventure, bonjour.
1: Bonjour Martine Odé, bonjour à tous. Le Bloc républicain pour la défense de la Constitution de 2016, BRDC, exige du gouvernement des clarifications sur la gestion du site minier de Ndashima à 50 km de Bambari dans la Waka. Un appel lancé hier lors d'une conférence de presse ici à Bangui. Martin Zigele, son porte-parole, au micro de Andia Villa Bissayo.
2: Le peuple centrafricain aujourd'hui est dans une situation difficile sur le plan social, économique et sur le plan politique, c'est-à-dire de l'espérance. Sur le plan économique, l'argent ne circule plus dans le pays. Tout le monde pleure parce que les prix sont extrêmement élevés, les hydrocarbures, c'est la pénurie constante. Les centrafricains ne mangent qu'une seule fois par jour. L'espérance de vie est réduite à 55 ans alors qu'il était de 60 ans il y a 10 ans. Aujourd'hui, nous avons 7 centrafricains sur 10 qui ne peuvent même pas avoir 1000 francs CFA pour vivre par jour, alors qu'il y a 10 ans, il n'était que 5 sur 10. Donc, il y a véritablement péril à la demeure sur le plan économique. Alors que d'un autre côté, le gouvernement nous explique que pour la seule année 2025, ils ont donné plus de 100 permis miniers et que le pays a exporté plus de 300 milliards de francs CFA d'or. Est-ce qu'on peut expliquer pourquoi ces 5 milliards seulement qui sont inscrits au budget comme ressources fiscales tirées du secteur de l'or? Est-ce que ces 300 milliards de francs CFA équivaut à peu près au budget centrafricain de 2025? Est-ce que les recettes d'exportation, comme le prévoit la loi et les réglementations du pays, sont rapatriées effectivement en Centrafrique?
1: Pour le moment, le gouvernement n'a pas encore réagi. Renforcement de coopération bilatérale entre la République arabe d'Égypte et la République centrafricaine. Une délégation du ministère des Affaires étrangères d'Égypte séjourne à Bangui. Cette délégation est conduite par le ministre délégué aux Affaires étrangères de l'Égypte, Karim Chérif. Le point avec Edouard Rogossé.
3: La délégation a été reçue ce vendredi par la ministre centrafricaine des Affaires étrangères, Sylvie Notefe-Bagpotémon. Au menu des échanges figure le renforcement de la coopération dans plusieurs domaines stratégiques, notamment l'agriculture, l'économie, l'éducation et la diplomatie. Karim Chérif, ministre adjoint égyptien des Affaires étrangères, chargé des Affaires africaines, a profité de cette occasion pour détailler les objectifs majeurs de sa mission en République centrafricaine.
4: C'est un visite d'exploration et nous sommes ici pour voir la situation actuelle à Bangui. On a parlé bien sûr sur l'expérience égyptienne et bien sûr le secteur privé égyptien. Nous sommes en train de discuter comment on peut faire pour amener les investissements, les sociétés égyptiennes ici à Bangui pour bénéficier de toutes les possibilités ici. Bien sûr aussi il y aura un forum d'investissement africain en Égypte. J'ai invité même Madame la ministre.
3: Quel avantage cette coopération pourrait-elle apporter aux populations centrafricaines? Sylvie Notefe-Bagpotémon répond.
5: Parce que l'expérience de l'Égypte est large, également en termes d'infrastructure, en termes d'énergie, en termes d'exploitation de différentes ressources, en termes aériens. Nous avons également évoqué des sujets aériens, en termes de formation. Vous savez que l'Égypte octroie à l'Arabie centrafricaine des bourses pour permettre de former, de faire monter en capacité notre jeunesse. Donc nous allons explorer aussi, voir en dehors de la santé, l'éducation, quels sont les domaines sur lesquels nous pouvons faire bénéficier notre jeunesse, donc également sur notre plan national de développement.
3: En vue de renforcer cette coopération, la ministre centrafricaine des Affaires étrangères effectuera prochainement une visite de travail au Caire en Égypte pour la signature de plusieurs accords de partenariat. La ministre a également annoncé l'ouverture et l'installation prochaine de l'ambassade d'Égypte à Bangui.
1: Radio Ndekeluka fait un saut en province pour dire que la ville de Boda dans la Louba qui a vécu longtemps dans le noir est désormais éclairé grâce à la reprise des activités de l'énergie centrafricaine Enerca le 28 août dernier. Le point avec notre correspondant Fiacre Brice Miko.
6: C'est une véritable bouffée d'oxygène pour les habitants de Boda. Après 4 ans sans l'électricité publique, le courant est désormais disponible de 8h à 13h en journée et de 18h à 22h le samedi et le dimanche. Ce retour de l'électricité émerveille Jordi Angale, chargeur de téléphone portable au centre-ville.
7: Cette reprise des activités de l'Enerca m'a beaucoup plu, car auparavant, nous achetions de l'essence et nous n'arrivons pas à charger correctement les téléphones des clients à 100%. 100%. Mais actuellement, les téléphones de nos clients sont bien chargés et ils s'en réjouissent.
6: Fabrice Mbitimo, un autre habitant, on est aussi ravi.
8: Je suis ravi du retour de l'Enerka à Bouddha, car ces derniers temps, nous avions de sérieux problèmes pour nous déplacer la nuit. Nous disons merci à l'Enerka de nous fournir de l'électricité et nous souhaitons que cela soit pérennisé afin de nous permettre de charger nos téléphones et de faire fonctionner nos téléviseurs à la maison.
6: L'inactivité de l'Enerka était due au manque de carburant et à une panne technique, selon Urbain Giscard Kosika, responsable de l'Enerka à Bouddha.
9: La direction générale de l'Enerka qui nous envoie du carburant depuis Bangui. Et depuis à partir de la hausse du prix du carburant, c'est depuis lors que l'Enerka a cessé de nous envoyer du carburant. Il y a des ampoules, il y a des lampadaires qui sont installés sur ces poteaux. Mais vous savez que ces lampadaires datent de très longtemps, donc avec la présence irrégulière de la pluie qui a fait endommager certains lampadaires et aussi la vieilleté des poteaux en bois là. Deux fois quand le poteau casse et ça tombe, automatiquement on perd les lampadaires.
6: Pour le moment, il existe des poteaux électriques dans les rues de certains quartiers de la ville, mais beaucoup d'entre eux sont dépourvus de lampadaires. Bouddha, Fiacre Brice Miko, Radio Ndekeluka.
1: Après Bouddha, nous revenons ici à Bangui pour parler de culture dans ce bulletin. Lancé dans la musique en 2020 et rehaussé par son titre Laveur, le jeune artiste Futi Terrache s'apprête à faire sa toute première prestation en live aujourd'hui au Centre culturel Samba Panza à Bangui. Pour le chanteur, cette première scène marque un tournant décisif qu'il espère transformer en véritable tremplin pour sa carrière. Le portrait de ce talent émergent avec Martine Odé.
7: À 25 ans, Futu Terrache découvre peu à peu les exigences du métier d'artiste. Son aventure musicale a débuté à la suite d'une déception amoureuse. Cette blessure personnelle est finalement devenue une source d'inspiration pour nourrir ses premières créations.
10: La musique est née chez moi par accident. J'ai commencé la musique en 2020. D'un moment brusque, avec mon petit ami, j'étais plongé dans le gouma. Et je faisais tout pour la reconquérir, mais ça ne marchait pas. J'ai parlé de ça à mon frère, il m'a suggéré de chanter. Et je lui ai dit, moi je sais pas chanter. Il a dit, faut essayer, peut-être ça pourrait marcher. Et lorsque j'ai essayé, ça a marché, mon premier titre, avec Je ne renoie à la vie à la mort.
7: À travers cet texte, Futu Terrache partage ses émotions et dévoile son univers artistique. Après des années de studio, il franchit une nouvelle étape, celle de la scène. Aujourd'hui, le jeune chanteur se produit pour la toute première fois en live à Bangui, un baptême du feu unique pour ses débuts.
10: Et là, je suis en train de me préparer pour servir mon public, pour leur donner un truc de mieux, de bon. En tout cas, le public s'attend à plein de surprises. L'objectif principal de ce concert est de montrer à ma communauté que c'est un nouveau départ et que je peux le faire.
7: Ce premier concert était grand défi pour Futu Terrache. C'est la première fois qu'il rencontre son public pour voir si sa musique plaît. Dans cette aventure, l'artiste peut compter sur le soutien de ses proches comme son ancien camarade de lycée. Sibato Serege, le Christ qui suit son parcours avec fierté depuis le début.
11: L'artiste Futu Terrache, c'est un artiste que vraiment moi, j'ai vu grandir. Il a commencé, je pense bien, en première et terminale, où il a débuté dans sa carrière. Déjà, pour commencer, il était dans un groupe avec qui il a commencé à chanter avec les autres. Je veux vraiment que ce concert puisse se passer afin que lui, en tant qu'artiste, il puisse apprendre déjà pour sa carrière professionnelle.
7: Des premiers morceaux aux premiers applaudissements, Futu Terrache passe aujourd'hui du studio à la scène. Cette première rencontre directe avec le public marque un tournant décisif. C'est le début d'une histoire prometteuse qui s'écrira désormais sous les projecteurs.
1: Brève internationale, en République démocratique du Congo, c'est la douleur des familles endeuillées après l'incendie qui a ravagé deux écoles à Bukavu au sud de Kivu dans l'est du pays. Les familles touchées s'apprêtent à recevoir les corps de leurs enfants aujourd'hui samedi dans la commune de Kadutu. Au moins 27 victimes selon des sources sanitaires qui contrôlent le groupe rebelle FCM 23 qui contrôle la ville va superviser une cérémonie à 11h 11h dans l'enceinte de l'hôpital général. Vendredi, de nombreux proches des victimes étaient à la morgue. Football pour terminer Martinez Odé. Fin cet après-midi du premier tour des éliminatoires de la Sous-Ligue de la Kwanga, c'est derrière le dispensaire. Hier, la Kwanga 6 a battu Itatizo 1-0, puis AS Maseka s'est imposé à Bagdad 1-0. Hier à Bambari, dans le play-off de la Ligue Olympique Réal de Grimari et Olympique Réal de Maloum, on fait match nul, un but partout. Total Foot de Ndashima a eu raison de Uzi de Ipi sur le score de 2-1. Merci pour votre fidélité d'écoute à Radio Ndekeluka.
0: Merci aussi à vous, Bonaventure Ngomba Katikiro, marquant en présent une pause avant la suite de nos programmes.
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juste après le premier bulletin de ce matin présenté par Bonaventure Ngomba Katikiro. 6h12, l'élection se prépare pour retrouver Jean-Hugues Bagali pour la chronique parlementaire sur votre radio de proximité, Radio Ndeke Loka.

0: 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C'est l'heure de suivre votre chronique parlementaire avec Jean-Hugues Bagali. Jean-Hugues, bonjour. Aujourd'hui, vous nous parlez de quoi?
1: Bonjour, Matine Odé. Bonjour à tous. Nous parlons aujourd'hui des relations entre l'Assemblée nationale et le Conseil constitutionnel.
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1: Au cœur de l'architecture institutionnelle centrafricaine, l'Assemblée nationale et le Conseil constitutionnel entretiennent des rapports étroits de contrôle et d'arbitrage. Si le Parlement dispose du pouvoir législatif et du contrôle de l'action gouvernementale, le Conseil constitutionnel, lui, intervient comme l'organe régulateur du fonctionnement des institutions. Cela s'exerce à travers le contrôle de constitutionnalité des lois, la validation des élections présidentielles, législatives et locales, ainsi que la résolution des conflits de compétences. Pour en parler, nous recevons toujours Mathurin Dimbili Nakwe, président de la commission loi à l'Assemblée nationale. Monsieur, bonjour.
3: Bonjour.
1: Dites-nous, quel type de relation existe-t-il entre l'Assemblée nationale et le Conseil constitutionnel?
3: Je vous remercie. Je voudrais commencer par dire que les deux sont des institutions républicaines. Sauf que l'Assemblée nationale, en plus de ce que elle est une institution, elle est également un pouvoir, le pouvoir législatif. Et le Conseil constitutionnel est la haute juridiction en matière constitutionnelle.
1: Donc, ça veut dire en matière constitutionnelle, pour être simple.
3: Ça veut dire qu'elle est mise en place pour veiller sur la protection de la Constitution, la légalité constitutionnelle des textes que l'Assemblée nationale vote. Alors, les relations, donc, c'est des relations entre deux institutions de l'État. L'Assemblée nationale, on connaît son rôle naturel en tant qu'institution, c'est de voter les lois, de contrôler les actions du gouvernement et son rôle de représentation nationale. Et le Conseil constitutionnel a pour rôle, c'est de vérifier la constitutionnalité des lois, traités et accords internationaux, veiller également à la constitutionnalité de la loi portant règlement intérieur de l'Assemblée nationale et les conflits d'attribution entre les institutions de l'État, entre l'État et les régions, entre les régions elles-mêmes. Et le Conseil constitutionnel également vide les contentieux électoraux, à l'exception des contentieux des candidatures aux élections législatives et locales qui relèvent du juge administratif. Tandis que les contentieux des candidatures en ce qui concerne l'élection présidentielle, c'est du ressort du Conseil constitutionnel. Il y a un type de relation tout à fait particulier entre l'Assemblée nationale et le Conseil constitutionnel. Le premier type, c'est que c'est quand même le Conseil constitutionnel qui valide l'élection des députés et qui proclame les résultats définitifs des élections législatives. Et également, lorsque un député, par exemple, est nommé à une autre fonction, l'Assemblée nationale saisit le Conseil constitutionnel pour l'en informer et pour que le Conseil constitutionnel désigne le suppléant du député en question afin que ce suppléant-là vienne siéger à l'Assemblée nationale. Ça, c'est le premier type de relation. La deuxième relation est que lorsque l'Assemblée nationale est confrontée à un problème, par exemple, de conflit, le président de l'Assemblée nationale, par exemple, peut déférer devant le Conseil constitutionnel un texte qu'il estime n'est pas être du domaine de la loi. Et le Conseil constitutionnel peut s'assurer de ce que, en convainquant l'Assemblée nationale, ou en allant dans le même sens que l'Assemblée nationale pour retirer ce texte-là de l'Assemblée nationale.
1: Jusqu'où le Conseil constitutionnel peut-il invalider une loi votée par les députés sans qu'on le soupçonne d'empiéter la souveraineté populaire représentée par vous, les élus de la nation?
3: Lorsque le Conseil constitutionnel se rend compte que la loi votée par les députés est une loi qui viole dans toute sa plénitude la Constitution, eh bien, le Conseil constitutionnel peut, dans sa réponse au président de la République, dire que cette loi-là n'est pas conforme à la Constitution et demander qu'elle ne soit pas publiée par le président de la République. Et donc, la loi n'est pas publiée.
1: Le Conseil constitutionnel, c'est, comme on dit, le garant de la loi fondamentale. Aujourd'hui, l'actualité oblige, hein, le député de l'opposition, Anicet-Georges Deleguillé, certains disent qu'on est en train de vouloir chercher à le démettre ou peut-être à le faire partie de l'Assemblée nationale. Et pourtant, son élection a été validée par le Conseil constitutionnel. Est-ce que ça serait possible ou non?
3: J'ai beaucoup intervenu sur cette question. Théoriquement, Anicet-Georges Deleguillé n'est pas centrafricain parce qu'il n'a pas encore été réintégré dans la nationalité centrafricaine. Pour ce que il n'a pas pas encore rempli la procédure nécessaire à sa réintégration dans la nationalité centrafricaine. Certains pensent que puisque le président de la République n'a pas pris un décret au départ pour lui signifier qu'il n'est plus centrafricain et que cette dernière formalité n'est pas nécessaire, non. Vous voyez, il y a plusieurs cas de perte de la nationalité centrafricaine. En ce qui concerne Anicet Georges Dologuélé, son cas, c'est celui défini à l'article 46 du Code de nationalité. Et ce cas-là ne nécessite pas un décret pour lui signifier qu'il a perdu la nationalité centrafricaine. Il sait que depuis 1994, il n'était plus centrafricain. Par contre, les cas définis aux articles 51, 52 du Code de nationalité, c'est le gouvernement, c'est l'État qui déchoit la personne. Et donc, est obligé de lui écrire pour dire à cause de ce comportement contraire à la République, on ne peut plus te tolérer comme centrafricain. On lui écrit et c'est par décret qu'on lui signifie ça. Dans le cas d'Anicet Georges Dologuélé, la procédure de réintégration dans la nationalité centrafricaine, c'est aux articles 32, 33, 34 du Code de nationalité. Voilà. Alors pour répondre à votre question, si les députés pensent que Dologuélé est un intrus à l'Assemblée nationale centrafricaine, parce qu'il n'est pas centrafricain, alors un tiers, d'après ce que dit la Constitution, peut saisir le Conseil constitutionnel à cette fin et développer tous les arguments juridiques nécessaires pour que le Conseil constitutionnel trouve une solution. Maintenant, vous me dites qu'il a été élu député et le Conseil constitutionnel l'a proclamé élu. Oui. Mais pourquoi? Parce qu'il y a eu des arrangements politiques. Vous savez, un État comme la République centrafricaine, aujourd'hui, on utilise deux normes. Il y a les normes constitutionnelles, il y a les normes générées par les arrangements politiques. C'est grâce aux arrangements politiques que certains compatriotes qui ne devaient pas se présenter ni aux élections présidentielles, ni aux élections législatives, on leur a donné le droit de se présenter. C'est pour que les élections soient apaisées.
1: Non, mais non, ça veut dire que la politique est au-dessus du droit.
3: Dans ce cadre-là, la question qu'on doit se poser, c'est celle de savoir, est-ce que les solutions liées aux arrangements politiques effacent les torts commis, les fautes commises? Par exemple, si quelqu'un est un criminel, on dit que bon, ben, pour des raisons politiques, pour l'impératif de la paix, tout et tout, on lui permet, et à cause de certains accords politiques comme l'APPR, ou comme l'accord de Libreville, l'APPR, l'accord de N'Djamena, voilà, ces personnes-là peuvent être là, ils peuvent travailler, on peut les nommer ministres, tout et tout. Est-ce que ces accords-là effacent les crimes que la personne a commis?
1: Le droit doit être appliqué, non, si on applique le droit selon la tête des gens, ça pose problème.
3: On n'applique pas le droit ici selon la tête des gens. S'il y a des preuves, s'il y a des preuves qu'il y a d'autres Centrafricains qui sont dans la même situation que Dologuélé, eh bien, on n'a qu'à sortir ces preuves-là. Mais moi, ce que je sais, c'est ce que j'ai dit. Ce que j'ai dit, c'est ce que je sais. Voilà. Et donc, moi, je dis simplement, et ça, c'est mon analyse, et une analyse à peu près objective.
1: Vous ne pensez pas qu'aujourd'hui, si le Conseil constitutionnel invalide la candidature ou fait perdre le siège de Bokaranga 1 à Dologuélé, est-ce qu'il n'est pas en train de se remettre en cause?
3: La source du droit, c'est également la jurisprudence. Hein? En la matière, il y a déjà eu jurisprudence. Alors, pendant quelle législature, je ne sais plus, Cyriaque Gonda était élu député de Bossangoa 1 à l'Assemblée nationale. Il a été élu premier vice-président de l'Assemblée nationale, mais la Cour constitutionnelle de l'époque, saisie de ce que Gonda a été mal élu, hein, sur des bases erronées, la Cour constitutionnelle a validé la demande pour laquelle elle a été saisie et a invalidé l'élection de Gonda. Même chose, Mekaswa. Très récemment, on a saisi la Cour constitutionnelle de ce que Mekaswa ne peut pas être le député parce que la Cour constitutionnelle, dans sa décision, a déchu Mekaswa. Mekaswa a été relevé de ses fonctions de député en faveur d'un autre candidat. C'est des choses qui peuvent arriver. Nous ne le souhaitons pas. Vous voyez, quand Dologuélé était en seconde, j'étais en sixième au petit séminaire de Berberati.
1: Moi, ça me dit qu'il est centrafricain.
3: Bon, personne n'est ni la centrafricanité de Dologuélé. Personne n'est ni ça.
1: Aujourd'hui, hein, ce que peut-être le bas peuple ne comprend pas, quelqu'un qui a été plusieurs fois candidat qui a servi ce pays, aujourd'hui on dit qu'il n'est plus centrafricain. Et c'est ça maintenant.
3: Non, mais c'est pas le bas peuple, c'est vous les journalistes qui ne comprenez pas.
1: Non, on sait
3: la manière dont
1: il a renoncé, on sait qu'il a renoncé à sa nationalité française, ça tout le monde le sait, mais aujourd'hui on dit qu'il n'est pas centrafricain, c'est ça qui nous pose la question.
3: Je vous explique. Dologuélé a été centrafricain. Je pèse bien le temps. A été centrafricain, né en Centrafrique, de père centrafricain, de mère centrafricaine. On est d'accord là-dessus. En 1994, Sieur Dologuélé, au courant que Quand on acquiert une autre nationalité que celle que la nationalité centrafricaine, on perd cette dernière automatiquement. Louré Guéné le sait, il a géré ce pays à un très haut niveau. Il a été Premier ministre, il a organisé les élections de 1998. Ces dispositions du code de nationalité, ces dispositions ont été reprises dans la constitution de 1984. Louré Guéné le sait qu'en acquérant la nationalité française, il perd immédiatement la nationalité centrafricaine. Le bas peuple ne sait pas, mais c'est ça la vérité juridique. Pour être en règle, il a introduit une demande pour renoncer à cette nationalité française. Mais la même loi dit que, nonobstant le fait que la personne ait renoncé à cette nouvelle nationalité, il faudrait que la même personne saisisse les autorités compétentes centrafricaines pour qu'on le réintègre dans la nationalité centrafricaine par décret. Voilà. C'est aussi simple que ça. Donc, personne n'est ni la nationalité de Doulé Guéné, la nationalité naturelle de Doulé Guéné, mais il se trouve que juridiquement, Doulé Guéné n'est pas centrafricain. C'est
1: ça. Vous, personnellement, en tant que député de la nation, comme on parle de relations entre conseils constitutionnels, est-ce que vous êtes pour son maintien à l'Assemblée nationale compte?
3: Je suis pour s'il se met en règle. Et plusieurs fois, j'ai demandé, dans mes interventions, j'ai demandé à Anissé d'être humble. Parce que le problème d'Anissé aujourd'hui, c'est lui-même. Cette loi est en vigueur. Hein? Donc, très simplement, vous, les journalistes également, demandez que Anissé se plie aux dispositions de la loi.
1: C'est pas notre rôle, nous ne sommes pas politiques.
3: Non, dans vos interventions, il faut dire ça. C'est vous qui devez faire la publicité de la légalité. Maintenant, s'il refuse de se soumettre aux injonctions de la loi.
1: Donc l'Assemblée peut le mettre dehors.
3: Ben oui, ça veut dire qu'il refuse de réintégrer la nationalité centrafricaine. Et à partir de là, je suis désolé, il n'est pas centrafricain. Et l'Assemblée nationale est l'Assemblée nationale centrafricaine. Donc, il perd son siège.
1: Mathurin Djimbele Nakoué, merci.
3: Merci beaucoup.
1: C'est sur cet entretien avec Mathurin Djimbele Nakoué, président de la commission loi à l'Assemblée nationale, que notre chronique parlementaire d'aujourd'hui prend fin. Merci à vous de l'avoir suivi. Merci également à Sylvain Nambois qui nous a accompagnés dans la partie technique. Au micro, c'était moi, Joël Bagali. Portez-vous bien. Rendez-vous samedi prochain.
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0: Merci beaucoup à vous, Jean-Hugues Bagali. Aujourd'hui, à Bombari, dans la Waka, il fait beau temps. Les températures sont composées entre 21 et 30 et 27 degrés Celsius. Elles seront chaudes l'après-midi. La fiabilité de la situation est bonne. Ce matin, beau temps. Le ciel très nuageux devenant plus variable. La température ressentie de 24 degrés Celsius en raison de l'humidité. Dans l'après-midi, il fera également bon temps avec la température ressentie de 37 degrés sous l'influence du soleil. Alors, même situation à Lindao, à Kwango et également à Mobaye. Revenez ici à Bangui pour parler de l'état du ciel. Le ciel restera très chargé. Le temps se dégradera en devenant de plus en plus instable. Les températures évolueront entre 22 et 29 degrés Celsius au cours de la journée. La fiabilité de la situation est bonne. Ce matin, beau temps, le ciel très nuageux à couvert, mais possibilité d'averse en fin de matinée. Dans les après-midi, le ciel à moitié nuageux, sans précipitation, la température ressentie du taux de 9 degrés Celsius sous l'influence du soleil. Ce soir, toujours à Bangui, le ciel couvert devenant plus variable, sans précipitation, et la température ressentie de 27 degrés Celsius en raison de l'humidité. 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

0: Bien, mesdames et messieurs, il est l'heure de retrouver Martial Steven Bétissinga pour le magazine de l'économie. Martial, bonjour. Aujourd'hui, vous vous intéressez au rôle et à l'importance de l'assurance pour l'économie d'un pays.
1: Bonjour Martin Audé, bonjour à tous. Oui, il s'agit d'un secteur souvent discret, mais absolument essentiel au bon fonctionnement de l'économie.
2: Il y a des pistes qui peuvent permettre d'accélérer le relèvement de l'économie centrafricaine.
3: Nous avons pu mettre en place une réglementation de lutte contre le blanchiment des capitaux.
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5: Voici Singa Tikonomi.
1: Quand on pense à l'assurance, on pense généralement à sa voiture, à sa maison, à sa santé ou encore à son entreprise. Mais derrière ces contrats se cache une réalité beaucoup plus large. Pour en parler, nous recevons comme invité Martin Ziguele, responsable de la société centrafricaine de courtage d'assurance et de réassurance Socareas. Dans la rubrique mode l'économie, Tida Sabon nous explique le terme « la banque ». Dans les autres actualités de la semaine, on parle uniquement de la formation sur l'élevage de poulets organisée par l'établissement Wandé et Fils.
2: Il y a des pistes qui peuvent permettre d'accélérer le relèvement de l'économie centrafricaine.
5: Basinga Tikonomi.
1: L'établissement Wandé Fils veut réduire l'importation des produits surgelés en RCA. Pour cela, il a initié une formation de 4 semaines en élevage de poulets. Les participants ont appris les normes et les conditions requises pour un bon élevage. Amina Princia apprécie les 2 semaines consacrées à la pratique.
6: Dans la pratique, j'ai appris comment composer les aliments pour les poussins. J'ai choisi de suivre cette formation parce que les Centrafricains aiment consommer du poulet.
1: Pour Kivin, la vision derrière cette formation, c'est de devenir entrepreneur.
7: Ce qui m'a motivé beaucoup, c'est que je veux toutefois devenir entrepreneur, c'est-à-dire entreprendre quelque chose, au lieu toutefois de travailler sous tutelle. La pensée, c'est que c'est de produire et puis de gagner de l'argent.
1: Le formateur Sylvestre Grédibert présente les modules développés pendant les 4 semaines.
8: Bon, les modules de cette formation se résument, je crois, 4 modules par 4 ou 5. Il y a d'abord ce qu'on appelle le choix du site, il y a l'implantation, et puis il y a l'alimentation, le gros chapitre, et la conduite d'élevage, comment il faut conduire une bande, la réception des poussins, les installations.
1: La vision de l'établissement Wandé et Fils est de réduire considérablement l'importation des produits surgelés en République centrafricaine.
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1: L'assurance joue un rôle majeur dans la stabilité financière, l'investissement et la croissance économique d'un pays. Que se passe-t-il lorsqu'une entreprise est victime d'un incendie, lorsqu'une catastrophe naturelle détruit des infrastructures ou lorsqu'un accident met une famille en difficulté? Suivons les explications de Martin Ziguele, responsable de la société centrafricaine de courtage d'assurance et de réassurance Socareas.
9: La société d'assurance regroupe des personnes physiques ou morales qui font face à un ensemble de risques communs. Ces personnes-là cotisent une partie de leurs ressources sous forme de prime d'assurance dans une caisse commune qui est gérée par l'assureur, et on prélève de l'argent dans cette caisse-là pour indemniser les personnes pour qui le risque s'est réalisé. C'est ça le mécanisme de l'assurance. Il faut d'abord la crainte de survenance d'un événement dommageable, c'est-à-dire un événement qui vous fait perdre de l'argent ou des revenus. Et lorsque vous avez plusieurs personnes qui ont la même crainte, et que ce risque-là, qu'on appelle le risque, qui est la matière première de l'assurance, ce risque est aléatoire, c'est-à-dire sa réalisation ne dépend pas de la volonté d'une personne, que ce risque-là, que ses conséquences sont quantifiables en argent. Et en ce moment-là, on met en place un système d'assurance pour les personnes qui créent la réalisation de ce risque-là. Et l'assureur est gestionnaire de cette mutualité.
1: Pour connaître davantage sur ce sujet, suivons l'intégralité de cet entretien.
10: Monsieur Martin Zigeli, bonjour.
9: Bonjour.
10: Aujourd'hui, on s'intéresse au rôle de l'assurance et de son importance pour les assurés. En quoi s'assurer constitue-t-il une sécurité économique pour les clients?
9: Je vous remercie. Il faut d'abord la crainte de survenance d'un événement dommageable, c'est-à-dire un événement qui vous fait perdre de l'argent ou des revenus. Et lorsque vous avez plusieurs personnes qui ont la même crainte, et que ce risque-là, qu'on appelle le risque, qui est la matière première de l'assurance, ce risque est aléatoire, c'est-à-dire sa réalisation ne dépend pas de la volonté d'une personne, que ce risque-là, que ses conséquences sont quantifiables en argent. Et en ce moment-là, on met en place un système d'assurance pour les personnes qui créent la réalisation de ce risque-là. Et l'assureur est gestionnaire de cette mutualité. Donc l'assurance, c'est la réponse moderne au risque de la vie moderne. Vous êtes entrepreneur, vous économisez, vous empruntez, vous construisez un atelier, par exemple un garage, par exemple une boutique, un supermarché, par exemple une petite usine, par exemple une entreprise, un cabinet d'architecture, un cabinet médical, votre maison, qu'est-ce que vous craignez? Que si cette maison brûle, ou qu'il y a par exemple un orage, qu'il y a par exemple un éclair qui détruit la maison, par exemple s'il y a le feu, par exemple s'il y a l'eau, par exemple s'il y a d'autres périls naturels qui détruisent votre bien, vous avez tout perdu. Alors que par le biais de l'assurance, vous pouvez récupérer, en cas de sinistre, la valeur de vos biens. De la même manière, lorsque vous travaillez, vous êtes médecin, médecin public ou en clinique, vous avez une obligation de moyens, c'est-à-dire que vous mettez en branle vos connaissances et votre expérience pour sauver un malade. Mais l'opération se passe mal. Le malade décède parce que vous avez fait une faute professionnelle ou vous avez manqué de vigilance. Vous êtes poursuivi par la famille du défunt et vous ne pouvez pas payer ça sur vos biens. Si vous avez une assurance de responsabilité civile professionnelle, de médecin ou d'architecte, etc., c'est l'assurance qui se substitue à vous. Et avec le développement du monde moderne, les États dans le monde aussi ont constaté que l'existence des véhicules automobiles est un danger public parce que un véhicule qui roule sur la route peut causer des accidents et cause des accidents. Et dans les pays aujourd'hui, malheureusement, dans tout le pays, y compris les pays développés, les accidents de la route sont la première cause de mortalité. C'est pour ça que, par exemple, en Centrafrique, depuis 1961, l'assurance automobile est obligatoire. Chez nous, en Centrafrique, c'est l'assurance d'un véhicule automobile. Le législateur centrafricain a rendu également obligatoire l'assurance des constructions des immeubles lorsque la valeur dépasse 100 millions. Et vous avez vu, par exemple, je cite un exemple malheureux, il y a un immeuble qui a été construit à côté de l'hôpital communautaire qui s'est effondré. Et s'il y avait une assurance responsabilité civile décennale qui est obligatoire en Centrafrique, l'assureur aurait pris en charge les réparations. Et beaucoup de cabinets d'avocats, d'architectes, de médecins, etc., aujourd'hui, ne souscrivent pas à l'assurance alors qu'elle est obligatoire dans certains pays. Mais chez nous, l'assurance responsabilité civile décennale des architectes, des constructeurs est obligatoire. De même, le législateur centrafricain a imposer le fait que si vous construisez une maison de plus de 100 millions, vous devez faire ce qu'on appelle l'assurance tout risque chantier. C'est-à-dire vous devez construire, vous devez assurer le bien dans sa valeur de construction pour que, en cas d'effondrement de la maison, en cas d'incendie, etc., l'investissement ne soit pas perdu. Quatrièmement, le législateur centrafricain a rendu aussi obligatoire l'assurance des marchandises à l'importation. Lorsque un opérateur économique prend de l'argent dans ses économies ou auprès d'une banque. Il commande des biens pour 1 milliard à l'étranger, pour 200 millions à l'étranger. Lorsque, dans le processus d'importation en Centrafrique, ces biens-là sont détruits, n'est-ce pas, c'est une perte sèche. S'il n'y a pas un mécanisme d'assurance pour indemniser les propriétaires des biens, c'est de l'argent qui est également brûlé.
10: C'est une initiative qui est peu prise en compte par les Centrafricains. Vous qui avez une société d'assurance, comment évaluez-vous le niveau de l'intéressement de la population aujourd'hui?
9: Socarias est une société de courtage d'assurance. Socarias, ça s'appelle Société Centrafricaine de courtage d'assurance et de réassurance. C'est-à-dire que dans la distribution sur le marché de l'assurance, nous sommes des intermédiaires. C'est-à-dire nous sommes des courtiers. Ceux qui font l'intermédiation d'assurance, il y a les courtiers, comme la Socarias, et puis il y a les agents généraux. Et il n'y a pas de pays, à part les pays développés, où spontanément, même dans les pays développés, les clients ne vont pas, le public ne va pas spontanément faire une assurance, sauf lorsqu'elle est obligatoire. Mais il y a toujours un travail d'information, d'éducation, de vulgarisation. Et je remercie Radio Ndekeluka de me donner l'opportunité d'en parler aujourd'hui. Dans notre pays, beaucoup de nos compatriotes, lorsqu'il y a des crises, malheureusement nous avons connu beaucoup, ont perdu leur maison, ont perdu leurs investissements. Et c'est pour ça que nous expliquons aux uns et aux autres que perdre les biens, malheureusement, fait partie de la vie. Mais il y a un remède à cela. Et le remède, c'est l'assurance habitation, l'assurance multirisque entreprise.
10: Beaucoup d'entreprises, surtout étrangères, préfèrent s'assurer dans leur pays d'origine. Est-ce que cela constitue un manque à gagner pour l'État centrafricain ou encore pour les sociétés d'assurance centrafricaines?
9: Oui, ça constitue un manque à gagner très important parce que l'assurance, c'est une industrie. Et lorsqu'il y a des compagnies d'assurance qui immobilisent 3 milliards de francs CFA de capital minimum pour fonctionner et que les clients utilisent, les propriétaires des biens à notre pays vont s'assurer ailleurs, c'est une perte sèche pour les compagnies d'assurance qui fonctionnent en Centrafrique. Parce que les compagnies d'assurance emploient les Centrafricaines et les Centrafricains. Les compagnies d'assurance sont des consommateurs de biens et de services sur le marché centrafricain. Les compagnies d'assurance reversent à l'État des taxes sur chaque contrat d'assurance. Et les compagnies d'assurance également épargnent. C'est des investisseurs institutionnels. Et donc, c'est des acteurs économiques de premier choix, des investisseurs de premier choix qui sont recherchés partout, toutes les structures qui mobilisent des capitaux pour financer l'économie et pour financer le développement. Je disais que c'est des investisseurs institutionnels. Ce qui se passe en Centrafrique, et notamment dans l'assurance automobile, mais pas seulement, aussi dans l'assurance des entreprises, etc. Beaucoup vont s'assurer au Cameroun, en violation de la loi de 1962 et 1981, en violation de cette disposition, de ces deux lois-là, qui fait obligation d'assurer tout bien ou toute personne sur le territoire centrafricain auprès des entreprises locales. Donc, c'est comme de la fuite des capitaux.
10: Alors, très souvent, certains clients se plaignent du processus de remboursement en cas d'excédent ou de perte. Quel est vraiment le problème?
9: Mais la meilleure publicité pour une compagnie d'assurance, c'est de payer ce qu'on appelle les sinistres, c'est-à-dire les risques dont on a parlé. Quand ils se réalisent, il faut les payer. Et c'est la meilleure publicité, parce que c'est le but de l'opération. Le but de l'opération d'assurance, je vous l'avais dit au départ, c'est de faire en sorte que lorsque le risque pour lequel le client est allé vers vous pour s'assurer, se réalise, il veut recevoir l'indemnité. Et je vous assure que les compagnies d'assurance professionnelles, et nous avons une direction nationale des assurances qui veille au grain pour que l'ensemble des compagnies d'assurance non seulement respectent la réglementation, mais payent les sinistres dans les délais. Et s'il y a des cas, on ne les exclut pas, toute personne qui, surtout s'il travaille à travers un courtier comme Soucarias Assurance, lorsque la compagnie d'assurance ne paye pas, nous nous faisons le devoir de nous substituer à notre client pour faire le siège de la compagnie d'assurance pour qu'elle paye. Et si cela ne se réalise pas dans les délais voulus, nous saisissons la Direction nationale des assurances et je vous dis, dans 100% des cas, le problème est réglé.
10: Donc c'est une question de procédure souvent?
9: C'est une question de procédure et peut-être aussi parfois de patience, parce que lorsqu'il y a un accident et qu'il y a une victime qui a des blessures, et il faut attendre la consolidation pour savoir si la victime a une diminution de ses capacités physiques, il faut l'évaluer. Le processus est un peu long. Et parfois, certains clients pensent que les assureurs ne veulent pas payer, mais les assurances attendent la consolidation.
10: Monsieur Martin Zguélé, je vous remercie.
9: C'est moi qui vous remercie.
10: Dans la rubrique de l'économie, Dida Sabon nous explique le terme la banque.
6: Alors, monsieur Dida Sabon, bonjour.
11: Bonjour Sabina.
6: Vous êtes là aujourd'hui dans notre studio, on va échanger sur la banque. Qu'est-ce qu'une banque?
11: Il y a deux manières de définir la banque, soit sous un angle juridique ou soit sur le plan économique. Sur le plan juridique, vous savez, les juristes, pour désigner la banque, ils utilisent plutôt le terme établissement de crédit. C'est ainsi qu'un établissement de crédit est une personne morale qui effectue à titre de fonction habituelle la collecte des fonds du public et qui octroie des crédits tout en mettant à disposition des moyens de paiement. A contrario, sur le plan économique, la banque est définie comme étant un intermédiaire entre les offreurs et les demandeurs de capitaux, tout en intercalant son bilan entre les deux. Dans ces deux définitions, il apparaît clairement que la définition juridique apporte plus de précision sur la fonction de la banque, tandis que la définition économique met plutôt l'accent sur la notion d'intermédiation bancaire.
6: Et combien y a-t-il de catégories de banques?
11: Il existe trois grandes catégories de banques selon leur mission. D'abord, il y a les banques centrales, qui sont les institutions suprêmes, exemple la BAC, la BCAO, qui gèrent et régule la monnaie, fixe les taux d'intérêt directeurs et contrôle l'inflation. Elle ne traite pas avec les clients, c'est-à-dire les particuliers ou les entreprises, mais plutôt avec les banques et l'État. Puis il y a les banques commerciales, ce sont les banques pour les particuliers, PME, PMI. Enfin, les banques d'affaires. Les banques d'affaires sont réservées aux grandes entreprises et aux États pour les grandes opérations financières et les marchés, pour les fusions-acquisitions, les levées de fonds ou les introductions en bourse.
6: Et quelle est l'importance d'une banque dans l'économie d'un pays?
11: Je dirais qu'une banque joue un rôle vital dans l'économie d'un pays en agissant comme un intermédiaire financier. À ce titre, le premier rôle d'une banque est celui du financement de l'économie par l'octroi de crédit. Pour cela, la banque collecte des fonds auprès du public, c'est-à-dire des particuliers, des entreprises, etc. Elle accompagne les ménages en finançant l'achat des biens immobiliers, d'équipements ou de consommation, ce qui stimule le niveau de vie. La banque soutient également le développement des entreprises grâce aux prêts. Elles permettent aux sociétés d'investir dans les nouveaux projets, d'embaucher et d'innover. Le deuxième grand rôle de la banque est d'assurer la gestion et la sécurisation des flux monétaires, et ceci à travers les moyens de paiement que sont les cartes bancaires, les virements, les chèques pour faciliter et fluidifier les échanges. Elle assure la sécurisation et la protection de l'argent des déposants contre les vols, les risques liés à la thésaurisation, les incendies, etc., etc., par ce stockage d'espèces chez soi. Enfin, troisième rôle, et particulièrement celui de la banque centrale, qui est au sommet de l'édifice. La banque centrale d'un pays régule le système bancaire. Elle contrôle la quantité de monnaie en circulation, elle veille à la stabilisation des prix et combat l'inflation pour protéger le pouvoir d'achat.
6: Monsieur Dida Sabonde, quels sont les principaux produits bancaires?
11: Les principaux produits bancaires se structurent autour de quatre grandes catégories. La première catégorie de produits, ce sont les comptes et moyens de paiement. Il s'agit de comptes courants qui est indispensable pour domicilier ses revenus et gérer les opérations du quotidien. Et les moyens de paiement, ce sont les cartes bancaires, les chèques, les virements et les prélèvements. Pour la deuxième catégorie, ce sont les crédits et les financements, notamment les crédits immobiliers, c'est-à-dire les prêts à long terme dédiés à l'achat de logements ou à un investissement locatif, les prêts à la consommation, prêts personnels ou crédits affectés pour le financement de biens d'équipement, voitures, motos et autres équipements, le découvert autorisé, facilité de caisse temporaire permettant d'être débiteur sur un compte courant. Ensuite, la troisième catégorie des produits, c'est l'épargne et les placements, à savoir l'épargne à vue, également appelée épargne liquide, accessible à tout moment. Il y a aussi l'épargne à terme ou encore appelée dépôt à terme. Enfin, la quatrième catégorie, ce sont les produits d'assurance. Assurance liée aux comptes et cartes, protection des moyens de paiement, assurance voyage. Il y a aussi les assurances de biens et de personnes. Assurance habitation, assurance auto ou assurance emprunteur exigée lors d'un crédit immobilier.
6: Et quels sont les avantages et inconvénients pour un particulier d'être bancarisé?
11: Comme vous le savez, dans toute chose, il y a des avantages et des inconvénients. Par conséquent, la bancarisation a également ses avantages et ses inconvénients. Parmi les avantages, je dirais que la bancarisation permet aux particuliers de sécuriser leur argent. L'argent déposé est protégé contre le vol, l'incendie, etc. Et de simplifier leur quotidien financier, paiement, virement, perception des revenus. Elle facilite également l'accès au crédit et à l'épargne. Quant aux principaux inconvénients, ils résident dans les frais de gestion prélevés, les agios, et le risque de perte d'autonomie ou de proximité.
6: Monsieur Dida Sabon, dites-nous, quelle est la situation des banques en RCA en particulier et des banques dans les autres pays de la zone CEMAC en général?
11: La situation du secteur bancaire de la zone CEMAC en général se présente globalement de la manière suivante. En tête, le Cameroun avec 18 banques. Il est le moteur du crédit sous-régional. Il concentre à lui seul près de la moitié des financements de la communauté. Puis, le deuxième, Congo-Brazza avec 10 banques et le troisième, Gabon avec 9 banques. Il pèse respectivement pour environ 21% à 15% des bilans du secteur, mais subissent un net renchérissement du coût du crédit, les taux d'intérêt pouvant dépasser 21% au Gabon. Ensuite, quatrième, le Tchad, avec 8 banques. Et le cinquième au classement, c'est la Guinée équatoriale, avec 6 banques. Leur système bancaire reste très limité en volume, moins de 5% chacun de l'offre de nouveaux crédits, mais ils sont fortement corrélés à la volatilité des recettes pétrolières. Enfin, la Centrafrique, qui occupe la sixième et la dernière place. Le secteur bancaire centrafricain est le plus petit système bancaire de la région CEMAC, avec seulement 4 banques commerciales. En tête, la BGFI, Banque Centrafrique. Le marché du crédit en RCA est ultra dominé par la BGFI Banque Centrafrique avec 44,20% de la part du marché. Suivi en deuxième position par Ecobank, 19,95%. En troisième position, la BESIC avec 15,3% et en quatrième et dernière position, la BPMC avec 7,1%. Les défis structurels du secteur bancaire centrafricain sont les suivants. Le secteur souffre d'une forte exposition au secteur public. Les créances en souffrance sont élevées. L'accès au crédit très centralisé sur Bangui. Néanmoins, des nouveaux efforts sur les titres publics visent à dynamiser les levées des fonds domestiques.
6: Et quelle est, selon vous, la situation de la bancarisation en RCA?
11: Sachez que le niveau de bancarisation en RCA est très très faible, avec un taux de bancarisation à 7%, ce qui est largement en dessous de la moyenne de la zone.

0: petit commerçant.
1: Monsieur Didas Sabon, aujourd'hui, qu'est-ce qu'il faut faire pour relever ce défi de bancarisation en RCA?
0: Pour relever ce défi, il faut surtout moderniser le système bancaire centrafricain. Mais je constate pour ma part que plusieurs solutions sont déjà en cours de développement dans le pays. Il s'agit d'abord de la digitalisation et le mobile money, le sort de services financiers numériques portés par des opérateurs de télécommunications avec Orange Money et Telcel Money permet de contourner le manque d'agences bancaires dans l'arrière-pays. Le paiement mobile s'impose désormais comme un outil incontournable d'inclusion financière pour les nombreuses populations non bancarisées en Centrafrique. Puis, il y a la décentralisation progressive. Certaines banques, à l'instar de la BGFI, ont commencé à étendre leur réseau dans des villes de province comme récemment Mbaïki, à Bombari, pour favoriser l'accès aux services de proximité. Enfin, la digitalisation de l'administration. Il faut le souligner, le gouvernement mise sur la numérisation des processus administratifs pour formaliser le tissu économique et faciliter l'accès des entreprises au système financier.
1: Monsieur Didas Sabon, je rappelle que vous êtes banquier de formation, diplômé de l'Institut technique de banque de Paris en France. Merci.
0: Merci Sabina.
2: Fin de cette émission. Merci pour votre fidélité d'écoute. Nous avions parlé du rôle et de l'importance de l'assurance. Notre invité était Martin Zigele, responsable de la société Socareas. 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Merci à Sabrina Larissa Vessian-Nailo. Merci également à Orange Siska Ngombe qui assurait la mise en onde. Rendez-vous la semaine prochaine dans une autre thématique.

grand merci à vous, merci à Steve Metisinga. 6h54 minutes. Viva l'heure. 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Nous avons Stéphanie Diane Bokula. 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Bonne aventure à Gamounaïni. 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
2: d'accélérer le relèvement de l'économie centrafricaine.
3: Nous avons pu mettre en place une réglementation de lutte contre le blanchiment des capitaux.
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2: Il y a des pistes qui peuvent permettre d'accélérer le relèvement de l'économie centrafricaine.
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9: 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comment la Côte d'Ivoire des cités gagne à ces cités africaines. Voilà la légue, voilà l'avion, voilà la mer, voilà le chemin de fer. C'est comment la Gabouba a signé la Côte d'Ivoire. Donc ça veut dire que avant on était à Mungizarayati Bank, à Mungizatizo, à Psara Singizane, à Bui. C'est dans la cité, il était à rendre obligatoire à tenir. Donc on a montré la cité africaine. C'est comment la Côte d'Ivoire gagne. Il faut faire l'assurance en tout cas. Et ça, depuis 1982, le président Koliba a ordonné de ça, toujours en vigueur. Et bon, merci bien la ministre des Finances a rappelé na sala la soze ukuwa la umene lo rappele na zo kwe atene a assurance ake yeso a eta a rani obligatoire so doa na ke veye titene importateur oko 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Dans la, à la place, c'est ça, tenez, assurance éducation. Assurance éducation, là, qu'il y a. À que dans des besoins, vous voulez que dans par exemple, là, vous voulez que dans vous, c'est vous, tamo, vous, vous, vous, vous, vous, vous, vous, vous, vous, vous, vous, vous, vous, Donc to loga lo 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dans la fonction publique, voilà dans le secteur privé, il y a un de soi qui est dans la retraite. Parce que tu la retraite, si tu as pendant 40 ans, tu la retraite. Tu as un salaire de grand salaire de grand timoso a diminué à un d'abord. Par exemple, tu as commencé dans 20 ans, tu as 60 ans. Tu as la retraite, ton salaire de grand timoso a 100 000. Tu as la retraite, tu as 45 000 par mois. Il y a un salaire qui est la retraite. À la petite tenir à peu près, parce qu'elle a l'anguisation, elle est telle à peu à la petite comme elle est à peu à la petite doutite, elle est à peu à la petite occupée, la sévère à peu à que système de sécurité sociale, qui connaît là, à Tomasso, à que système de retraite, qui fonction publique, là, à Tomasso. Donc, il la soukarias, il sera quoi dans la compagnie d'assurance, il m'a passé là, vous avez bien fait le cas encore. Donc, on a mon sara quoi, zéro coco, vous avez mis qu'était pas de côté, voilà 10 000 euros, voilà 20 000, zéro coco, là, tu comptes. De retraite complémentaire. Tu me gars, mon retraite, ouais. 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Donc, assurance, à que baba et maman, tizou.
1: Mais voilà, ce qu'on a fait, c'est que nous avons fait un peu de temps pour évaluer le niveau social de l'Afrique qui a assuré le territoire.
9: L'assurance, l'assurance a développé. L'accompagné d'assurance, il faut que ça soit un peu. Et puis, il y a aussi une société de courtage d'assurance et qui est intermédiaire entre population, entre la société assurée territoriale, la compagnie d'assurance, et aussi que Mingi, Soukarias, a qu'un apopotiala. Et il y a ça, il faut, ton garantisso, il faut signer la radio de Kenouka, il faut passer à tenir. Faillé, so, à qu'un assurance internationale, so, à qu'un quati, société de courtage, à tenir, mou, à mou, à zoso, quoi, aïda, ti sa l'assurance. Et ça, il faut, Mingi, à niveau Soukarias.
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9: 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Donc, on n'a pas compagnie d'assurance au capital social, avec 3 milliards de francs. Donc, avec le cas de il a immobilisé. Le droit de foutre à impôt, le droit de foutre à personnel, le droit de l'équité installée, c'est le droit. Le plus employé à Wabé Afrique, à Batia Massika, soit que c'est une filière banque assurance. Donc, à l'assurance aussi, l'organisation avec le robot, à la Zag et la Tertia Banque. Et banque à Kemou, à Kemou, à Crédinazo, à Kessarna quoi. Investisseur institutionnel. Donc, si tu as un peu de temps, tu as un peu de temps. Si tu as un peu assuré dans le Cameroun, ou dans le Cameroun, mon violon dia ou c'est mon sara choli na kodratimo aussi
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11: 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Bah, kuta, bumbi, ta banque aussi, il peut y faire là.
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0: 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Il est 8h, le Flash Info avec Bonaventure Mbaka Tikiwa. Bonaventure, rebonjour.
1: Rebonjour Martine Odé, bonjour à tous. Le Bloc républicain pour la défense de la Constitution de 2016, BRDC, exige du gouvernement des clarifications sur la gestion du site minier de Ndashima à 50 km de Bambari dans la Ouaka. Selon le BRDC, rien que pour l'année 2025, le gouvernement a donné plus de 100 permis d'exploitation et le pays a exporté plus de 300 milliards de francs CFA d'or. Et pourquoi 5 milliards seulement qui sont déclarés officiellement selon le budget? Pour le moment, le gouvernement n'a pas encore réagi. Renforcement de coopération bilatérale entre la RCA et l'Égypte. Une délégation du ministère des Affaires étrangères d'Égypte séjourne à Bangui. Elle est conduite par le ministre délégué aux Affaires étrangères de l'Égypte, Karim Chérif. La ville de Boda dans la Lobaye, qui a été longtemps dans le noir, est désormais éclairé. Ceci après la reprise des activités de l'énergie centrafricaine Enerca le 28 août dernier. Basketball, fin hier des rencontres de la 8e journée chez les filles et la 18e chez les garçons du championnat de la Ligue de Bangui au centre Martin Goko. Chez les filles, Horizon a battu New Tech 51 à 45. 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
0: 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de la république centrafricaine ce magazine est donc présenté par bolivis masama et igor jeske sina Igor, bonjour. De quelle institution parlez-vous cette semaine?
2: Bonjour Martin Oudé, bonjour à tous. Cette semaine, nous parlons du ministère de la Justice de la République centrafricaine.

0: Le ministère de la Justice, de la Promotion des Droits de l'Homme et de la Bonne Gouvernance de la République Centrafricaine est l'une des institutions du pays. Comment fonctionne cette institution au quotidien et quelles sont ses attributions? Pour en savoir davantage, nous allons suivre l'entretien de Bolivis Massamay avec Gervin Francis Vouemakwa, chargé de mission en matière de mobilisation des ressources au ministère de la Justice. Dans la seconde partie de cette émission, nous parlerons du manque d'une maison carcérale à Mobaï dans la Basse-Kotou. Comme chaque semaine, nous finirons cette émission en expliquant un terme central de notre émission. Mandat d'amené est notre terme de la semaine avec héritier brillant d'Akwanga, juriste qui sera avec nous.
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0: Comme déjà dit, le ministère de la Justice, de la Promotion des Droits de l'Homme et de la Bonne Gouvernance de la République Centrafricaine est l'un des départements ministériels très importants dans le pays. Nous allons connaître davantage son organisation et fonctionnement dans ce magazine. Allons suivre maintenant l'entretien de Bolivis Massamay avec son invité Gervais Vouemakwa, chargé de mission en matière de mobilisation des ressources au département de la Justice.
2: Monsieur Gervais Francis Vouemakwa, bonjour.
3: Bonjour.
2: Quelles sont les principales missions du ministère de la Justice en République centrafricaine?
3: Ok, lorsque nous regardons le décret organique du ministère de la Justice, nous savons que ce département a pour mission principale de garantir l'état de droit, de veiller à l'application des lois et de protéger les droits fondamentaux de chaque citoyen. Donc, le ministère de la Justice, de la Promotion des droits humains et de la Bonne Gouvernance a d'abord pour principale mission de rendre la justice accessible et efficace. Rendre la justice accessible, c'est de permettre aux citoyens centrafricains de se faire entendre, d'avoir à disposition des institutions de l'État, leur permettant de pouvoir contester des actes, des actions qui constatent qu'ils sont contraires à la loi. Nous avons également pour mission de lutter contre l'impunité. Le ministère de la Justice a également cette responsabilité de faire en sorte que l'impunité zéro, c'est-à-dire l'impunité n'existe pas en Centrafrique. Également, le ministère de la Justice a pour mission d'assurer l'exécution des peines et la réinsertion. Lorsqu'une décision de justice est rendue, le condamné doit exécuter sa peine au sein d'un établissement pénitentiaire. Et donc, c'est de la responsabilité du ministère de la Justice de faire en sorte que les peines soient appliquées, respectées. C'est pour cela qu'il y a des juges de peine. Et enfin, le ministère a pour mission de promouvoir les droits de l'homme, vu l'appellation du ministère de la Justice et de la Promotion des droits humains. Donc, promouvoir les droits de l'homme, c'est de faire en sorte que ces droits fondamentaux soient respectés et garantis. Et ça inclut la sensibilisation et autres activités que nous menons au sein de ce département.
2: Monsieur Francis, quel est le rôle du ministère dans la garantie de l'indépendance et du bon fonctionnement de la justice dans le pays?
3: Il faut le dire que le ministère de la Justice n'est pas celui qui rend la justice. Conformément aux dispositions de la loi portant organisation judiciaire en République centrafricaine, la justice est rendue au nom du peuple centrafricain par les cours des tribunaux, le Conseil d'État, la Cour de cassation, la Cour des comptes. Donc le ministère de la Justice a pour rôle de faciliter, de permettre à ce que ces institutions puissent agir de façon indépendante, en toute autonomie, de remplir leur mission qui est de rendre la justice. Donc du côté du ministère de la Justice, pour faire en sorte que la justice soit rendue de façon indépendante et équitable pour tous les Centrafricains, c'est de donner les moyens nécessaires à ces instances juridictionnelles de pouvoir fonctionner. Donc ce qui implique que le ministère de la Justice agit à travers la gestion des carrières et le statut des magistrats. Que des magistrats soient recrutés, formés, ils disposent des moyens nécessaires pour leur permettre de faire leur travail.
2: Mais de quelle manière le ministère contribue-t-il à garantir l'accès à la justice pour l'ensemble des citoyens centrafricains?
3: Alors, le terme que vous utilisez, accès à la justice, c'est un principe fondamental qui consiste à ce que chaque citoyen puisse avoir connaissance de ses droits, de pouvoir les réformer, les manifester, le réclamer, le faire valoir, et puis devant une juridiction qui puisse l'écouter et lui rendre justice de façon équitable, sans considération de sa situation financière et sociale. Alors, l'accès à la justice, ce n'est pas simplement ce que le commun des mortels considère comme la possibilité de saisir les instances judiciaires. Ça, ce n'est qu'un aspect. Parce que saisir les juridictions, c'est faire valoir ses droits. Mais avant de faire valoir ses droits, il faut les connaître. Donc, le ministère de la Justice agit pour faire en sorte qu'il y a ce qu'on appelle le rapprochement géographique. Premièrement, il faut créer des juridictions. Il faut que les citoyens savent où se rendre s'il faut contester ou faut faire des réclamations. Et donc, le rapprochement de la justice des justiciables consiste à créer des tribunaux. Je donne comme exemple, dans le passé, nos concitoyens qui étaient vers Bougui, PK26, Guérengou et autres traversent tout Bangui pour se rendre jusqu'à Bimbo pour avoir possibilité de saisir un tribunal. Or, aujourd'hui, avec les réformes, nous avons fait ce qu'on appelle le rapprochement de la justice des justiciables. Donc, des tribunaux ont été créés. Aujourd'hui, il y a un tribunal à Bégoua, il y a un autre tribunal à Damara, ainsi de suite. Donc, aujourd'hui, la carte judiciaire est passée de 27 à 28 juridictions qui existaient. Aujourd'hui, nous sommes passés jusqu'à 44 tribunaux de grande instance sur l'ensemble du territoire. Ce qui dit, c'est le rapprochement géographique de la justice des justiciables. Ensuite, c'est l'accessibilité financière. Il faudrait que chaque citoyen ait accès de façon équitable à la justice. Parce que la justice a un coût. Alors, si le citoyen lambda qui n'a pas les moyens pour payer les frais de procédure puisse avoir droit à l'appareil judiciaire, il faut lui faciliter l'accès. C'est pour cela que le ministère avait élaboré un projet de texte dans le cadre de la politique sectorielle de la justice que nous avons aujourd'hui ce qu'on appelle la loi sur l'aide légale. L'aide légale, c'est la possibilité donnée à tout citoyen d'avoir accès à la justice. Dans l'aide légale, il y a deux volets. Il y a l'assistance judiciaire qui consiste à mettre à disposition d'un citoyen un conseil de façon gratuite, c'est-à-dire la commission d'office d'un avocat pour le soutenir dans l'instance. Et puis, il y a l'assistance juridique, c'est-à-dire donner la possibilité aux citoyens d'être informés, d'être accompagnés. Alors, nous avons les conseils juridiques, nous avons les cliniques juridiques qui sont des centres qui reçoivent les citoyens, les écoutent et puis leur forment des propositions où aller, qui saisir et même dans la rédaction des plaintes pour déposer auprès des instances judiciaires. Donc, l'aide légale, c'est un moyen permettant aujourd'hui au ministère de la Justice et à l'État centrafricain de façon générale de faciliter l'accès à la justice pour le citoyen démuni. Également, il y a ce qu'on appelle le dialogue et la vulgarisation. Il faut informer le citoyen sur ses droits, lui faire connaître ses droits. C'est pour cela que le ministère de la Justice, à côté de la politique sectorielle de la justice, nous avons développé un autre document stratégique appelé la politique nationale des droits de l'homme. Un ensemble de documents permettant aux citoyens de connaître quels sont leurs droits dans tel domaine, comment les mettre en valeur, qu'est-ce qu'il faut et comment éviter que ces droits soient méconnus par le peuple centrafricain ou bien par le commun du mortel. Donc, la vulgarisation de cette disposition législative permet aux citoyens d'être informés sur ces droits. Parce que qui ne connaît pas ses droits ne peut pas les faire valoir. Donc ça, c'est une mission principale que le ministère de la Justice s'étale de toujours à faire en sorte que les citoyens soient sensibilisés sur ses droits.
2: Monsieur Francis, quel rôle jouez-vous dans l'élaboration et la mise en œuvre de la politique nationale de justice?
3: Moi, en ma qualité de chargé de mission en matière de réforme judiciaire, je suis à la fois le coordonnateur de la politique sectorielle de la justice. C'est pour dire que je dois veiller à ce que les axes prioritaires de la politique sectorielle de la justice soient bien exécutés. C'est pour cela que mon rôle, principalement, je dois assurer le suivi de la politique sectorielle. Je veille à ce que le plan opérationnel adopté à l'issue de COPIL, qui est un cadre stratégique décisionnel, soit effectivement mis en place et que les apports des partenaires rentrent dans le cadre de la politique sectorielle de la justice. Également, je dois coordonner le travail des groupes thématiques. Nous avons 6 groupes thématiques qui sont opérationnels, qui travaillent chaque jour en fonction de leurs priorités. Je dois coordonner les activités, de faire en sorte que tout ce qui se fait obéisse à la feuille de route adoptée lors de COPIL, qui est un cadre stratégique et décisionnel, je l'ai déjà dit. Et aussi, je dois faire le pont avec les partenaires, parce que j'ai la lourde responsabilité sous la coordination et les instructions du ministre d'État à la justice, garde des Sceaux, de mobiliser les partenaires. La mobilisation des ressources voudrait à ce que nous ayons des projets concrets, la définition claire de nos besoins et également la motivation nécessaire pour permettre à ce que les partenaires puissent nous appuyer dans cela et financer les quelques activités que nous envisageons de mener dans le cadre de cette politique sectorielle de la justice.
2: Comment cette institution est-elle organisée sur le plan administratif?
3: Oui, vous savez, le ministère de la justice est un département de l'État et en tant que département de l'État, nous avons des textes organiques qui définissent comment cette institution est organisée. Le ministère de la justice, de la promotion des droits humains et de la bonne gouvernance est structurée de la façon suivante. Nous avons d'abord, il y a la direction des cabinets et puis nous avons l'inspection générale des services judiciaires qui est également une institution rattachée au cabinet du ministre d'État. Ensuite, nous avons des chargés des missions. Actuellement, le ministère en dispose de 4. Nous avons des directions générales, 4 directions générales. Nous avons également 14 directions, des services techniques qui sont au nombre de 48 au total, si je ne me trompe pas. Également, nous avons des services rattachés au cabinet qui sont au nombre de 8. Donc voilà la structuration, l'organisation fonctionnelle du département. Mais tout cela ressort de ce que nous appelons l'organigramme du département qui est annexé au décret organique du ministère de la Justice.
2: Monsieur Gervais Francis Vouimakoua, comment se fait-tu la coordination entre le ministère de la Justice et les autres institutions de l'État, notamment les tribunaux, le parquet, la police et l'administration pénitentiaire?
3: Tout ce que vous venez d'énumérer ici constitue ce qu'on appelle la chaîne pénale. Dans cette chaîne pénale, plusieurs institutions ou acteurs interviennent. En commençant d'abord par la police judiciaire. Le parquet travaille avec la police judiciaire dans la poursuite. Et la police judiciaire inclut la police et la gendarmerie, qui sont des OPJ, officiers de police judiciaire ou bien agents de police judiciaire. Ce sont les auxiliaires de justice qui accompagnent, qui aident dans la recherche et la constatation des preuves. Et le procureur de la République coordonne l'activité de la police judiciaire qui est placée sous sa responsabilité. Et donc, cette coordination avec la police judiciaire se fait par le parquet, c'est-à-dire le procureur de la République. Ensuite, avec la police et la gendarmerie, c'est une activité de collaboration qui fait en sorte que la police judiciaire soit sous les ordres du procureur de la République. Et maintenant, pour ce qui concerne les tribunaux, nous avons un mécanisme de suivi et de contrôle. Parce que comment les tribunaux peuvent agir conformément à l'orientation et les instructions du garde des Sceaux? Vous savez, le ministère a organisé, et nous venons d'organiser avec succès, la 3e édition de ce qu'on appelle la conférence des acteurs judiciaires, ou bien les acteurs judiciaires de la chaîne pénale. Ce qui met autour de la table, d'abord, le parquet, c'est-à-dire les magistrats de parquet, les procureurs substitués et autres, les avocats, les OPJ, les gendarmes, tous ceux-là qui interviennent dans la chaîne pénale, y compris les agents pénitentiaires. Donc, le but était d'avoir une vue claire sur le travail de la chaîne pénale. Donc, le garde des Sceaux, à l'issue de cette conférence, avait pris des instructions, des directives qui instruit chaque agent, chaque organe, chaque corps de ce que vous devez faire conformément à la politique pénale de la République centrafricaine. Donc cette coordination se fait sous l'autorité du ministre d'État à la justice qui indique à tout un chacun ce qu'il doit faire, quelle est la limite à ne pas franchir, comment on doit faire pour que le centrafricain se sente à l'aise là où il soit et que la justice soit rendue au nom du peuple centrafricain de façon équitable pour tous.
2: Mais comment assurez-vous aujourd'hui le suivi et l'évaluation du fonctionnement des tribunaux et autres institutions judiciaires?
3: Alors, c'est le point crucial ici, parce que pour qu'il y ait des réformes, il faut qu'il y ait des suivis et l'évaluation de ce qui se fait. Le suivi et le contrôle des tribunaux se fait sur deux volets. Dans notre système, nous avons l'inspection générale des services judiciaires. Je l'ai dit tout à l'heure que c'est un service rattaché au cabinet du ministre d'État à la Justice. Et l'inspection a pour mission de faire le contrôle du fonctionnement des cours et tribunaux. Nous avons également comme mécanisme de suivi et contrôle les rapports périodiques. Chaque juridiction, chaque directeur de service judiciaire ou bien chef d'établissement pénitentiaire doit produire des rapports périodiques. Chaque chef de service doit produire des rapports qui vont être évalués et qui permettent d'avoir une idée claire. Et c'est ces rapports qui constituent ce qu'on appelle des bases de données judiciaires. C'est-à-dire des éléments d'appréciation sur lesquels nous allons décider de qu'est-ce qui ne va pas, qu'est-ce qu'il faut faire, comment agir, dans quel sens le besoin se fait, à quel niveau, qu'est-ce qu'il faut. Alors, mais aussi, il y a une mission réservée uniquement aux hautes cours, c'est-à-dire le Conseil d'État pour ce qui est de la magistrature de l'ordre judiciaire, qui peut inspecter et surveiller, contrôler, sanctionner les actions menées par les tribunaux administratifs. Il y a la Cour de cassation qui a également cette mission d'inspection et de contrôle des TGI ou bien des cours d'appel. Donc, voilà, de façon globale, le suivi et le contrôle se fait à travers un mécanisme que je viens de décrire ici qui permet au ministre de la Justice d'avoir une idée sur tout ce qui se fait. De l'autre côté, il existe des défis. Mais ça ne veut pas dire que c'est des limites. En fait, c'est des difficultés qui surgissent dans le fonctionnement de tout appareil judiciaire ou bien institution de l'État. Mais ces défis, quels sont les principaux défis actuellement auxquels nous faisons face? C'est d'abord le défi des infrastructures et de la logistique. Vous l'avez dit en mentionnant que le TGI de Bégoua n'a pas de siège. Vous avez parlé également d'une localité où il n'y a pas de maison d'arrêt.
4: À
3: Mobaye. Alors voilà, ce sont des défis en termes d'infrastructure et de la logistique. Aujourd'hui, nous allons créer d'autres juridictions et il faut donc des acteurs pour les diriger. Donc, il y a un besoin croissant de recrutement et de formation des acteurs judiciaires. Nous avons également le défi éthique et de la confiance. Nous devons faire en sorte que le citoyen a confiance à l'appareil judiciaire. Il faudrait redonner la confiance à la population centrafricaine. Si autrefois, les gens pensaient que la justice est au solde du pouvoir ou bien que la justice est pour les riches, aujourd'hui, il faut faire comprendre aux citoyens que la justice, elle est accessible à tous. Quelle que soit votre situation financière, sociale, vous pouvez saisir utilement les juridictions de votre pays. Donc, ce sont les principaux défis auxquels nous sommes, dans le cadre de la politique sectorielle de justice, en train de chercher et mobiliser les partenaires pour nous accompagner à répondre à ces défis et à les relever.
2: Pour terminer notre entretien, Monsieur Francis, quelles sont, selon vous, les principales priorités du ministère pour améliorer durablement le fonctionnement de la justice en République centrafricaine?
3: Aujourd'hui, comme priorité, le ministère de la Justice met d'abord l'action sur les infrastructures judiciaires. Ça, c'est une priorité. Nous devons donner les moyens aux acteurs judiciaires de pouvoir bien fonctionner.
0: Merci, Monsieur Gervais Voimakwa. Suivons maintenant le reportage de Chris Jordan Badengbe sur l'absence d'une maison carcérale à Mobaye dans la Basse-Côte.
5: Après les crises qui ont secoué la RCA et particulièrement Mobaye, les habitants espéraient le retour d'une justice pleinement opérationnelle. Cependant, sur le terrain, la réalité est tout autre. Pour de nombreux habitants de la ville et des localités voisines, accéder à la justice reste encore difficile. Cette situation inquiète Isaac Nzoba. Il dénonce les conditions de travail des acteurs judiciaires.
6: Nous n'avons pas de
4: tribunal pour l'instant. Les acteurs judiciaires n'ont même pas de locaux pour travailler. Ils utilisent les bureaux des affaires sociales. Nous ne disposons pas non plus d'une maison d'arrêt. Les détenus sont donc gardés au commissariat. À cause de leur nombre, certains ont réussi à s'évader.
5: Pour Souleymane Asinganamo, commerçant à Mobaye, l'absence d'un tribunal et d'une maison d'arrêt contribue à la montée de l'insécurité dans la localité.
6: À cause du manquement de maisons d'arrêt ici à Mobaye, c'est ce qui fait que vraiment le banditisme, vraiment ça augmente au niveau de Mobaye. Parce qu'il y a aussi des voleurs, certaines personnes qui volent les cabris, les canards, les poulets. Il y a certaines personnes qui disposent leur temps pour les drogues. Mais comme il n'y a pas la maison d'arrêt, qu'on puisse arrêter les gens comme ça en prison. Les gens disent souvent que je vais au niveau de la gendarmerie, je paye et puis je me retourne à la maison.
5: Fin juillet dernier, une dizaine de détenus se sont évadés du commissariat de la ville où ils étaient gardés, faute de maison d'arrêt. Pour Narcisse Lavouzembrou, cette situation constitue une menace pour la population.
7: C'est parce qu'il n'y a pas de prison ici que ces personnes étaient gardées par la police. Mais le bâtiment du commissariat n'est pas suffisamment sécurisé. Elles ont donc réussi à s'évader. Parmi elles, certains sont poursuivis pour assassinat, violence ou vol. Nous demandons au gouvernement de construire un tribunal, une maison d'arrêt et une brigade de gendarmerie à
5: Mobaye. Face à ces difficultés, Maître Désiré Alphonse Tepao, greffier en chef du tribunal de grande instance de Mobaye, indique que des démarches sont en cours pour la construction d'une nouvelle maison d'arrêt.
8: On a fait la demande auprès de la MINUSCA. Dieu merci, comme Basse-Côte, c'est-à-dire Mobaye, est maintenant au niveau de Oubangui, et là maintenant la direction générale au niveau de Bangassou, ils ont envoyé les administrateurs pénitentiaires, sont venus la semaine surpassée, et là maintenant, on a choisi maintenant un local qui se trouve derrière la MINUSCA pour la nouvelle construction de la maison d'arrêt, y compris le bâtiment du tribunal aussi.
5: Autre difficulté soulevée par les habitants, l'absence d'avocats. Selon plusieurs témoignages recueillis sur place, certaines audiences se tiennent parfois sans leur présence. Que ce soit Jordan Badengbe, Mobaye, Radio Ndekeluka.
2: Monsieur Gervais Francis Voimakoua, vous avez dit tout à l'heure, le pays a créé ces derniers temps beaucoup de juridictions. Cependant, ces juridictions n'ont pas encore leur propre bâtiment. À l'exemple du tribunal de Bégoa à la sortie nord de Bangui. Qu'en dites-vous ?
3: Oui, cela fait partie des défis que nous sommes en train de trouver des voies de sortie. Vous savez, toute réforme nécessite les moyens. Et pour cela, la création des nouvelles juridictions, le ministère de la Justice savait que ça allait demander de moyens complémentaires. C'est pour cela que dans le cadre de la politique sectorielle de la justice, nous continuons toujours de solliciter l'appui de nos partenaires techniques et financiers pour nous accompagner dans la mise en place des infrastructures judiciaires. Créer des nouvelles juridictions, c'est déjà dans notre programme d'emploi pour cette année 2026-2027. Nous sommes en train de chercher les financements. Mais déjà, je vous le dis, ça c'est pour le tribunal de Bégoa. Nous sommes déjà avancés dans le dossier pour la construction et la réhabilitation. Si les partenaires préfèrent la réhabilitation, nous allons voir dans quelle mesure nous allons opter pour l'un ou l'autre des cas, pour que le tribunal de Bégoa puisse avoir son siège en bonne et due forme. Nous sommes vraiment avancés dans ce domaine et donc je me réserve le droit de vous détailler tout ce qui est déjà acté au niveau du département. Mais dans les jours à venir, non seulement le tribunal de Bégoa, mais d'autres tribunaux vont avoir des sièges pour permettre à nos acteurs judiciaires qui sont affectés dans ces tribunaux-là de travailler dans des meilleures conditions.
2: Monsieur Francis, à Mobaye dans la Basse-Côte, les autorités locales se plaignent du manque d'une maison carcérale. Est-ce que ce problème vous préoccupe ?
3: Ça fait partie de ce qu'on appelle des défis. Tout ce qui est infrastructure judiciaire, ça doit accompagner les réformes. Donc nous sommes en train de nous atteler là-dessus, de faire en sorte que les zones identifiées, parce qu'aujourd'hui, si vous avez des cours, vous avez des tribunaux, il faudrait qu'il y ait également un centre de détention. Donc c'est une obligation pour l'État centrafricain et principalement une charge pour le ministère de la Justice de trouver les financements nécessaires pour construire ces établissements pénitentiaires pour permettre à ce que nos compatriotes en détention puissent être traités dans les meilleures conditions. Et donc, je reconnais, ça fait partie des défis des infrastructures que nous sommes en train de trouver les moyens nécessaires pour remédier à cela.

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1: Dernière partie de notre émission. Comme chaque semaine, nous vous expliquons un terme que vous avez entendu au cours de ce magazine. Il s'agit de mandat d'amener. Qu'est-ce qu'un mandat d'amener? Quelle est la différence entre un mandat d'amener et un mandat d'arène? Bolivis, vous avez posé la question à Héritier Bien d'Akwanga, juriste suivant.
2: Avant de répondre à votre question, je voudrais d'abord revenir sur ce qu'est un mandat de justice qui, de manière générale, est un acte par lequel un magistrat donne un ordre précis concernant une personne dans le cadre d'une procédure pénale. En droit centrafricain, les mandats de justice sont prévus et encadrés par la loi numéro 10.002 du 6 janvier 2010 portant code de procédure pénale de la République centrafricaine. Cette loi, en son article 85, distingue 5 types de mandats. Nous avons le mandat de comparution, le mandat d'emmener, le mandat de dépôt, le mandat d'arrêt et le mandat de perquisition. Pour revenir maintenant à la définition du mandat d'amener, comme vous le demandez, au terme des dispositions de l'alinéa 3 de l'article 85 du Code de procédure pénale précité, il s'agit d'un ordre donné par le juge d'instruction à la force publique de conduire immédiatement une personne devant lui. Donc, il y a une idée importante à retenir. La personne ne reçoit pas simplement une invitation à venir. La force publique est chargée de la rechercher et de la conduire devant le juge. Et une fois la personne arrêtée en vertu d'un mandat d'emmener, l'article 88 du Code de procédure pénale fait obligation au juge d'instruction de procéder à son interrogatoire dans les 48 heures. Passé ce délai, le Code prévoit sa mise en liberté d'office par le procureur de la République. S'agissant de la différence avec le mandat d'arrêt, elle est principalement liée à la destination de la personne. Avec le mandat d'arrêt, l'ordre est donné à la force publique de rechercher la personne, de l'arrêter et de la conduire à la maison d'arrêt indiquée sur le mandat où elle sera reçue et détenue. En effet, l'article 89 du Code de procédure pénale dispose que le mandat d'arrêt ne peut être décerné qu'après réquisition du procureur de la République. Maintenant, concernant le mandat de comparution, c'est celui qui, à mon sens, est le moins contraignant que tous les autres. Il consiste à mettre la personne en demeure de se présenter devant le juge d'instruction à une date et une heure déterminée. La différence est donc assez simple. Dans le mandat de comparution, la personne est appelée à venir elle-même. Et l'article 87 du Code de procédure pénale interdit expressément qu'en vertu d'un mandat de comparution, qu'il soit procédé à l'arrestation ou à la détention de l'inculpé, à moins qu'un autre mandat soit délivré en ce sens. Qui peut délivrer tous ces mandats que je viens de définir? En droit centrafricain, seul le juge d'instruction, conformément aux dispositions de l'article 85 du Code de procédure pénale, peut décerner les mandats de comparution, d'emmener, de dépôt, d'arrêt et de perquisition selon les cas prévus par la loi.
1: C'est la fin de ce magazine pour la semaine. Aujourd'hui, nous avons parlé du ministère de la Justice, de la promotion des droits de l'homme et de la bonne gouvernance de la RCA. Cette émission est réalisée par Bolivis Massamba et moi, Igor Jeske Senapaem. Nous avons Jan Bokula à la partie technique. Vous pouvez toutefois réécouter ce magazine sur les www.radionekiluka.org. Rendez-vous samedi prochain, même heure, même fréquence.
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0: 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Il est 9h, le Flash Info, toujours avec Bonaventure Mbakati Kiro. Une fois de plus, bonjour Bonaventure.
1: Rebonjour Martineau, bonjour à tous. Le Bloc républicain pour la défense de la Constitution de 2016, BRDC, exige du gouvernement des clarifications sur la gestion du site minier de Ndashima à 50 km de Bambari dans la Waka. Selon le BRDC, rien que pour l'année 2025, le gouvernement a octroyé plus de 100 permis d'exploitation à des entreprises nationales et étrangères et le pays a exporté plus de 300 milliards de francs CFA d'or. Pourquoi seulement 5 milliards inscrits au budget comme ressources fiscales du secteur de l'or? Pour l'heure, le gouvernement n'a pas encore réagi. La ville de Boda dans la Lobaye, qui a longtemps vécu dans l'obscurité, bénéficie maintenant d'un éclairage grâce à la reprise des activités de l'ENERCA le 28 août dernier. La population se réjouit de cette permanence d'électricité dans la ville. Lancé dans la musique en 2020 et rehaussé par son titre Lover, le jeune artiste Futi Terrache s'apprête à faire sa toute première prestation en live aujourd'hui au centre culturel Samba Panza à Bangui. Pour le chanteur, cette sortie marque un tournant décisif dans sa carrière. Hier à Bambari, dans le play-off de la Ligue, Olympique Réal de Grimari et Olympique Réal de Maloum ont fait match nul, un but partout. Et Total Foot de Ndashima a eu raison de Uzi de Hippie 2-1. 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

0: Vous êtes vraiment fort. Il est 9h09 sur Radio Ndekiluka et c'est l'heure de suivre le magazine de l'éducation avec Hamid Tidiane. Hamid, bonjour. Aujourd'hui, vous nous parlez de quoi?
1: Bonjour Martine Odé, bonjour à tous ceux qui écoutent Radio Ndekiluka. Ce samedi, nous allons aborder la question de la préparation des élèves à la rentrée scolaire 2026-2027.
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1: À moins de 2 semaines de la rentrée scolaire 2026-2027 prévue le 21 septembre, l'heure est au dernier préparatif pour les élèves et leurs parents. Dans les familles, chacun s'active pour être fin prêt le jour J. Alors, comment les élèves se préparent-ils à reprendre le chemin de l'école? Quels sont leurs besoins et leurs principales préoccupations? C'est ce que nous allons découvrir tout au long de ce magazine avec notre invité du jour, Sylvain Djindolé, directeur exécutif de l'Alliance biblique en Centrafrique.
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1: Sans plus tarder, rendons-nous d'abord à Beloko dans la Nanamambiré pour découvrir comment les élèves, accompagnés de leurs parents, s'activent dans les préparatifs de cette nouvelle rentrée scolaire. Précision de Ono Richard Mondongoro.
4: Selon le ministère de l'Éducation nationale, les élèves reprendront le chemin de l'école le 21 septembre prochain. L'administration scolaire, quant à elle, rouvrira ses portes le 14 septembre à l'école cantonée Mixe A. Cheikh Rubin Ludovic Ngaramo, son directeur, dresse l'état des préparatifs.
5: Oui, la rentrée pédagogique et administrative sera effective parce que déjà je suis là, je suis en train de préparer mes documents et la concession scolaire est nettoyée grâce à l'appui de l'association des chargeurs de cantonnés ainsi que certains parents qui sont venus nettoyer la bonne partie de la cour.
4: Du côté des parents, les avis sont partagés. Certains démunis déplorent la hausse des prix des fournitures scolaires tandis que d'autres se disent prêts à consentir des sacrifices pour permettre à leurs enfants de reprendre les cours dans de bonnes conditions. C'est le cas de Mayer Yvon Mandazou, père de famille.
6: Personnellement, en tant qu'un parent d'élève, je me suis engagé déjà à payer même les fournitures de mes enfants pour leur permettre de venir à l'école dans une bonne condition. On sait que c'est le 21 que les cours vont démarrer, donc là c'est une rassurance.
4: Chez les élèves, l'impatience de retrouver les salles de classe se fait également sentir. Maïva Yamboussou, admise en classe de CM2 à l'école mixte de cantonnier, se réjouit déjà de la prochaine rentrée.
7: Oui, on déjà payé mes fournitures scolaires. Je demande à mes camarades de répondre à l'école le 21 septembre pour préparer notre avenir. Je suis très content.
4: Mais à 1 semaine de la reprise des cours, certains établissements scolaires n'ont pas encore procédé au nettoyage de leurs locaux. Une situation qui pourrait fragiliser les préparatifs et compliquer l'accueil des élèves pour cette nouvelle année scolaire. Biroko, Ono Richard Mondongoro, Radio Ndekiluka.
1: Merci beaucoup, Ono Richard Mondongoro, pour ce reportage. Nous allons maintenant démarrer notre émission avec notre invité, Sylvain Djindolé, directeur exécutif de l'Alliance biblique en Centrafrique. Monsieur Sylvain Djindolé, bonjour.
8: Bonjour.
1: Sans plus tarder, nous allons démarrer notre échange avec vous. Nous venons à peine d'écouter un reportage réalisé par notre correspondant depuis Biloko, consacré aux préparatifs des élèves en vue de la nouvelle rentrée scolaire qui se profile à l'horizon. Quelle lecture faites-vous de cette situation?
8: Vous savez, le calendrier scolaire a été fixé par le ministère de l'Éducation nationale. Et donc, pour la rentrée scolaire, c'est sur toute l'étendue de la République centrafricaine que les acteurs du système éducatif s'activent, chacun en ce qui le concerne, pour pouvoir préparer cette rentrée. Et donc, ce qui se passe à Beloko n'est pas totalement différent de ce qui se passe à Birao, Bangassou, Bozoum, Pawa,
1: Wandadjalé,
8: par exemple. Vous voyez, ce n'est pas totalement différent, parce que partout, nous trouvons les mêmes acteurs de ce système éducatif. J'entends par là les élèves, les enseignants,
9: les parents d'élèves qui constituent donc les principaux acteurs du système éducatif centrafricain.
1: Mais déjà à quelques jours de la rentrée scolaire, quel constat faites-vous sur le niveau de préparation de ces élèves ou bien des élèves en général?
9: Oui, ça c'est vraiment cette question, c'est une question très stratégique. Pourquoi? Parce que là on est parti sur quatre problématiques. D'abord, il y a l'engouement et la fébrilité, c'est-à-dire la peur de la rentrée. L'engouement, c'est peut-être la joie pour certains élèves
1: de reprendre les salles de classe,
9: de retrouver les amis parce que c'était les vacances, chacun est parti de son côté. Et puis la fébrilité, c'est aussi par rapport à ces élèves. Probablement ceux qui n'avaient pas bien travaillé l'année écoulée vont s'inquiéter et ils vont se dire, bon, mais on va revenir pour la même routine. Alors que pendant la grande vacance, on avait beaucoup d'heures de sommeil. Mais là, les heures de sommeil doivent être régulées. Vous voyez, et ça, c'est entre les parents et les élèves. Les parents aussi doivent réguler leurs heures de sommeil. Mmh. Simplement pour, ici en ville, pour des parents qui déposent leurs enfants à l'école, ils sont obligés de partir peut-être 30 minutes avant pour aller déposer les enfants et ensuite aller au travail.
1: Alors, mais quelles sont les principales dispositions que les parents doivent prendre dès maintenant pour permettre à leurs enfants de reprendre l'école dans de bonnes conditions?
9: Par rapport aux dispositions, moi j'ai essayé de réfléchir sur trois axes. D'abord, le rythme de vie doit changer. C'est ce que j'avais abordé tout au début. Donc, il va falloir que les parents et les élèves réajustent leur rythme de vie. Et le réajustement doit avoir un coût, parce que ce n'est pas d'un moment à l'autre qu'on va casser le rythme de sommeil qu'on avait avant, et ainsi de suite. Et probablement, des élèves qui vont venir en retard tout au début. Hein, certains élèves vont penser que bon, c'est le début, c'est pas encore les cours véritablement. Donc là, ça modifie un peu les dispositions au niveau parental et au niveau des élèves. L'autre aspect, c'est l'aménagement d'un espace de travail. Vous savez, la taille moyenne d'une famille en Centrafrique, c'est, je crois, entre 6,5 enfants ou 5,6 enfants.
1: Bon, par ménage?
9: En tout cas, par ménage, oui. Mmh. Ça, c'est la taille moyenne. Et je crois que les résultats se trouvent dans les bulletins de recensement général de la population. Donc, dans certains ménages, on n'est pas très sûr d'aménager un espace de travail pour les enfants. Dans d'autres ménages aisés, ceux qui ont des clôtures, parfois quand je rentre chez des amis, je vois... Ils dressent un hangar avec une lampe et c'est là où les élèves ou bien les enfants doivent s'exercer, étudier. Mais dans d'autres familles, c'est pas ça. Et le dernier aspect, c'est la présence rassurante pour les premiers jours. Moi-même, je me pose la question, est-ce que le premier jour, les parents sont capables
1: d'accompagner leurs enfants?
9: Voilà, de tenir la main des enfants et de les accompagner en classe. La tentation est que non, bon, ça c'est le premier jour, il n'y a pas encore des gens, on attend un peu, on prend l'enfant, on l'amène au champ, il doit aller récolter l'arachide, soit le maïs, tu vas encore faire une semaine. Alors que dans d'autres établissements, quand c'est la rentrée, il y a la rentrée administrative, et lorsqu'il y a la rentrée scolaire, maximum 2 jours. Vous venez le premier jour, on fait une orientation, le second jour, vous prenez l'emploi du temps et le troisième jour, vous démarrez les cours. Alors, dans ce contexte, si l'enfant est entraîné au champ, cet enfant-là est en retard.
1: Mais au-delà des fournitures scolaires et de l'uniforme dont vous avez fait mention tout à l'heure, comment un élève peut-il se préparer psychologiquement et moralement à entamer une nouvelle année scolaire?
9: Bon, sur le plan moral, je pense que les élèves doivent être dans une bonne disposition. C'est-à-dire que l'élève ou les enfants à un certain âge, on ne doit pas beaucoup jouer sur leur psychique.
1: Mais l'Alliance biblique œuvre notamment à la promotion de la lecture et des valeurs éducatives. Selon vous, quelle place la lecture doit-elle occuper dans la préparation des élèves à la rentrée scolaire?
9: Bon, nous, au niveau de l'Alliance biblique, on a travaillé dans presque 17 établissements secondaires à Bangui et en province. Nous avons constaté qu'il y a un déficit d'éthique, déficit moral.
10: ça nous a poussé à mettre en place des codes de bonne conduite. Des codes de bonne conduite qui couvrent 6 domaines de vie. Le premier code, c'est dans la famille, ensuite à l'église, ensuite à l'école. Donc le code à l'école, le code sur les réseaux sociaux, c'est le quatrième. Le code sur le milieu professionnel, parce que les enfants qui étudient, ceux qui ont la chance d'atterrir sur le monde professionnel, ils doivent se comporter, pas comme les élèves, mais se comporter comme ceux qui sont dans le professionnel. Et il y a un code aussi sur la vie personnelle de l'enfant. Donc c'est par rapport à ça que nous avons mis en place ces codes. Nous avons constaté aussi que nos enfants n'ont pas beaucoup d'appétit pour la lecture des documents. Maintenant, c'est
1: les réseaux sociaux.
10: Ils passent tout leur temps sur les réseaux sociaux, mais ils ne lisent pas. La connaissance se trouve dans le livre, c'est pas ailleurs. Et il faut lire les livres pour prendre des notes et ainsi de suite. Mais tout ce que les gens publient sur les réseaux sociaux, en réalité, 90% n'est pas juste. Et donc, pour quelqu'un qui s'y intéresse, j'espère qu'il va taper à côté. Donc, nous encourageons ça. Donc, on leur donne l'ensemble de ces 6 codes, accompagnés d'une Bible aussi, pour leur permettre donc de lire et de lire également les codes. On le fait dans l'intérêt des élèves aussi, pour ceux et celles qui vont s'approprier de ces outils. J'espère qu'il y aura un changement dans leur vie. Bon, il y en a qui sont toujours médiocres, donc on ne peut rien faire. Et moi, je combats systématiquement l'utilisation abusive des réseaux sociaux.
1: Merci à vous, M. Sylvain Zindoulé. Nous rappelons à nos auditeurs qui viennent de rejoindre cette émission que vous êtes le directeur exécutif de l'Alliance biblique en Centrafrique. Avant de poursuivre notre échange avec vous, nous allons d'abord écouter un autre reportage réalisé ici à Bangui par Bonaventure Ngomba Katikiro, toujours sur ce même sujet.
11: À 9 jours de la rentrée de l'année académique 2026-2027, beaucoup d'élèves n'y pensent pas. Cependant, certains pensent déjà à se préparer afin de reprendre les études dans de bonnes conditions. C'est l'exemple de Charles Dibert qui monte en classe de seconde B au lycée d'application de l'école normale supérieure.
12: La rentrée scolaire, là, je me prépare en faisant des exercices sur maths, français, les histoires géo. Quand je voulais dormir, je fais des exercices avant de me coucher parce que j'ai un tableau dans ma chambre.
11: Si Charles Dibert se prépare pour cette nouvelle rentrée, pour Christian Namnanga, qui monte en classe de 4e au lycée Barthélemy Boganda, préparer la rentrée est synonyme de laver ses habits.
13: Je dois laver les habits, je dois venir à l'école, il faut faire les cours, je dois mémoriser dans la tête.
11: Si tu ne comprends pas, qu'est-ce que tu fais?
13: Je dois poser les questions au professeur, je dois lire le cours du 5e.
11: En République centrafricaine, selon les témoignages, préparer la rentrée scolaire veut dire se livrer aux activités génératrices de revenus pour se procurer d'habits et de fournitures scolaires. Lire les anciennes leçons pour un nouvel élan est toujours relégué au second plan.
1: Merci à vous, Bonaventure Ngomba Katikiro, pour ce travail. Sans plus tarder, nous allons reprendre la deuxième partie de notre échange avec notre invité du jour, qui est M. Sylvain Djindoli, directeur exécutif de l'Alliance biblique en Centrafrique. Monsieur Sylvain Djindoli, nous allons poursuivre la deuxième partie de notre échange toujours avec vous. Alors, face à l'utilisation croissante des téléphones portables et les réseaux sociaux que vous venez à peine d'évoquer ici, comment aider les élèves qui vont reprendre le chemin de l'école à mieux gérer leur temps et à rester concentrés sur leurs études?
10: En tout cas, pour moi, les nouvelles technologies de l'information devraient apporter une plus-value dans la connaissance. Malheureusement, on se rend compte que ça diminue la connaissance des élèves. Pas seulement des élèves.
1: Même des enseignants.
10: Même des enseignants, même en tout cas des personnalités. Parce que tout le monde se braque sur les réseaux sociaux, sur l'IA. Et puis, il n'y a pas un effort intellectuel qui se fait. Moi, quand je suis à la radio, j'écoute certains discours. Mais je suis capable de dire que mais ça, c'est tel aspect de l'IA qu'ils sont en train de développer. Donc, pour moi, la responsabilité est à deux niveaux. Au niveau parental, nous devons éduquer nos enfants. Parce que normalement, ces outils-là, devait aider les enfants à préparer les cours. Parce qu'aujourd'hui, un sujet qui est enseigné à l'école, peut-être que le professeur n'a pas tout décortiqué. Mais maintenant, le même sujet vous amène, vous faites des recherches sur le site, vous allez avoir encore beaucoup plus d'informations. Et vous serez même en avance sur certains enseignants fainéants qui ne veulent pas
1: actualiser leur cours.
10: Et donc cet élève, il sera en avance s'il fait une bonne utilisation de son téléphone.
1: Mais certains élèves reprennent les cours avec des difficultés liées aux résultats obtenus au cours de l'année précédente. Quels conseils pouvez-vous leur donner pour mieux aborder cette nouvelle année scolaire qui se pointe déjà à l'horizon?
10: L'échec n'est pas une catastrophe. Dans la vie de tout homme avec grand H, il est prévu des échecs. Et l'échec doit nous permettre de faire une introspection pour savoir ce qui ne va pas. Or, il y en a qui ont connu des échecs, mais ils pensent que c'est déjà la fin du monde. Non, l'échec nous prépare. L'échec nous donne encore la possibilité d'être plus fort. Et je pense que en étant dans cet aspect-là, ils vont réussir l'année.
1: Mais comment les établissements scolaires, les enseignants, les parents et même les organisations telles que l'Alliance biblique en Centrafrique peuvent-ils conjuguer leurs efforts pour favoriser la réussite des élèves au cours de cette nouvelle année scolaire?
10: Vous savez, quand on parle de réussite, il y a des facteurs qu'il faut développer. Il y a le travail, il y a la discipline. Si vous maîtrisez ces deux aspects, c'est sûr que vous allez connaître la réussite. Mais vous travaillez bien, mais vous n'avez pas de discipline dans votre vie, c'est sûr que vous allez connaître des échecs. Vous avez une bonne discipline, mais vous ne travaillez pas, c'est aussi un échec. Donc il faut les deux. Et c'est ça qui va produire donc le succès. Nous, les parents, les organisations et les chefs d'établissement, nous ne faisons qu'accompagner les élèves. Parce que c'est à eux d'apprendre les leçons. Hein, tu peux faire autre chose pour ton enfant, mais en matière de connaissances, c'est ton enfant qui doit rester devant les cours qu'il a appris au niveau de son établissement et relire les cours, reformuler certaines phrases dans un contexte où lui-même il comprend. Mais on ne peut pas acheter la connaissance. Malheureusement, la connaissance s'achète. À l'approche des examens, nous voyons des parents paniquer de gauche à droite pour aller solliciter telle ou telle faveur pour tel ou tel enfant.
1: Non, ça, c'est pas une bonne manière de faire.
10: C'est pas une bonne manière de faire. Vous allez acheter la connaissance à vos enfants. Ils vont être dans des circuits quelque part. Mais est-ce que vous mesurez le danger? Le nom que vous portez, que vous avez donné à votre enfant, vous voyez comment les gens vont piétiner ce nom quand on va dire « Ah, monsieur X, oh, celui-là, c'est un vaurien ». Mais c'est un vaurien, il porte le nom de papa, donc son papa aussi est vaurien. Parce que le papa lui a acheté des connaissances. On n'achète pas de connaissances. La meilleure façon de faire, c'est de donner les moyens pour réussir. Les moyens pour réussir, c'est les livres. L'encadrement aussi, on peut trouver certains enseignants qui peuvent encadrer dans des matières où les enfants ont des difficultés. Et pour nous qui sommes des chrétiens, nous pouvons accompagner tous ces efforts-là par la prière. Il n'y a que ça qu'on peut faire. Mais acheter un diplôme à un enfant, vous ne lui rendez pas service.
1: Mais pour terminer avec vous, quel message souhaitez-vous aujourd'hui adresser aux élèves, aux parents et même aux enseignants à l'approche de cette rentrée scolaire 2026-2027?
10: Bon, je n'ai pas un message vraiment très particulier à lancer, mais aux élèves, je demande qu'ils soient un peu curieux. Curieux cette année, qu'ils soient aussi rigoureux et qu'ils soient persévérants. Parce que l'éducation est la clé de l'avenir. Vous n'êtes pas éduqué, en tout cas votre avenir est un peu douteux. Donc pour les élèves, c'est ça. Et si les élèves, nos élèves, ne sont pas bien éduqués, cela va affecter aussi la nation centrafricaine. En matière d'éducation, j'étais en 2005 en Chine, et nous avons vu l'éducation professionnelle. Si aujourd'hui les Chinois sont très avancés, mais c'est parce qu'ils ont mis l'accent sur l'éducation professionnelle. Et ça a permis aujourd'hui à un jeune Chinois, même de 15 ans, il sait déjà faire quelque chose. Quel enfant centrafricain à 15 ans ici va démonter quelque chose comme un téléphone pour remonter.
1: Chez nous ici, c'est la théorie. Nous sommes des généralistes.
10: Oui, mais c'est pas bon. Il faut être des praticiens. Bon, aux parents, la présence des parents doit être une garantie pour les élèves. Pourquoi ? Parce qu'ils vont assurer le quotidien. Le quotidien, c'est peut-être le transport, c'est peut-être la nourriture, c'est peut-être l'habillement, pour ne pas que l'élève manque de tout. Mais les parents doivent accompagner leurs enfants. Et même s'il y a lieu de leur trouver un répétiteur pour des matières pour lesquelles ils ont des difficultés. Et aux enseignants, je dis merci pour leur passion. Pourquoi ? Parce que l'enseignement dans notre pays, c'est le parent pauvre. Je parle en tant qu'enseignant aussi, mais c'est vraiment le parent pauvre. Et c'est un sacrifice que les enseignants font tous les jours pour aller à l'école, enseigner les enfants, même si aujourd'hui on n'a pas encore atteint le niveau voulu, mais avec un peu de sérieux, je pense qu'on peut relever le défi. Et c'est eux qui doivent façonner les esprits des élèves. Et ça, c'est quelque chose de très sérieux, quelque chose d'important. Et c'est les enseignants qui vont aider à bâtir la société centrafricaine de demain par la qualité des enseignements qu'ils vont donner à la jeunesse centrafricaine.
1: Monsieur Sylvain Dindouli, merci.
10: Je vous remercie.
1: Voilà qui met fin à notre magazine de l'éducation de ce jour consacré à la manière dont les élèves se préparent pour la rentrée scolaire 2026-2027. Merci d'avoir été nombreux à l'écoute. Merci également à Bonaventure Ngomba Katikiru pour sa contribution à la réalisation de ce magazine. Restez avec nous, la version Sango arrive maintenant.
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1: Et puis, il joue aussi dans le calendrier académique.
10: Tout à fait. Il soit à l'équerretif, fanny, dans le premier trimestre, il faut y avoir date n'a pas. Parce que y a une date, vous voyez qu'il y a le deuxième trimestre. En bien bâti, le deuxième trimestre, elle va faire programme sur le deuxième trimestre. Mais en bien d'eau, qui est le deuxième trimestre, elle aussi, elle a que ton date est programme sur le premier trimestre. La salle, c'est ton amour, l'ingénie, assine à Goïta à examen, BC, voilà, baccalauréat. En bien en matière, elle a dans son, elle a mandané après, dans la Goïti, ton associé que. Que tu n'as pas composé en matière.
1: Mais au-delà de la fourniture scolaire, il y a beaucoup de gens qui ont été scolaires,
10: avec besoin concret à Zomingi, à Zoukouela doit-il intervenir en dessous. Tu préparer à Mlingues aussi, à la rater, à Niakadikimi, tu la peine.
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4: 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Bonjour Bonaventure.
5: Bonjour Martine Ode, bonjour à tous. Les habitants de Boda dans la Lobaye, longtemps restés dans l'obscurité, se réjouissent maintenant d'un éclairage grâce à la reprise des activités de l'Enerca depuis 2 semaines dans la ville. Avec son titre « Love », le jeune artiste centrafricain Futi Terrache propose sa toute première production en live cet après-midi au Centre culturel Samba Panza à Bangui. Actualité étrangère. En République démocratique du Congo, c'est la douleur des familles endeuillées après l'incendie qui a ravagé 2 écoles à Bukavu au sud de Kivu dans l'est du pays. Les familles touchées s'apprêtent à recevoir les corps de leurs enfants pour inhumation aujourd'hui dans la commune de Kadutu. Le drame a fait au moins 27 victimes. Football, les finales se poursuivent cet après-midi dans la sous-ligue de Begua 2 au PK 22 au PK 12. À 14h, Ngoukomba Sport s'oppose à Ngerengou. 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

0: Ravi de vous retrouver chaque samedi à 10h sur votre radio de proximité Radio Ndekiluka pour votre émission 100% musique. Pour ce samedi 12 septembre 2026, nous recevons deux invités dont l'un est en ligne avec nous depuis la France. Dans la première partie de cette émission, nous recevons une jeune artiste de la Mombéré KDI, actuellement de passage à Bangui. Elle a décidé de profiter de son séjour pour nous présenter ses projets avant de repartir. Dans la seconde partie, nous serons en ligne avec un autre artiste qui a quitté la République centrafricaine en 2014 pour le Maroc. Après y avoir passé 5 ans, il s'est installé en France. Aujourd'hui, il nourrit le projet de revenir au pays avec notamment un concert de retour prévu en décembre 2026. Et bien sûr, je vous donnerai quelques-unes des activités culturelles prévues pour ce week-end. Martine Oudé, c'est moi au micro. Je ne suis pas seul. Je suis donc accompagné de Stéphanie Diane Bokula qui assure la partie technique tout au long de cette émission. Mesdames et messieurs, sans plus tarder, ouvrons cette première partie de votre émission avec ce titre.
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1: 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La micro.
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2: 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Il suffit que moi, comment mon pays, j'étais là, moi, j'irai heure, tu vois. Vous comprenez, mon pays, quoi, école. À tout moment, à tout heure, là, moi, on a une classe. Et, à la moitié, on a planifié, heure sur mon cours, heure sur mon dieu, comme tu n'as pas, et puis, heure sur mon libre. L'heure sur mon libre, mon père, ça l'a béni aussi. 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
2: 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Bon, ça, on a une habitude, Mingo.
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0: Merci à notre premier invité pour son intervention. Nous poursuivons maintenant cette émission avec un artiste dont l'énergie et le talent ne laissent personne indifférent. C'est un plaisir d'accueillir Malaba Aspira. Monsieur l'artiste, merci d'être avec nous. Surtout, bienvenue dans 100% musique. Allô?
1: Oui, bonjour, bonjour tonton Martinien. Bonjour à tous. Je passe mes bonjours également à tous les auditeurs de la Radio Ndekeluka et ainsi à l'équipe technique de Radio Ndekeluka et notre invité.
0: Ok, récemment vous avez annoncé sur votre page Facebook un concert à Bangui prévu pour le mois de décembre. C'est un projet, ce projet est-il désormais une réalité ou il s'agit donc d'une simple annonce, monsieur l'artiste?
1: Oui. Avec votre permission, je vais me permettre de m'exprimer en autre langue pour une large diffusion et compréhension.
0: Allez-y, monsieur l'artiste.
1: Donc, Tonsumbi Tene, merci. 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

0: 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Il est 11h, le flash info avec Emmanuel Samboulifis. Emmanuel, bonjour.
1: Bonjour Martine Wodé, bonjour à tous. Le Bloc républicain pour la défense de la Constitution de 2016 BRDC exige du gouvernement des clarifications sur la gestion du site minier de Ndashima, 50 km de Bombari, dont la Waka appelle lancé hier lors d'une conférence de presse à Bangui. Mais pour le moment, le gouvernement n'a pas encore réagi. La ville de Boda dans la Lobaye, qui a été longtemps dans le noir, est désormais éclairée. Ceci après la reprise des activités de l'énergie centrafricaine Enerka le 28 août dernier. Culture dans ce flash, lancé dans la musique en 2020 et rehaussé par son titre Lover, le jeune artiste Futi Terash s'apprête à faire sa toute première prestation en live aujourd'hui au centre culturel Samba Panza à Bangui. Pour le chanteur, cette première scène marque un tournant décisif qu'il espère transformer en véritable tremplin pour sa carrière. Football fin cet après-midi du premier tour des éliminatoires de la Sous-Ligue de l'Akwanga. C'est derrière le dispensaire à 14h, Haskangwa Ikol affronte Nour Islam, puis à 16h, FC Sepa contre Aigle Royal. Hier, la Kwanga 6 a battu Itatizo 1-0, même score entre As Maseka et Bagdad 1-0. 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

heure 15 minutes. À l'occasion de son anniversaire, nous avons Adassa, Innocent, son papa, Adeikoro, Jules, sans oublier encore Adeikoro, Dieu puissant, Saint-Clair. Nous avons aussi Chérubin Junior, Adeikoro, Gédéon, nous avons Tanguy, nous avons Théodore, nous avons Richard. Tout ce monde à Bangui, bien joyeux anniversaire à Baba Gypsy. Fête aujourd'hui son anniversaire. Bon anniversaire à vous, Gypsy Baba. Siba. 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

directe de vos services de communication sur le son pour MFFR Radio Ndekilo, que le gouvernement de la République centrafricaine a reçu financement du Fonds africain de développement, FAD, afin de découvrir le coût du programme régional d'appui au développement des infrastructures et de la valorisation des ressources en eau transfrontalière entre la République centrafricaine et la République démocratique du Congo, et à l'intention d'utiliser une partie des sommes accordées au titre de ce don pour la formation diplomate à l'Institut international d'ingénierie de l'eau et de l'environnement de 5 ans et 5, je voulais dire 5 ingénieurs de conception et 5 bachelors pour le compte de la SODECA. Le ministère du Développement de l'Énergie et des Ressources Hydrauliques invite les candidats de nationalité centrafricaine intéressée à produire les informations suivantes: copie certifiée du diplôme, copie certifiée de l'élevé des notes, acte de naissance et certificat de nationalité. Pour le bachelor en ingénierie ou ingénieur, bien sûr, les travaux, le candidat doit être titulaire d'un baccalauréat scientifique ou technique C, D, E, S et F et âgé de 25 ans au plus tard le 30 septembre 2026. Pour l'ingénieur de conception, le candidat doit être au moins titulaire d'un diplôme BAC plus D, licence en sciences mathématiques, en sciences physiques, des classes préparatoires scientifiques ou dans une filière scientifique équivalente, bien sûr. Il doit être âgé de 30 ans au plus tard le 30 septembre 2026. Si vous voulez avoir plus des informations, vous pouvez contacter ce numéro suivant-là, 73 04 88 39, je réponds, 73 04 88 39. Et puis la compagnie d'assurance Sunou, assurance Lard, Centrafrique, 6 avenue Boulevard Général de Gaulle, demande aux personnes ou ayant droit des personnes dont les noms suivent de prendre attache auprès du département indemnisation pour l'affaire les concernant. Il s'agit de Moussa Ali, Abdoulaye Oumarou, Zabaï Franklin, Saf Abdoulaye, Yamere Saturnin, Saliou Mahamadou, et puis Damiti Franky, et Mahamad Saleh, et Yeman Princia, Bourga Deborah, Kitegaza Espérance, Kambolo Alain Merveille, Rich Malo Marus, Mamadou Bachirou, Yalela Youssouf. Elle prie toute personne à l'écoute de ce présent communiqué de faire large diffusion. La direction de l'Institut universitaire de formation paramédicale de la Croix-Rouge centrafricaine a le plaisir d'informer le public que pour sa rentrée académique 2026-2027, il est ouvert un concours d'entrée en première année de filière suivante. Master professionnel en sciences infirmières avec option administration et gestion des services de soins. Pédagogie en sciences infirmières, bloc opératoire, licence en sciences infirmières, licence en sciences obstétricales, assistante de santé, assistante accoucheuse. Les dossiers de candidature doivent obligatoirement comporter une demande manuscrite, bien sûr, adressée au directeur. Un formulaire d'inscription à remplir lors du dépôt des dossiers, une lettre de motivation pour le master, un CV bien détaillé, une copie authentifiée, bien sûr, des diplômes, c'est-à-dire BC, BAC et autres, par la DEC ou le secrétariat de l'Université de Bangui, une copie légalisée d'acte de naissance, un certificat de nationalité, un certificat médical, bien sûr, une carte photo. Carte et photo d'identité, bien sûr, pour les fonctionnaires, une copie de l'arrêté
de titularisation dans la fonction publique, le reçu attestant le versement des frais d'inscription aux épreuves d'admission fixées à 15 000 francs CFA. Les dates de dépôt et de clôture des dossiers sont donc fixées le lundi 14 septembre 2026 et le samedi 31 octobre 2026. Les concours se dérouleront le mardi 17 novembre 2026 pour bien sûr LSI et LSO, le mercredi 18 novembre 2026 pour les masters et bien sûr. Et puis pour plus d'informations, veuillez contacter les numéros suivants 70 22 80 05 ou 70 22 80 04 ou alors 74 50 29 68 ou 75 01 26 95.

La direction du groupe scolaire Tartine Chocolat, lycée Noé Équin, informe les parents d'élèves publics banques sur les inscriptions au titre de l'année académique 2026-2027 continuent à la maternelle, primaire et secondaire. Une réduction est donc accordée aux familles nombreuses à partir de 3 enfants. Pour tout renseignement, adressez-vous à la direction du groupe scolaire Tartine Chocolat tous les jours de 8h à 13h. Pour plus d'informations, veuillez contacter le numéro suivant 72 42 fois 25. Et puis la direction de Bonne François Santé, son trafic spécialisé dans la distribution des produits tels que Bonne Judité François Santé informe le public du lancement d'un programme de partenariat commercial en République centrafricaine. Profil recherché, femmes et hommes motivés, sérieux et disponibles, sens du contact et attitude à conseiller les clients, intérêt pour les produits François Santé et le bien-être, aucune expérience exigée, formation assurée. Et puis pour plus d'informations, veuillez contacter les numéros suivants 72 72 53 50 ou 72 63 63 44 ou alors 72 27 43 46 ou vous pouvez contacter le 72 81 16 45.

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Le secrétaire général de l'Université de Banque informe le public centrafricain, les étudiantes et les étudiants de l'Université de Banque, les instituts universitaires privés, que l'Institut Confucius de l'Université de Banque, créé dans le cadre de la coopération sino-centrafricaine, recrute au titre du premier semestre 2026-2027, du 7 au 21 septembre 2026, à l'Université de Bangui. Opportunité, parler, écrire en moins d'un an les Chinois, poursuivre des études en Chine dans les universités chinoises partenaires de l'Université de Bangui, travailler dans des entreprises chinoises de la place. Les dossiers de candidature comprend une demande manuscrite adressée au directeur de l'Institut Confucius, une copie légalisée du dernier diplôme BCE, BAC et autres délivrés par le service compétent, une copie légalisée d'acte de naissance, une copie du certificat de nationalité, un certificat médical, bien sûr, datant de moins de 3 mois, délivré par le centre de santé scolaire et universitaire, 2 cartes et photos d'identité, et puis les candidats intéressés peuvent s'informer et déposer leur dossier auprès du secrétariat du dit institut situé dans l'enceinte de l'Université de Bangui. Frais d'inscription et collage, 7000 francs CFA, frais d'inscription à payer au service financier de l'Université de Bangui, frais d'écollage 3500 francs CFA à payer à la direction de l'Institut Confucius. Les enseignants, chercheurs, fonctionnaires de l'État et toute autre personne désirant apprendre le chinois sont donc priés à se rapprocher de la direction de l'Institut Confucius, fait à Bangui le 7 septembre 2026.

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2: 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Emmanuel, bonjour.
3: Bonjour Edjali Sambo, bonjour à tous. Une dizaine de passants ont été victimes d'un braquage hier au village Bodangi, situé à 12 km de Bosemtélé, dans la préfecture de Loampendé. Des hommes armés auraient soutiré près de 4 millions de francs CFA avant de prendre la fuite. Une situation devenue récurrente dans cette zone et sème la panique parmi les usagers de la route. Un fait insolite signalé à Grimari dans la Waka, il s'agit d'un nouveau-né avec deux sexes. Les autorités sanitaires sur place parle d'un hermaphrodite. L'enfant né avant-hier soir à domicile a été amené à l'hôpital de la ville par ses parents. Les responsables du dit hôpital comptent transférer le bébé à Bangui pour une prise en charge par des spécialistes. Et puis,

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Confort d'écoute. Et si vous êtes à table, bon appétit à vous. Il est. Où sont passés ceux? Ils sont où?

0: Toujours dans la variété musicale Toulès, un titre de José.
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0: Toulès. Là, voilà, voilà. Aïe, Tchingagi. Aïe, Keunzi, même.

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1: Et puis, les gens qui ont été en train de se faire, ils ont été en train de se faire. Ils ont été en
0: train de se faire. 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
1: Ils ont été en train de se faire.

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0: déboîtement. Tendre mon enfant du Aria Chenaya. 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
1: À gauche.
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16: Sur Radio Ndekeluka, c'est l'heure de suivre la grande édition de la mi-journée avec Emmanuel Samboulifis. Emmanuel, bonjour.
17: Bonjour Edjali Sambo, bonjour à tous. Braquage hier au village de Badangui, à 12 km de Bosentélé, une dizaine de passants auraient été dépouillés de près de 4 millions de francs CFA par des hommes armés. À Bukaranga, dans l'Ouampinte, 12 tentatives de suicide à l'herbicide ont été enregistrées en 3 mois par l'hôpital de district. Et puis, le chanteur centrafricain Lossé Bangoutiwa se produit ce soir à Paris, un concert placé sous le signe de la musique, mais aussi de la paix et de la résilience pour la Centrafrique. 26e édition du championnat d'Afrique des Nations messieurs de volleyball, l'équipe centrafricaine est en route pour Tunis. Nous sommes deux à la présentation de cette édition. Bonaventure Ngomba Katikiro, bonjour.
18: Bonjour Emmanuel Sambolifis, bonjour à tous. Une dizaine de personnes, en majorité des usagers de la route, ont été victimes hier d'un braquage au village Bodangui, à 12 km de Bosemtélé, dans l'Ouampende.
17: Les ravisseurs, assimilés à des hommes armés, leur auraient soutiré près de 4 millions de francs CFA avant de prendre la fuite. Ces braquages sont devenus fréquents dans la zone. Un témoin raconte la scène au micro de notre correspondant Frédéric Wagbenou.
19: Nous rentrions du chantier lorsque les coupeurs de route nous ont interceptés au village Bodagui, à 12 km de Bosemtélé. Ils étaient 5 personnes, dont 3 armées et 2 munis de gourdins. Celui qui avait le gourdin nous a barré la route pour nous empêcher de continuer. J'avais pris 2 femmes sur ma moto et ils nous ont dépouillés de tout notre argent. Ils ont pris les 2 téléphones Android des femmes ainsi qu'une somme de 60 000 francs CFA. Pour moi, le conducteur de la moto, ils ont pris 75 000 francs CFA. Un parent qui venait de Bozoum a également été arrêté. Ils lui ont pris 1 700 000 francs CFA. Après

0: cela, ils nous ont libérés, mais les arrestations se poursuivaient sur les autres usagers qui arrivaient derrière nous. L'opération a duré plus de 30 minutes avant qu'ils nous laissent partir et prennent la fuite dans la nature. Nous lançons un appel au gouvernement. Certes, nous avons recouvré la paix et c'est une opportunité pour chercher nos ressources. Mais avec cette situation, comment allons-nous nous en sortir? Nous sommes en période de rentrée scolaire. Si ceux qui ne travaillent pas pour gagner leur vie viennent nous voler, comment allons-nous faire dans cette situation?
1: Toujours dans l'Ouam-Pendé, à Bokaranga, l'utilisation des herbicides pour tenter de se suicider inquiète les services de santé. 12 cas d'intoxication ont été enregistrés en 3 mois.
2: 2 personnes sont mortes après avoir consommé ces produits chimiques. 2 autres patients sont actuellement pris en charge à l'hôpital de district de Bokaranga Kui. Peggy Gertrude Serenou nous fait le point.
3: Plusieurs cas de tentatives de suicide avec de l'herbicide prennent de l'ampleur à Bokaranga et ses environs. L'hôpital des districts de Bokaranga Kui enregistre déjà une douzaine de cas d'intoxication, dont des décès en l'espace de 3 mois. Pierre Maindi, major au service de médecine de l'hôpital des districts de Bokaranga.
4: Pour les 2 derniers mois, nous avons reçu 12 cas, dont 8 guéris, 2 décès et 2 autres patients actuellement sous oxygène à l'hôpital. C'est bien dommage que les gens continuent de voir de l'herbicide.
3: Selon plusieurs témoignages, certains paysans, à la suite de différends avec leurs proches, tentent de mettre fin à leur jour en consommant des herbicides, une situation qui préoccupe les autorités locales. Françoise Bekourou, adjointe au maire, déconseille cette pratique à la population.
5: S'il y a un cas de suicide, il faut poursuivre l'affaire en justice. L'auteur qui a occasionné ce suicide doit être traduit en justice et s'il est reconnu coupable, être sanctionné afin de servir de leçon aux autres citoyens.
3: De son côté, Boris Essevikalaya, cultivateur, appelle les autorités à prendre des mesures pour lutter contre cette pratique.
0: Ils ont importé ces produits depuis le Cameroun. Ici à Bokaranga, le contrôle de ces produits échappe aux autorités. Est-ce qu'ils ont payé des taxes? Est-ce qu'ils sont en règle? Nul ne le sait. Les gens utilisent ces produits pour se suicider et le phénomène ne se limite pas seulement à Bokaranga. Même les localités environnantes sont touchées.
3: Cette pratique semble gagner du terrain dans la sous-préfecture de Bokaranga. Face à cette situation, les acteurs locaux appellent également à renforcer la sensibilisation communautaire afin d'informer la population sur les dangers liés à l'utilisation et à la manipulation des produits chimiques destinés aux travaux champêtres. Bokaranga, Peggy Gertrude Serenou, Radio Ndekeluka.
1: Après Bokaranga, nous mettons le cap sur la Waka ou à Grimari. Un nouveau-né présentant une malformation des organes génitaux a été admis à l'hôpital de la ville.
2: Né jeudi soir à domicile, l'enfant a été conduit à l'hôpital par ses parents. Faute de spécialistes sur place, les responsables de l'établissement prévoient son évacuation vers Bangui pour une prise en charge adaptée. Docteur Loïc Axel Fandema, médecin chef de l'hôpital de Grimari, au micro de notre correspondante Rosemonde Francisco Serapou.
6: Exactement, il s'agit bien et bien d'une différence de développement sexuel ou des troubles de différenciation sexuelle. Et effectivement, l'enfant présente deux sexes. L'origine est multifactorielle. On peut avoir une anomalie chromosomique, et on peut également assister à des déséquilibres hormonaux qui peuvent survenir chez l'enfant et puis on peut assister à une variation de la réponse aux hormones. Bon, nous à notre niveau, vu qu'on a reçu l'enfant, on va d'abord s'assurer que l'enfant se porte très bien, c'est-à-dire le nouveau-né, et on va organiser une référence, c'est-à-dire transférer l'enfant vers Bangui. Et là-bas, à Bangui, il y aura une équipe multidisciplinaire qui sera composée des pédiatres, des endocrinologues et des psychologues qui vont accompagner l'enfant et puis également la maman. Je dirais que c'est une première fois à Grimari, depuis que je suis là, c'est une première fois. Les consultations prénatales demeurent et constituent un pilier essentiel pour détecter les possibles malformations congénitales. Donc moi j'exhorte cette femme de vraiment se vouer aux consultations prénatales. Imaginez-vous, ce cas pouvait être décelé par une échographie. Mais malheureusement, c'était pas le cas. Donc j'exhorte vraiment ces femmes. Les sages-femmes sont disponibles ici à l'hôpital pour recevoir ces femmes.
2: Docteur Loïc Axel Fandema, médecin-chef de l'hôpital de Grimari, était au micro de notre correspondant Rosemond Francisco Serapou.
1: Des modules sur les violences sexuelles basées sur le genre seront bientôt enseignés à la faculté des sciences de la santé à l'université de Bangui.
2: Les acteurs du projet se sont retrouvés vendredi à Bangui pour préparer cette intégration. L'objectif, mieux utiliser les futurs professionnels de santé pour prévenir et prendre en charge les violences sexuelles. Étienne Chikourou, directeur pays par intérim de la Fondation Dr Denis Mukwege, avec Christophe Jordan Badingbi.
7: Effectivement, c'est au regard de la problématique qui constitue aujourd'hui la violence sexuelle et basée sur le genre dans ce pays. Le gouvernement fait beaucoup d'efforts pour essayer d'endiguer ces fléaux, mais on est loin de d'endiguer ces phénomènes. C'est pourquoi dans notre mission, on offre les soins holistiques aux survivants et survivantes de ces violences. Et pour nous, la meilleure façon de mettre fin à ces phénomènes, c'est de renforcer les capacités des acteurs qui pourraient non seulement faire les sensibilisations autour de cette thématique, mais lorsque les cas arrivent, qu'on ait des professionnels qui pourraient en assurer la prise en charge adéquate parce qu'ils ont bénéficié des formations. Voilà pourquoi nous collaborons avec l'université pour intégrer finalement ces modules au sein des cursus de formation à l'université.
1: Le journal se poursuit sur Radio Ndekeluka. Près de 50 jeunes du 7e arrondissement de Bangui ont reçu hier leur certificat de fin de formation en numérique.
2: Pendant 3 mois, ces jeunes ont été formés aux outils numériques grâce à un programme financé par Orange Centrafrique et mis en œuvre par SOS Village d'Enfants RCA. Jeff Daou.
8: Selon le président du conseil consultatif de la jeunesse du 7e arrondissement, Jonathan Pounendi, cette initiative vise à renforcer l'autonomie financière des jeunes grâce aux outils numériques.
9: Premièrement, c'est pour que les jeunes soient autonomes. À cette époque, tout est sur Internet. S'ils ne sont pas outillés, ils ne connaîtront pas les outils que les autres jeunes, comme eux à l'étranger, utilisent.
8: Pour Orange Centrafrique, ce programme permet de rapprocher les opportunités du numérique des jeunes des quartiers. Francisco Max, directeur général de l'entreprise.
10: Après cette formation, les jeunes choisissent la voie qui est la leur. Certaines peuvent embrasser les métiers du numérique. Nous, en tant qu'employeurs, on emploie également beaucoup de jeunes dans ce domaine-là. Mais d'autres également peuvent décider, à travers les compétences acquises, de créer leur propre activité pour pouvoir se développer.
8: Certificat en main, les bénéficiaires se disent satisfaits de cette formation qui leur ouvre de nouvelles perspectives professionnelles. Grâce à Emmanuel Kwako, l'une des récipiendaires.
11: Ma vie va changer parce que l'Orange nous a appris beaucoup de choses. L'Orange nous a ouvert les yeux, surtout nous les filles du 7e arrondissement.
8: Cette première cohorte de 47 jeunes formés est désormais appelée à mettre en pratique les compétences acquises afin de transformer cet apprentissage en véritable opportunité d'emploi et d'autonomisation.
1: Le chanteur centrafricain Lossé Bangoutiwa est en concert ce soir à Paris en France.
2: L'artiste sera sur la scène du nouveau casino aux côtés de son guitariste Béranger chez Boubandé, une soirée qui permettra au public français d'entendre son message de paix et de résilience pour la Centrafrique. Il est joint par Martinet Wodi.
12: Nous réservons plein de surprises pour ce grand rendez-vous. À tous les fans qui ont déjà leur billet, nous vous invitons à venir nombreux participer à ce concert historique. Venez et ensemble marquons l'histoire. Ce moment, c'est le vôtre autant que le mien. C'est une victoire que nous partageons tous. Nous allons vivre ensemble de beaux moments dans la musique, la joie et le partage. Pour ce grand concert, nous avons le plaisir d'accueillir plusieurs invités de marque. Amiral K, Rafiki, Bishman, Desarus, Abdullah Sava, Claudio, Massanga et bien d'autres artistes présents ici en France qui viendront également prendre part à cette grande fête. Ils seront nombreux à nos côtés pour faire de cette soirée un moment inoubliable. C'est notre histoire que nous allons écrire et marquer ensemble. Merci infiniment pour votre soutien, votre confiance et votre amour.
13: Merci Nana.
1: Actualité étrangère, en Espagne, la crise migratoire à Ceuta continue de faire polémique plus d'un mois après l'arrivée massive des migrants en provenance du Maroc.
2: Plus de 70 000 personnes avaient franchi la frontière. Depuis, le débat reste vif dans la classe politique et la société espagnole. Des responsables, notamment à droite, accusent le Maroc d'avoir favorisé cette arrivée massive. Rabat rejette cette lecture et met en garde Madrid contre toute instrumentalisation de la tragédie de Goïta.
1: En République démocratique du Congo, c'est la douleur des familles endeuillées après l'incendie qui a ravagé deux écoles à Bukavu, au sud Kivu, dans l'est du pays.
2: Les familles touchées ont reçu les corps de leurs enfants aujourd'hui dans la commune de Kadutu. Au moins 27 victimes selon des sources sanitaires. Le groupe rebelle AFC M23 qui contrôle Bukavu a supervisé la cérémonie dans l'enceinte de l'hôpital général. Hier, de nombreux proches des victimes étaient à la morgue.
1: Volleyball, l'équipe centrafricaine a quitté Douala ce matin pour Tunis.
2: Les Fauves vont participer à la 26e édition du championnat d'Afrique des Nations, messieurs. La compétition débute demain et se poursuit jusqu'au 26 septembre.
1: Au football, la formation de 17 arbitres centrafricains prend fin aujourd'hui au centre technique Kaimba Blasco.
2: Organisée par la Fédération centrafricaine de football avec l'appui technique de la FIFA, cette session vise à remettre à niveau les arbitres d'élite. Elle porte notamment sur les nouveaux amendements aux lois du jeu.
1: Football toujours, le premier tour des éliminatoires de la Sous-Ligue de la Kwanga prend fin cet après-midi.
2: Oui, Bonaventure à 14h, Askanga École affronte Nour Islam, puis à 16h, FC Sepa sera face à Aigle Royal. Hier, la Kwanga 6 s'est imposée devant Itatizo, 1-0. Asma Seka a également battu Bagdad, 1-0.
1: À Bambari, les matchs des play-offs de la Ligue de la Waka se poursuivent.
2: Hier, Olympique Real de Grimari et Olympique Real de Maloum ont fait match nul 1-1. De son côté, Total Foot de Ndassima a battu Uzi, Dipi, 2-1. Demain à 7h, Nouvelle Génération de Kwango affrontera Olympique Real de Grimari. À 13h, Olympique Real de Bombari sera opposé à Total Foot de Ndassima. Le dernier match mettra aux prises Olympique Real de Maloum et Uzi, Dipi.
1: Direction de la Lobaye, précisément à Mongumba, où se jouent les demi-finales de la Sous-Ligue.
2: Aujourd'hui à 15h, EEF affronte Asdouane. Demain à la même heure, Saint-Georges croisera Tourbillon.
1: Toujours en football, deux finales de la Sous-Ligue sont également au programme.
2: À Bégoua 2, au PK22 sur la route de Damara, Ngoukomba Ponf affronte Ngerengou à 15h. Demain dimanche à la même heure, dans la Sous-Ligue de Niawara, FC Foyer sera opposé à Saint-Esprit.
1: Basketball pour finir, c'est la poursuite des matchs de la Ligue de Bangui en senior.
2: Chez les dames, Bimo Basket affronte 92 Bantou à 14h. À 15h, club de Bégoua joue contre Zarasclo. Chez les messieurs, 92 Bantou sera face à Zarasclo à 17h. Enfin, à 18h, Bimo affrontera Red Star. Hier, chez les dames, Horizon s'est imposé face à New Tech 51-45. Chez les messieurs, Castor City a dominé New Tech 56-46. Enfin, Tongolo a remporté son match face à V6BP par forfait.
1: Et c'est la fin de ce journal en français. Merci de l'avoir suivi. La version en sango, c'est après cette courte pause.
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20: Après cette formation, les jeunes
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22: 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Donc, merci Nina, à Wabé Afrika Zoa, et merci Nala.
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partant musique avec ce titre de Youssoundou en featuring avec Nina Chéri, Steven Seagan. Les heures passées de 33 minutes, si vous êtes à table, bon appétit à vous que vous soyez. Dans quelques minutes, on va démarrer avec les souhaits d'anniversaire.

Chilo, Masura, Alain Bébé Isaac, Ida Macrina, Waringa aussi Huguette, Ginette, Akeda, Ombani, Zita, Bernadette, Akoyani, Jupa Langanga, Boniface, à collaborateur SM Kaf, Aitani Chiwali, Ania Keda Olga aussi, à la Bumbi Tonganazwa, Koyangako, Chimunzo Matanga Chidunga Kochala, et à Belindi, Dieu béni, Marc Vansislas. C'est le Sahar Koussan Ambaye, Société Chimanioc, Centrafricain, SM Kaf. Joyeux anniversaire à vous, monsieur Yabelendi, Dieu béni, Marc Vansislas. Depuis la Société de Manioc Centrafricain.

0: son papa, Ada, c'est innocent.
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0: Également son frère, Ada Ikoro Jules. Également Ada Ikoro Dieu Puissant Sinclair. Ada Ikoro Chérubin Junior. Ada Ikoro Gédéon. Ada c'est Tanguy. Ada c'est Théodore. Ada c'est Richard. Sabangui souhaite un joyeux anniversaire à leur sœur. Baba Gypsy. Joyeux anniversaire à vous, Baba Gypsy. Donne matin à Chidunganala.
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0: Nous sommes toujours dans les souhaits d'anniversaire sur Radio Ndekele, 13h40 minutes. Chini Baby.
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0: Version acoustique.

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Kambatere Frida, Prunel. A Atani Onji Mode, Rovanil, Neige. On va ranger aussi Onji Monede, Denza Papondi, Emmanuela. À la bombe, on a zoa koyenga ko, chimunzo matanga chidumuna ko chala. Onji Monede, j'en histoire, sur le warangwa ko ando chinguchilo. Joyeux anniversaire à vous, monsieur Onji Monede, j'en histoire.

disons également joyeux anniversaire à qui t'habites à Dieudonné Muriel. Joyeux anniversaire à vous, t'habites à Dieudonné Muriel.

0: c'est Wachidafon, Maïgaro.
1: Amoureuse de moi.
0: Confrère, journaliste Chiboire.
1: C'est censé la protéger de tout danger.
2: Avant que je ne revienne.
0: Wachidafon de Kedou.
1: Tout ça, j'ai pas été rose.
0: Joyeux anniversaire à vous.

Groove Cassave, Chimozoko Chaga Kuli Cyril. Ça c'est pour les connaisseurs. À l'occasion de son anniversaire, la famille Congo, la famille Bissaolo. Son mari, Rod Pépin Steven Bissaolo. Sa maman Céline, son papa Henri. Sa fille, première. Son fils Dylan, sa sœur Luce. Tout sa bandit sur un jeu d'anniversaire à leur sœur chérie. Fille, Déborah Naomi Congo, joyeux anniversaire à vous. Déborah Naomi Congo, bonne matin à tous. Mise en place terminée.

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7: Bel après-midi, Edialis Sambo, bon week-end à tous. À Bosemtele dans Loampende, un cas de braquage a été signalé hier au village Badagui, à 12 km de la ville. Des hommes armés auraient soutiré près de 4 millions de francs CFA entre les mains d'une dizaine de passants. Cependant, à Bukaranga, toujours dans Loampende, les tentatives de suicide à l'aide d'herbicides ont des conséquences néfastes sur la santé des agriculteurs. En l'espace de 3 mois, l'hôpital de district de Bukaranga Karangakui a enregistré 12 cas d'intoxication liés à la consommation de ces produits chimiques, dont deux décès. Hors de nos frontières à New Delhi, un forum des BRICS a réuni vendredi des représentants des gouvernements, des entreprises et des institutions financières. Les discussions ont porté sur le renforcement de la coopération économique, notamment dans le numérique, les chaînes d'approvisionnement, la logistique et les compétences. Le forum précède le 18e sommet des BRICS organisé en Inde ce week-end. Sport volleyball, l'équipe centrafricaine a quitté Douala ce matin pour Tunis. Les Fauves vont participer à la 26e édition du championnat d'Afrique des Nations, monsieur. La compétition débute demain et se poursuit jusqu'au 26 septembre prochain. 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

avis d'appel à candidature, de la formation diplômante à l'Institut international d'ingénierie de l'eau et de l'environnement de 5 ingénieurs de conception et de 5 bachelors pour le compte de la SODECA. Le gouvernement de la République centrafricaine a reçu un financement du Fonds africain de développement en abrégé FAD afin de couvrir le coût du programme régional d'appui au développement des infrastructures et de la valorisation des ressources en eau transfrontalières entre la République centrafricaine et la République démocratique du Congo. Et a l'intention d'utiliser une partie des sommes accordées au titre de ce don pour la formation diplômante à l'Institut international d'ingénierie de l'eau et de l'environnement de 5 ingénieurs de conception et de 5 bachelors pour le compte de la SODECA. Le ministère du Développement, de l'Énergie et des Ressources hydrauliques invite les candidats de nationalité centrafricaine intéressés à produire les informations suivantes: copie certifiée du diplôme, copie certifiée du relevé des notes, acte de naissance et certificat de nationalité. Pour le bachelor en ingénierie, ingénieur des travaux, en 3 ans d'études, le candidat doit être titulaire d'un baccalauréat scientifique ou technique, C, D, E, S et F, et âgé de 25 ans plus tard, 30 septembre 2026. Les moyennes minimales autant pour moi au bac exigées, maths 12, physique chimie 12, français 10 et anglais 12. Pour l'ingénieur de conception avec grade de master bac plus 5 en 3 ans d'études, le candidat doit être au moins titulaire d'un diplôme bac plus 2, licence 2, en sciences mathématiques, en sciences physiques de classe préparatoire scientifique ou dans une filière scientifique équivalente. Il ou elle devra être âgé de 30 ans au plus tard, 30 septembre 2026. Le recrutement se fera en 2 étapes. Sélection sur dossier pour chaque parcours. Le nombre de candidats à retenir à cette étape est de 15. Pour la deuxième étape, entretien avec les candidats retenus à la première étape. Pour chaque parcours, le nombre de candidats à retenir est de 15. Nota bene, les candidats retenus à la fin de la procédure de sélection signeront un engagement de travail pour le compte de la SODECA pendant 10 ans. Cet engagement consiste, entre autres, à suivre assidûment l'ensemble des enseignements, réintégrer la SODECA à l'issue de la formation, mettre les nouvelles compétences à la disposition de la SODECA, demeurer au service de la SODECA pendant une durée maximale de 10 ans à compter de la fin de formation. À défaut, ils rembourseront les frais iront engagés. L'engagement de travail sera consigné entre les candidats, le directeur des ressources humaines et le directeur général de la SODECA. Les candidatures doivent être déposées ou transmises par courrier à l'adresse mentionnée ci-dessous au plus tard mardi 29 septembre 2026 à 10h précise, heure de Bangui, et porter expressément la mention « Candidature à une formation diplômante à l'Institut international d'ingénierie de l'eau et de l'environnement de 5 ingénieurs de conception et de 5 bachelors pour le compte de la SODECA. » Adresse, cellule de maîtrise d'ouvrage de l'AEPE du Grand Bangui, tirer prédire volet RCA, à l'attention de monsieur le coordonnateur du prédire volet RCA, avenue Touadéra, villa numéro 274, Bangui, République centrafricaine, ou contacter le numéro 73 04 88 39 ou par mail prédire.rca@gmail.com avec copie à monta.chebili@yahoo.fr. Signé le coordonnateur, monsieur Montassar Chebili. Le secrétaire général de l'Université de Bangui informe le public centrafricain, les étudiantes et étudiants de l'Université de Bangui, des instituts universitaires privés que l'Institut Confucius de l'Université de Bangui, créé dans le cadre de la coopération sino-centrafricaine, recrute au titre du premier semestre 2026-2027 du 7 au 21 septembre 2026 à l'Université de Bangui. Opportunité, parler et écrire en moins d'un an le chinois, poursuivre des études en Chine dans les universités chinoise, partenaire de l'Université de Bangui, travaille dans des entreprises chinoises de la place.
Composition du dossier. Le dossier de candidature comprend une demande manuscrite adressée au directeur de l'Institut Confucius, une copie légalisée du dernier diplôme, BC, BAC et autres, délivrés par les services compétents. Une copie légalisée d'acte de naissance, une copie de certificat de nationalité, un certificat médical datant de moins de 3 mois délivré par le centre de santé scolaire et universitaire. 2 cartes photo d'identité. Les candidats intéressés peuvent s'informer et déposer leur dossier auprès du secrétariat du dit institut situé dans l'enceinte de l'université de Bangui. Frais d'inscription et décollage. Frais d'inscription 7500 francs à payer au service financier de l'université de Bangui. Frais décollage 3500 francs à payer à la direction de l'Institut Confucius. Les enseignants-chercheurs, fonctionnaires de l'État et toute autre personne désirant apprendre le chinois sont priés de se rapprocher de la direction de l'Institut Confucius. Signé le secrétaire général Dr. Bertrand Kingetona. 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
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La direction de Banque Françoise Santé Centrafrique informe la population centrafricaine en général et banguissoise en particulier qu'il a été constaté que des personnes mal intentionnées, des fraudeurs, des vendeurs non qualifiés, non certifiés et non reconnus par la représentation Banque Françoise Santé Centrafrique exercent des activités de vente des produits expirés, falsifiés, masqués et de contrefaçon. Ces vendeurs non qualifiés et fraudeurs disposent des produits de contrefaçon qui ne sont pas reconnus ni par le fabricant ni par sa représentation exclusive en Centrafrique. Tout distributeur ou vendeur de produits François Santé, tels que les bombes, les jus et les thés, n'ayant pas sur lui l'autorisation de commercialisation, signée du président directeur général, est un danger pour notre santé, même si les emballages portent des inscriptions, le drapeau et les contacts téléphoniques de la République centrafricaine. La direction de Banque François Santé Centrafrique demande à la population de ne pas acheter les produits François Santé sans exiger l'autorisation commerciale. Les bombes jus François et thé avec inscription République Centrafricaine sont vendues exclusivement par les agents qualifiés et reconnus par les signes distinctifs ci-après. Bombes ou jus François et thé avec inscription sur l'emballage de numéro de téléphone de Centrafrique avec la mention République Centrafricaine. Vendeurs habillés en polo rouge, casquette rouge avec inscription République Centrafricaine. Vendeurs détenteurs des autorisations exclusives du fabricant et du ministère du Commerce et de l'Industrie. Sans présentation de ces deux autorisations, prière de ne pas acheter les différents produits. La direction de Banque François Santé Centrafrique remercie les consommateurs de Banque Jus François et thé pour leur vigilance et prie toute personne à l'écoute du présent communiqué d'en faire une large diffusion. 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Messieurs Jacques Gazobé et Zachary Doumba, respectivement président et coordonnateur de l'association d'aide au développement de Batangafo, invitent toutes les ressortissantes et les ressortissants de Batangafo à une très importante réunion d'éveil qui aura lieu demain dimanche 13 septembre 2026 au Centre protestant pour la jeunesse en abrégé CPJ à 14h30 précise. Ordre du jour, recomposition du bureau exécutif et du bureau de la coordination de Bangui. Carte d'adhésion et de modalités d'adhésion est divers. Batangaises et Batangais, réveillons-nous et soyons présents le dimanche 13 septembre 2026 à 14h au Centre protestant pour la jeunesse. Pour tout renseignement complémentaire, contactez les numéros suivants 75 50 06 69, 72 62 75 55, 75 50 15 03 ou 70 50 15 03. 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
1: Eh bien, on démarre ainsi cette petite conversation avec ces deux bouts de choux. Vous nous donnez votre nom d'abord, petit chanteur.
0: Je m'appelle Canalis Angelos Enrico Gédéon.
1: Ah, beaucoup de prénoms pour une seule personne. On utilise lequel pour ce moment?
0: Angelos.
1: Angelos.
0: Oui.
1: C'est un joli prénom, Angelos. Vous avez quel âge?
0: J'ai 9 ans.
1: Alors, on a démarré avec un petit chant. Ça veut dire quoi?
0: Ça veut dire, c'était 3 personnes. Ils sont partis naviguer dans les mers.
1: Et après?
0: Et après, ils ont dormi pendant plusieurs semaines. Ils n'avaient plus de nourriture à manger. Et ils ont décidé qu'ils décideraient à la courte paille qui sera mangée. Et c'était le plus jeune qui avait la courte paille. Alors la ligotée maintenant voulait le jeter dans la marmite pour le faire cuire. Et d'un seul coup, beaucoup de poissons commençaient à tomber dans le bateau. Et on a épargné le petit garçon.
1: Alors Angelos, pourquoi cette histoire vous plaît tant et ce petit chant?
0: Ça me plaît beaucoup parce que dans cette partie, il y a un miracle. C'est pour ça que j'aime beaucoup ce chant.
1: Eh ben dis donc, c'est très édifiant et très courageux de nous expliquer ça. Alors, cela veut dire que vous croyez au miracle, c'est ça, Angelos?
0: Oui.
1: D'accord, donc vous priez bien aussi?
0: Oui.
1: Ou alors vous croyez à un autre miracle, vous nous expliquez?
0: Non, moi je crois en Dieu.
1: Eh ben, c'est très bien ça. Vous êtes en quelle classe?
0: Je veux monter en CM1.
1: Cette année, c'est la classe de CM1, c'est ça?
0: Oui.
1: Dans quelle école?
0: Tartine et chocolat.
1: Ok, c'est très bien ça, Angelos. Papa et maman, ils s'appellent comment?
0: Papa s'appelle Papa Raymond et maman s'appelle Maman Fatih.
1: D'accord. Alors, en plus de ce beau chant qui a ouvert notre petite conversation de mon Sikasika, qu'est-ce que vous avez encore à nous raconter?
0: Il y a une histoire que je parle souvent à mes camarades. Cette histoire m'encourage souvent à être ce que je voudrais quand je serai grand.
1: Vous nous partagez cette histoire?
0: Oui. C'est l'histoire d'une fille qui voulait prendre des vacances. Elle a pris des vacances, mais ces vacances se sont transformées en une grande aventure.
1: Eh ben dis donc, la suite?
0: La suite, c'est qu'ils sont allés au Pérou, ils ont découvert un trésor, puis ils ont donné au gouvernement. Et elle est rentrée chez elle et a raconté à ses parents la grande découverte. Puis ses parents avaient dit que l'endroit où ils sont allés là, c'était là où il y avait le plus de trésors au monde.
1: Alors, quel lien avec ce que vous aimeriez faire demain dans votre vie?
0: Ça m'a encouragé à devenir explorateur.
1: Eh ben, dis donc, Angelos, donc vous voudriez découvrir le monde, explorer le monde, c'est ça?
0: Oui.
1: Vous en avez déjà parlé à papa ou à maman?
0: Oui.
1: Et c'est quoi leur réponse?
0: Ils ont accepté.
1: Ils ont accepté de vous épauler dans ce, on va dire, c'est un rêve, non, pour l'instant?
0: Oui.
1: D'accord. Et d'après la réponse de vos parents, qu'est-ce que vous dites sur ce que les parents ont accepté et maintenant décidé de vous épauler ou encore de vous aider à faire ou encore à réaliser ce rêve que vous avez?
0: Ils m'ont donné quelques conseils de ne pas me mettre dans des situations imprudentes.
1: Ah oui, et là, ils ont vraiment raison, hein. Vous ne croyez pas?
0: Ils ont très vraiment raison.
1: Alors, mais il y a aussi une chose qu'on peut retenir, c'est que qui n'ose rien
0: n'a rien.
1: Ah, vous connaissez aussi ce dicton, c'est très bien. Maintenant, dites-nous, est-ce que c'est bien que les parents épaulent leurs enfants dans leurs rêves, on va dire quoi, les conseils, et essayent vraiment de les diriger à faire ce qu'ils veulent et non leur imposer les vœux de parents?
0: Oui, je crois que c'est normal qu'un parent protège bien son enfant.
1: Et en ce qui concerne les rêves des enfants, que les parents les épaulent avec ou alors les parents imposent ce qu'ils veulent?
0: Je crois que c'est bien aussi. Ils aident leurs enfants à réaliser leurs rêves tout en prudence.
1: Ça, c'est très bien dit. Parce que c'est pas pour rien hein, que je pose cette question, monsieur Angelos. Il y a les parents qui n'imposent que leur volonté à eux sur leurs enfants. Vous voyez pas?
0: Je vois.
1: Et ça finit toujours mal.
0: Parfois, ça finit toujours mal.
1: Qu'est-ce que vous dites alors à ces parents-là qui imposent leur volonté et tout?
0: Je dis à ces parents, parfois ils ont raison de faire ça, mais d'autres fois ils doivent penser au bien-être de leurs enfants. Je dois dire que les parents doivent épauler leurs enfants dans ce qu'ils veulent devenir et leur donner de bons conseils, au lieu de leur imposer des règles, je ne sais pas, quelque peu dérangeantes.
1: Eh ben dis donc, des gros mots là. Ça c'est vrai et c'est un très beau conseil que nous espérons que cela bien, on va dire quoi, visiter les parents hein, qui sont à l'écoute de cet épisode de Monseca Seca, n'est-ce pas Angelos?
0: Oui.
1: D'accord, alors, sautons maintenant pour un petit train quotidien chez vous à la maison. Pendant cette nouvelle rentrée, comment est-ce que ça se passe? C'est quoi votre quotidien que vous aimeriez bien nous partager?
0: Le quotidien que j'aimerais bien partager avec tout le monde, c'est j'aime bien l'école, surtout quand c'est la rentrée. Surtout quand c'est les vacances, j'aimerais bien que les vacances n'existent pas pour qu'on puisse continuer à apprendre plein de choses.
1: Eh ben dis donc, ça veut dire que vous êtes trop content à présent pour cette nouvelle rentrée.
0: Ouais.
1: D'accord. Alors, vous êtes l'aîné de la maison ou il y a aussi d'autres grands frères, grandes sœurs?
0: J'ai des grands frères, j'en ai 4. Il y a Lison, il y a Oran, il y a Josias et il y a Jordi.
1: Vous êtes trop chouette comme petit, je suis sûre, n'est-ce pas? Ou alors je dis le contraire?
0: Non, c'est pas le contraire, c'est ça.
1: C'est vrai?
0: Mm-hmm.
1: Cette gentillesse ici avec moi, est-ce que c'est pareil avec ses grands frères?
0: Oui, c'est pareil.
1: D'accord, et comment est-ce que ça se passe entre vous et vos grands frères? Vous êtes obéissants, vous participez aux tâches ménagères, tout ça?
0: Je les aide parfois à faire quelques petites choses et je les respecte.
1: Il y en a qui ne le font pas, hein? Angelos, vous n'êtes pas d'accord avec moi?
0: Je suis d'accord avec vous.
1: Qu'est-ce que vous dites alors à ces jeunes gens-là qui ne sont pas gentils, obéissants?
0: Je leur dis, obéissez à vos grands frères, à vos parents et à votre famille. Même si votre famille ne vous traite pas bien, respectez-les.
1: Un très beau conseil que je prends également, Angelos. Merci beaucoup. Hein.
0: De rien.
1: Alors dites-nous, vous avez dit au début tout à l'heure que vous croyez au miracle et que vous êtes chrétien, vous priez Dieu. Vous allez dans quelle église?
0: Je pars à l'église Saint-Charles ici. Parfois je pars avec mon grand frère. Des fois, parfois je ne pars pas parce que cause de maladie ou des choses comme ça.
1: Et tout seul, vous avez prié aussi, Angelos?
0: Oui.
1: Vous priez très bien.
0: Le matin, le midi et le soir.
1: C'est très bien ça. Vous n'avez cité que le nom de Yaya, ça veut dire qu'il n'y a pas de petit frère?
0: Non, j'ai mon petit frère. Il s'appelle Canaïs Ilias.
1: Et ça se passe bien avec lui ou bien il est trop dérangeant aussi comme les autres petits frères?
0: Parfois, il dérange bien. Surtout quand il est malade.
1: Ah oui?
0: Oui. Il dérange, c'est devenu le roi de la maison.
1: Ah ben oui, hein. Avec ces boutures là, c'est toujours comme ça. Et quand il dérange comme ça, qu'est-ce que vous faites autant que grand frère?
0: Bon, je lui donne ce qu'il veut, que je lui donne, mais si c'est quelque chose de dangereux, je ne lui donne pas.
1: Ah là, on entend parler un grand frère bien protecteur. Vous êtes bien protecteur apparemment.
0: Oui.
1: C'est très bien ça. Angelos, dites-nous, vous avez dit que demain vous aimeriez bien être explorateur, explorer le monde, voyager partout, tout ça. Hormis ça, ça c'est un rêve, il est trop beau, on ne vous décourage pas. Hormis ça, à côté, qu'est-ce que vous aimeriez encore ajouter là?
0: Là-dessus, je ne voudrais rien ajouter, je veux juste garder ce rêve.
1: Eh ben, ça veut dire que c'est déjà calé dans votre tête, on ne peut que vous souhaiter le meilleur et on souhaite de tout cœur que vous arriviez à réaliser ce rêve.
0: Merci.
1: Vous avez rien d'autre à nous partager? C'est fini comme une belle histoire parce que les histoires chez vous, c'est très joli. Hein.
0: Ouais, c'est fini. Hein.
1: Vous êtes sûr?
0: Sûr.
1: Eh ben, d'accord. Merci beaucoup de nous avoir partagé votre petit monde. Il est trop beau.
0: Merci.
1: Alors, notre deuxième invité, qui n'est personne d'autre qu'une jolie jeune dame accompagnée d'Angelos. Bonjour, mademoiselle.
2: Bonjour.
1: Vous vous appelez comment?
2: Je m'appelle Abo Creusia Israela Theresia.
1: D'accord. Vous avez de très jolis prénoms. Vous êtes d'accord tous les deux? On embarque pour un petit train musical d'abord et on revient vers vous, mademoiselle.
2: Ok.
1: Angelos, vous êtes d'accord?
0: Oui, je suis d'accord.
1: Et vous choisissez la musique, quel titre est-ce que vous proposez à nos auditeurs, à papa, à maman, tout ce monde-là qui nous suit?
0: Je propose Promenons-nous dans les bois.
1: Promenons-nous dans les bois. Ça, c'est quel titre, ça, qui l'a chanté?
0: Je vais vous la chanter.
1: Ah, c'est vous qui allez chanter ça? Mais après, vous allez nous permettre de mettre une musique aussi pour les auditeurs ou pas possible?
0: Je veux les permettre aussi. Je veux permettre que vous mettez une autre musique.
1: Que vous allez nous donner le titre après, c'est ça?
0: Oui.
1: On vous écoute.
0: Promenons-nous dans les bois pendant que...

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1: Eh ben, on a un bon chanteur aujourd'hui. Hein. Maintenant, le titre pour les auditeurs aussi, c'est quoi?
2: Le titre de la chanson que j'ai chanté?
1: Non, pour permettre aux auditeurs de souffler un tout petit peu et après, on va revenir vers Mademoiselle Israëla.
2: Demain?
1: Un titre de Dadju, c'est ça?
2: Oui.
1: Vous aimez trop ça?
2: Oui. Il y a même un film qui est sorti de ça.
1: Ah oui, ça c'est vraiment aussi, je l'ai suivi ce film. Et un très beau film que Dadju a réalisé, a réussi. Hein.
2: Oui.

0: Et on y revient après ce titre que nous a proposé notre premier invité pour ce numéro. Nous en avons que deux, hein, comme invité de Monsieur Seka. Angelo, c'est un titre signé par Dadu Ima, Israela. On revient vers vous. Vous avez quel âge? Vous allez en quelle classe cette année? Dans quelle école?
1: J'ai 10 ans. Je fréquente l'école groupe élite formation et je monte en classe de CM2.
0: Ah d'accord, c'est très bien. Ça veut dire que cette année, vous allez faire le concours?
1: Oui.
0: Elle est comment votre petite histoire ici? Votre petit monde ici, il est comment? Celui de Angelos, il est très beau, hein?
1: Moi, j'aime pas d'histoire.
0: Comment ça, vous n'avez pas d'histoire à nous raconter? Votre petit quotidien à la maison, maintenant que c'est la rentrée, vous êtes contente? Comment est-ce que ça se passe à la maison?
1: Ici à la maison, moi et ma petite sœur, on joue. Et si je me réveille le matin, je balaye la cour, j'allume le feu, je prépare le petit déjeuner.
0: Ça veut dire que vous assurez bien votre rôle de grande sœur, c'est ça?
1: Oui. Parfois, je lave aussi ma petite sœur.
0: Parfois?
1: Oui, parfois.
0: C'est pas tous les jours?
1: Oui, pas tous les jours.
0: Et pourquoi ça?
1: Mais c'est, elle est beaucoup têtue. Elle-même, elle se dit que elle-même peut se laver. Donc c'est ça qu'on peut pas, on peut pas même le bloquer à ce qu'elle peut faire.
0: Et les autres fois, qu'est-ce qu'il a là? C'est maman, papa?
1: Maman, papa n'est pas à la maison. Il part tôt le matin.
0: Ah d'accord. La petite sœur, elle a un peu la tête dure, c'est ça?
1: Oui, elle a la tête dure. Pas un peu, hein, beaucoup.
0: Mais vous ne pouvez que supporter, ou alors je dis le contraire?
1: Non, vous ne dites pas le contraire. Vous avez raison.
0: En tant que Yaya, on est obligé de supporter les petits boutus. Ils sont toujours comme ça.
1: Oui, mais si elle déplace la bombe, je peux le frapper.
0: Oui, un tout petit peu, pas beaucoup, n'est-ce pas? Ok, alors papa et maman, ils s'appellent comment?
1: Papa s'appelle papa Abo Ali Ousmane et maman s'appelle Fegana Zui Aminatou Christelle.
0: D'accord. Et ça se passe bien avec papa et maman? Vous êtes obéissante? Comment est-ce que ça se passe, dites-nous? Est-ce que deux fois, vous êtes aussi têtue comme la petite sœur avec papa et maman ou c'est pas le cas?
1: Parfois, moi aussi, je suis têtue avec maman et papa.
0: Ah, vous voyez, non? Ça veut dire que c'est tout le monde qui fait la tête, apparemment.
1: Oui, c'est tout le monde. Personne n'est juste sur ce monde-là.
0: Vous avez raison, parfaitement raison. Israela, cette rentrée-là, comment est-ce que vous la voyez? Vous vous êtes déjà bien préparé à cette nouvelle rentrée ou alors vos petits temps devant la télé, les dessins animés vont vous manquer?
1: Ça ne manque pas. Je me suis bien préparée. Je suis prête à partir à l'école. Et puis, les dessins animés, là, ça ne m'intéresse pas. Je m'intéresse à m'étudier sur mes leçons, à concentrer sur mes leçons. Je suis en classe d'examen.
0: Ah, bravo, vous l'avez déjà bien dit. C'était un conseil qu'on préparait à vous donner, mais si vous l'avez si fait, ça veut dire que vous allez être bien consciente et bien vous concentrer pour les examens, c'est ça?
1: Parce qu'il y a deux examens en classe de CM2, CP et concours, donc on doit bien concentrer sur notre leçon.
0: D'accord, on souhaite vraiment que vous décrochiez cet examen pour cette année, Israela.
1: Merci.
0: Voilà, donc concentrez-vous. Il n'y a pas de magie pour réussir aux examens à l'école ou alors pour bien étudier, n'est-ce pas?
1: Oui, il y a seulement l'intelligence que Dieu nous a donnée. Et ce n'est pas une magie, c'est toi-même qui vas concentrer sur ton étude. Et maintenant, Dieu peut te faire un miracle et puis tu vas réussir ton examen.
0: Eh bien, votre monde aussi, il est trop beau, Israela. Et apparemment, vous croyez aussi au miracle comme Angelos, c'est ça?
1: Oui, je crois au miracle de Dieu.
0: D'accord, donc vous priez aussi bien, vous allez aussi à l'église. C'est ce que vous voulez nous siffler?
1: Oui, parce que c'est il nous a créé, notre créateur, c'est il qui nous a créé. Donc, on doit le respecter, on doit le prier le matin, midi, soir. Avant de manger, on doit d'abord prier. Avant de dormir aussi, on doit d'abord prier pour qu'il nous protège.
0: D'accord. Israela, votre petite sœur avec la tête un peu dure, dites, est-ce que vous commencez déjà à lui apprendre à se réveiller tôt, faire le feu, balayer la terrasse, tout ça, ou pas encore?
1: Non, pas encore. Mais des fois, elle-même, elle a pris le balai. Elle dit qu'elle va tenter pour balayer la maison et c'est propre.
0: Ah oui, elle le fait bien souvent?
1: Oui, elle le fait bien souvent.
0: Et qu'est-ce que vous en dites de ces boutchous-là qui commencent déjà à faire les petites tâches ménagères alors qu'ils ne sont que tout bébés et tout ça? Est-ce que là, on voit déjà une personne qui va travailler demain ou c'est comment?
1: Oui, c'est quelqu'un qui peut travailler. Moi, je vais l'encourager de travailler beaucoup, aider leurs parents aussi.
0: D'accord, parce que on le dit, hein, c'est en commençant tout petit qu'on pourra faire grand, n'est-ce pas?
1: Oui, c'est ça.
0: D'accord. Israïla, dites-nous, vous avez un conseil pour ces enfants-là qui ne sont pas encore prêts pour cette nouvelle rentrée ou alors qui n'obéissent pas à la maison, qui n'aident pas les parents, comme votre exemple, vous aider à faire le feu, préparer le petit déjeuner. Il y en a qui ne le font même pas.
1: Je veux dire que si on commence à travailler trop petit pour qu'on aide maman pour une petite tâche ménagère, c'est là qu'on va connaître comment on fait préparer quoi et puis jusqu'à ce qu'on devient grand. C'est ça. Et puis, je veux dire que c'est bientôt la rentrée. Il faut concentrer sur leurs leçons. Il faut bien étudier. Et puis, il faut beaucoup prier. Sinon, notre monde est devenu très dangereux.
0: Vous avez failli nous faire pleurer, là, Israël, avec votre conseil. Merci beaucoup. Il est trop beau.
1: Merci.
0: Et pour en finir, Angelos, lui, il a dit que demain, lui, sera explorateur. Vous, ici, c'est quoi votre rêve?
1: Moi, je vais devenir une docteur.
0: Docteur?
1: Pour donner la santé à notre famille et à notre personne.
0: Ah, Israïla, vous savez que pour être docteur, il faut bosser dur, oui, mais beaucoup, n'est-ce pas?
1: Oui, beaucoup.
0: Alors, on vous souhaite bonne chance, on vous souhaite une merveilleuse rentrée scolaire.
1: Merci.
0: Alors, mes deux compagnons pour ce bateau Monsikasika, merci beaucoup à tous les deux de nous avoir fait visiter, explorer votre monde à tous les deux. Ils sont trop beaux. On vous souhaite encore une dernière fois une merveilleuse rentrée scolaire et merci de nous avoir partagé vos mondes aujourd'hui. Au revoir.
1: Au revoir.
0: Et c'est fini pour ce samedi. Nous rappelons ici que nous n'avions que deux passagers pour notre petit bateau Monsikasika et c'était bien là Abou Creusa Israïla qui a 10 ans. Elle monte en classe de CM2 cette année à l'école de Cropédie de formation et on avait notre explorateur Canary Lys Angelos, il a 9 ans, il va en classe de CM1 cette année à l'école Tartine et Chocolat. Mes petits chéris de Monsikasika, on se donne rendez-vous samedi prochain pour un autre nouveau numéro.

0: président Big Master Oulutu Bernard de Witt, manque fort.
1: Merci à Elver Kintombe et ses invités pour l'émission Moseka Seka. Et voilà, c'est fini. Nous repartons en musique avec ce titre de Fally Ipupa, Alliance. 14h53, nous préparons tout doucement. On suivra un nouveau point sur l'actualité. Toujours une présentation de Sabrina Larissa Nailo.
0: Médard Kadima de Boston.
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0: 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Sabrina, une fois de plus, bel après-midi.
1: Bel après-midi, Edjali Sambo, confort d'écoute à tous. À Boussemtélé, dans Luampindé, un cas de braquage a été signalé hier au village Badangui, à 12 km de la ville. Des hommes armés auraient soutiré près de 4 millions de francs CFA entre les mains d'une dizaine de passants. Cependant, à Bukaranga, toujours dans Luampindé, les tentatives de suicide à l'aide d'herbicides ont des conséquences néfastes sur la santé des agriculteurs. En l'espace de 3 mois, l'hôpital de district de Bukaranga-Kui a enregistré 12 cas d'intoxication liés à la consommation de ces produits chimiques, dont 2 décès. Hors de nos frontières à New Delhi, un forum des BRICS a réuni vendredi des représentants des gouvernements, des entreprises et des institutions financières. Les discussions ont porté sur le renforcement de la coopération économique, notamment dans le numérique, les chaînes d'approvisionnement, la logistique et les compétences. Le forum précède le 18e sommet des BRICS organisé en Inde ce week-end. Sport volleyball, l'équipe centrafricaine a quitté Douala ce matin pour Tunis. Les Fauves vont participer à la 26e édition du championnat d'Afrique des Nations Hommes. La compétition va débuter demain et se poursuit jusqu'au 26 septembre prochain. 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de ce flash info. Merci pour votre fidélité d'écoute.
0: Merci à vous, Sabrina Larissa Naïlo. Marquons une pause avant de repartir en musique.

0: Merci à Les Cartels pour ce titre sur les 100.9 FM. 15h05, c'est l'heure de retrouver Destin de Bonheur Willican dans Demain la Terre, votre magazine consacré à l'environnement. Et nous parle de l'exploitation forestière en République centrafricaine et ses conséquences sur l'environnement et la biodiversité.
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2: Auditrices et auditeurs, bonjour et bienvenue dans Demain la Terre. La République centrafricaine dispose d'environ 23 millions d'hectares de forêts composées de formations boisées et de savanes arborées, ce qui représente près de 37% de la superficie totale du pays. Cependant, chaque jour, des dizaines de grumiers quittent le pays sur des gros camions avec des millions de mètres cubes de bois pour l'étranger. Pourtant, de nombreux centrafricains, plus précisément des communautés locales et peuples autochtones, dénoncent une surexploitation et le non-respect de l'environnement. Alors on se demande combien de sociétés d'exploitation forestière sont actuellement autorisées à exercer en République centrafricaine. Le ministère de l'économie forestière contrôle-t-il réellement ces exploitations? Que prévoit le code forestier sur l'exploitation des ressources forestières en République centrafricaine? Autant de questions qui seront au cœur de cette émission. Et pour en débattre, nous recevons Alfred Sepamio, directeur des eaux et forêts, chasse et pêche au ministère chargé de l'économie forestière, des ressources fauniques et aquatiques.
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2: Et comme chaque semaine, commençons par l'actualité environnementale. À la une, la forte pluie de lundi dernier a encore frappé plusieurs quartiers de Bangui. Elle a envahi les rues et les habitations, causant des dégâts matériels. Jeff Dao s'est rendu dans certains secteurs de la capitale. Voici son reportage.
3: Après cette pluie, les eaux couvrent encore certaines rues, rendant la circulation difficile dans plusieurs secteurs. Au quartier Sato, dans la commune de Bégoua, les eaux ont envahi de nombreuses concessions. Les habitants tentent de dégager les caniveaux pour faciliter leur évacuation. Certains ménages n'ont pas eu le temps de mettre leurs biens à l'abri. Michael Abourou, un habitant.
4: Cité Sato en complet, c'est pas facile pour nous. Tôt le matin, on nous a brusqué. Ce qui a fait qu'on n'arrive même pas à faire l'autre là. On est en train d'arranger le mois la mettre. C'est pas facile dans notre quartier.
3: Même constat au quartier Fandor, dans le 5e arrondissement. Les voies secondaires sont sous les eaux et la boue ralentit les déplacements. Elvira, de retour du marché, sont pleins.
0: Quand il pleut, il devient très difficile de circuler à cause des inondations. Nous ne parvenons pas à sortir pour nous procurer de la nourriture et nous nous retrouvons bloqués. Parfois, l'eau inonde à la fois l'extérieur et l'intérieur des maisons.
3: Du côté de Yassimandi, toujours dans le 5e arrondissement, les habitants sont également à pied d'œuvre. Récipient en main, Véronique et ses enfants évacuent les eaux sales de leur maison. Après un moment de dur labeur, elle déplore cette situation devenue presque habituelle.
5: À chaque fois qu'il pleuvait, l'eau entre dans les maisons. Auparavant, ce n'était pas ainsi. Quand il pleuvait, l'eau suivait son cours dans le lit des cours d'eau. Mais aujourd'hui, des maisons sont construites dans ces lits, ce qui fait que l'eau entre désormais dans les habitations. À notre réveil, l'eau est déjà entrée par toutes les portes.
3: Des eaux stagnantes, des rues impraticables et des maisons inondées. Les habitants appellent au renforcement des dispositifs d'évacuation des eaux. Cette situation rappelle une nouvelle fois la vulnérabilité de certains quartiers de Bangui face aux fortes pluies.
2: Merci à vous, Jeff Dao. Cependant, à Bria, dans la Haute-Coteau, la direction régionale des eaux et forêts lutte contre les érosions et les vents violents qui touchent souvent le lycée Abdelkader Djalé. Elle a planté la semaine dernière près de 2000 pieds d'arbres sur une superficie de 5 hectares au sein de cet établissement. Correspondance de Gasmala Mustapha.
6: Cette initiative fait suite à l'arrêté du ministère en charge de l'économie forestière, faunique et aquatique, instituant la semaine de l'arbre fin août. Selon le directeur régional des eaux et forêts, Bertrand Dila, il y a plusieurs raisons pour le choix du lycée Abdelkader Djalé pour le planting d'arbres.
7: Depuis la création du lycée Abdelkader Djalé de Bria, le terrain a été dénudé et personne ne songe à planter l'arbre pour protéger les infrastructures scolaires. Voilà pourquoi le choix a été porté sur le lycée Djalé, qui est exposé aux aléas climatiques parce que c'est à ciel ouvert. À chaque année, il fallait encore réfectionner les toitures des salles de classe et les portes.
6: Le proviseur du dit lycée, Saint-Clair Kadedoum, se réjouit de cette initiative.
8: Je présente les motions de vive remerciement au département régional des eaux et forêts de la région fertile qui a accepté volontiers de planter d'arbres. Donc, les élèves et nous et les parents voisins de la concession scolaire ne veillent pas sur ces plantes. Je sais qu'il y a certains citoyens qui viendront nuitamment enlever ces arbres, partir ou soit de faire les siens dans leur concession ou soit dans leur ferme.
6: Par ailleurs, le proviseur souhaite que le lycée soit clôturé. Saint-Clair Kadedoum.
8: Je lance un appel fort aux artisans miniers, au gouvernement, à la MINUSCA, aux partenaires pour avoir une clôture solide derrière l'établissement du lycée Abdelkader Djalé de Bria.
6: De nombreux habitants demandent à la direction régionale des eaux et forêts d'élargir le planting d'arbres dans toute la ville de Bria et ses environs afin de faire face aux vents violents qui ne cessent de détruire des habitations et des plantations ces dernières années. Bria, Gasmala Mustapha, Radio Ndekeluka.
2: À l'international, le Népal a été frappé le 26 août dernier par une crue soudaine dévastatrice dans l'Himalaya déclenchée par l'effondrement d'un glacier à la frontière avec le Tibet. L'inondation a ravagé des villages et des chantiers hydroélectriques sur environ 72 kilomètres, coupant routes et ponts. Pour l'instant, le bilan s'établit à plus de 1300 morts et près de 5000 disparus. Les autorités népalaises parlent d'une catastrophe majeure avec des enterrements massifs des victimes non identifiées et une mobilisation internationale pour l'aide humanitaire. Comme annoncé au début de cette émission, nous parlons aujourd'hui de l'exploitation forestière en République centrafricaine et ses conséquences sur l'environnement et la biodiversité. Dans la commune de Ngoumbélé, située à 15 km de Sibit, dans la préfecture de la Kémo, par exemple, les autorités locales dénoncent l'exploitation illégale des bois dans la localité. Cette dénonciation a été faite lors de la cérémonie de la semaine de l'arbre et des forêts, célébrée la semaine dernière au village Kolopa. Selon ces autorités, plusieurs personnes exploitent le bois de manière anarchique et illégale, une pratique qui contribue au changement climatique dans la région. Les précisions avec notre correspondant Innocent Bangaziambi.
9: C'est depuis plusieurs années que la commune de Ngoumbélé est transformée en site d'exploitation illégale de bois. Selon les sources locales, ces exploitants, surtout des sujets étrangers, ne disposent d'aucun document, mais bénéficient de la bénédiction de certaines autorités politiques pour exercer leurs activités. À l'occasion de la cérémonie de la semaine de l'arbre et des forêts, le directeur régional des eaux et forêts, Julien Victor Yonvela, accuse certaines autorités locales d'être en connivence avec ces exploitants qui ne sont pas en règle.
10: Ils n'ont pas un document officiel en tant que tel comme ça pour exploiter du bois. Ce qu'ils font, ils viennent près de la population, soit aussi des autorités locales, et en leur proposant quelque chose de facilité, et automatiquement ils se mettent à couper du bois et ils ne respectent pas le principe en tant que tel. Ils ne payent même pas les taxes.
9: Si le DR des eaux et forêts pointe du doigt certaines autorités locales, Gabriel Lando Motapa, maire de la commune de Ngoumbélé, rejette cette accusation.
5: Ces exploitants sont installés par des agents des eaux et forêts. Aucune taxe n'a été versée à la mairie. Ils ont l'habitude de dire qu'ils ont reçu une autorisation du ministère. Mais après vérification, ces derniers ne disposent d'aucun document et exploitent le bois d'une manière illégale. Ce sont surtout des Camerounais et des Gabonais.
9: Exploitants détruisent la forêt de manière anarchique et aucune stratégie de plantation d'arbres n'a été mise en place pour préserver l'environnement, ajoute Saint-Paul Bougaza, chef de groupe dans la commune de Ngoumbélé.
11: Quelque sorte que fasse depuis la commune de Ngoumbélé, sur le terrain à Lumbini, la place.
12: Aucun reboisement n'est fait après l'exploitation du bois ici. On dit souvent à la radio qu'il faut planter 10 arbres si l'on en coupe un. Malheureusement, ce n'est pas le cas ici dans la commune de Ngoumbélé.
9: Face à cette pratique, la gouverneure de de la région des Kaga, Lucien Baka, annonce des sanctions.
13: Dès que tu abats illégalement et quand on découvre cela, on saisit les bois, tous les bois qui ont été abattus sans papier, on va saisir ça. Et après, on va te traduire à la justice.
9: L'exploitation illégale de bois par des étrangers ne concerne pas seulement la commune de Ngombele. Cette pratique touche la préfecture de la Kémo en général. Innocent Bangaziambi, Sibut, Radio Ndekeluka.
2: Merci à vous, Innocent Bangaziambi. Alors on se demande combien de sociétés d'exploitation forestière sont actuellement autorisées à exercer en République centrafricaine. Est-ce que le ministère de l'économie forestière contrôle réellement ces exploitations? Que dit le code forestier sur l'exploitation des ressources forestières en République centrafricaine? Pour en parler, nous recevons Albert Sepamio, directeur des eaux et forêts, chasse et pêche au ministère de l'économie forestière, des ressources fauniques et aquatiques. Monsieur Alfred Sepamio, bonjour.
14: Bonjour.
2: Chaque jour, nous voyons des grumes de bois issues de la République centrafricaine quitter le pays pour être exportées à l'étranger. Mais on se demande combien de sociétés d'exploitation forestière sont actuellement autorisées à exercer en République centrafricaine.
14: Merci. Il faut d'abord se dire que le gouvernement centrafricain a attribué des concessions à certains partenaires pour exploiter les bois d'œuvre. Je crois que vous voyez aujourd'hui en République centrafricaine, on a 14 permis d'exploitation et d'aménagement. Tous ces permis sont attribués par décret présidentiel. Tous ces permis aujourd'hui sont sous aménagement, c'est-à-dire chaque permis est doté d'un plan d'aménagement, leur autorisant effectivement à faire l'exploitation forestière. Et donc voilà pourquoi vous voyez à chaque fois ces bois qui sortent sous forme de grumes ou de débités. Et c'est la partie sud-ouest qui regorge ces 14 permis que le gouvernement a attribués à ses concessionnaires. Le suivi se fait quotidiennement par le ministère des Eaux et Forêts. Et d'autres pensent que ça sort comme ça. Mais il faut se dire qu'il y a le code forestier qui est là et qui nous permet d'exercer et de canaliser. Et ces partenaires, je crois qu'ils ont signé la convention avec le ministère, c'est-à-dire le gouvernement. Et donc, ils sont en train de travailler par rapport à ces clauses qui sont dans les conventions. C'est-à-dire, c'est des documents de gestion qui doivent leur dire exactement ce qu'ils doivent faire selon le code forestier de notre pays.
2: Alors, si vous dites que 14 sociétés d'exploitation forestière sont autorisées en République centrafricaine, mais de nombreux centrafricains affirment que certaines entreprises exploitent des bois sans autorisation ou ne respectent pas les conditions prévues dans leur cahier de charges, comme vous venez de dire. Comment le ministère mesure l'effet de cette exploitation illégale sur le climat, la biodiversité et les forêts?
14: Le code forestier est clair, tous ces permis sont dotés d'un plan d'aménagement. Et le plan d'aménagement décrit un peu comment les permis sont morcelés. Il y a la série de production, il y a la série de conservation, il y a la série d'occupation. Dans d'autres permis aussi, il y a la série de conversion, il y a la série de protection. Pour donner la série agricole, c'est pour donner la chance aux populations riveraines de pouvoir construire, faire des activités communautaires. Et naturellement, la série de production, c'est là où la société doit couper. C'est ce qui est dédié à la production du bois. Pour les permis d'exploitation et d'aménagement, on ne parle plus de cahier de charge, mais on parle de la convention. Vous verrez que quand on parle de cahier de charge aujourd'hui, c'est pour les permis artisanaux. Si on parle de plan simple de gestion, c'est pour les forêts communautaires qui sont attribuées. Donc, le suivi est fait au quotidien par les techniciens. Peut-être si les plans d'aménagement sont observés au pied de la lettre, je crois qu'il n'y aura pas de problème et rien ne peut compromettre la gestion durable promis par le gouvernement et puis le département en charge des forêts.
2: Mais les engins utilisés pour l'exploitation forestière peuvent avoir des impacts sur les sols, sur la qualité de l'air et l'environnement.
14: Il faut se dire que tout ça est consigné dans la convention. C'est pas tous les engins qui sont utilisés pour l'exploitation ou pour... Il y a certains engins qu'on ne conseille pas en tant que technicien et donc on ne peut pas permettre à certains engins de rentrer en forêt ou peut-être d'endommager la forêt. Ce qu'utilisent certaines machines pour le débardage des bois qui sont coupés. Maintenant, c'est l'exploitation à faible impact pour ne pas trop causer de préjudice à la forêt. Vous allez voir les abattages directionnels qui se font. On oriente la chute de ces arbres pour ne pas que ça puisse compromettre les jeunes tiges ou les tiges d'avenir qu'on est en train de préserver pour l'avenir. Et vous verrez que dans le plan d'aménagement aussi, ces tiges d'avenir sont marquées. Et donc on sait comment les choses se passent dans la forêt. Après l'inventaire d'aménagement, il y a ce qu'on appelle l'inventaire d'exploitation qui sont faites par ces sociétés. Et je crois que c'est ce que le ministère est en train de suivre au quotidien. Ces techniques sont respectées, je crois qu'on n'aura pas de problème par rapport à nos forêts. Vous verrez, la loi nous dit qu'il ne faut pas couper proche de cours d'eau. Le code forestier, on parle, le code de l'environnement, on parle. C'est pour préserver, c'est pour conserver nos rivières de toute oppression. Parce que quand on coupe tous les arbres sur nos cours d'eau, sur nos rivières, les conséquences vont revenir. Donc, dans le cadre d'exploitation à impact réduit, tout ça là est pris en compte dans le code forestier et même dans le code de l'environnement. Et donc, c'est ce qu'on appelle les bonnes pratiques que nous conseillons à nos sociétés de pouvoir faire pour éviter de causer trop de préjudice à la forêt et d'aller vers la gestion durable que nous sommes en train d'accompagner.
15: Je rappelle les auditeurs que vous êtes directeur général des eaux et forêts, chasse et pêche au ministère de l'économie forestière. Si dans vos réponses vous citez le code forestier, est-ce que le cadre réglementaire actuel est suffisamment efficace pour concilier exploitation forestière, protection de l'environnement et lutte contre le changement climatique en même temps?
14: Mais bien sûr, c'est ce que on est en train de chercher. Le code depuis toujours a été ce document et avec le nouveau code en cours d'adoption, je crois que c'est un code révolutionnaire, certains le disent comme ça, parce qu'on a intégré tous les concepts émergents depuis 2008, le code de 2008, c'est ça qu'on continue d'utiliser jusqu'à aujourd'hui, mais on a vu qu'il y a des concepts émergents, le pays a ratifié des conventions au plan régional et international, et donc la caducité fait de telle sorte qu'il faut intégrer ces concepts émergents pour pouvoir mettre à jour notre code forestier dans le cadre de la gestion durable des ressources forestières. Et donc, c'est ce qu'on est en train de poursuivre et on y veille. Vous verrez que dans le nouveau code qui va paraître, des éléments qui ont été pris en compte, c'est l'une des nouveautés avec certaines initiatives allant dans le cadre de changement climatique, de REDD+, et beaucoup de paramètres sont pris en compte, même dans le cadre de l'exploitation forestière. Vous verrez qu'on a intégré aussi dans ces trucs aussi par rapport aux observations de l'ITU, c'est-à-dire l'initiative de la transparence des industries extractives. Et donc, il y a beaucoup de paramètres qui sont pris en compte dans ce code. Et vous verrez que quand ça va paraître, en tout cas, ça va refléter. D'ailleurs, le code a subi de bout en bout les différentes étapes pour en arriver là. Et peut-être s'il y a des concepts innovants qui vont venir, on saura comment les interpréter en attendant la révision prochaine de l'autre code, si jamais que les autorités pensent que l'autre code est devenu caduc.
15: Alors, les communautés locales et les peuples autochtones dénoncent la surexploitation de certaines essences de bois, notamment le bibinga, le mboyo et d'autres espèces. Quelles mesures le ministère de l'économie forestière a pris pour protéger ces espèces menacées d'extinction?
14: Ok, je crois que c'est des aspects qu'on a déjà pris en compte lors de l'aménagement. Parce que quand on fait l'inventaire d'aménagement, c'est des aspects qui sont pris en compte. Quand vous citez les bibinga, les mboyo, dont vous venez, ça c'est les arbres à chenilles et le bombinga qui peut-être risque de disparaître. Quand nous savons que certaines essences sont menacées d'extinction ou peut-être c'est trop prisé, donc il y a un comité, la CITES, qui s'occupe de cette question de préserver certaines espèces ou certaines essences. Vous verrez que maintenant, on a pu, avec le concours des autorités CITES, à mettre sous CITES au moins 5 essences aujourd'hui. Vous allez voir, il y a le dossier Pachiloba, il y a l'acajou, il y a le Bouminga dont vous venez de faire mention, il y a Padouk et l'ébène. Parce qu'on sait que c'est des espèces qui ne se comportent pas bien au plan national pour question que ça disparaisse un jour. Maintenant, l'exploitation est sous quota, c'est-à-dire qu'on ne va pas l'exploiter comme les autres essences. Donc, ils sont préservés. Et donc, voilà pourquoi on a dit, CITES même a classé ça sous CITES, on ne peut que les abattre sous quota. Parce que si on laisse ouverte comme ça, il y aura trop de pression dessus et ça risque de disparaître un jour. C'est des mesures que nous avons prises en compte. L'organe CITES, avec l'autorité scientifique, ils sont en train de travailler dessus pour suivre comment nos essences se comportent sur le terrain. Si on voit que c'est menacé, mais on écrit au secrétariat CITES de pouvoir mettre ça sous CITES, au moins pour préserver certaines ressources, que ça soit végétale ou peut-être faunique, donc pour ne pas que ça puisse compromettre la partie nutritionnelle ou peut-être la partie alimentation de nos ressources. On est prudent dessus, je crois qu'on y travaille toujours au moins pour préserver ces espèces, pour ne pas que... C'est vrai, il y a des moments où peut-être les chenilles, il y a la rareté qui vient, mais il faut aussi penser au changement climatique, les effets du changement climatique, parce que quand le pluie ne vient pas vite, certainement ça va jouer. S'il y a une essence qui est trop prisée, nous on va voir au plan national, par rapport aux résultats des inventaires, est-ce que c'est une essence qui se comporte déjà bien sur le terrain ou pas.
15: Vous citez le code forestier. Est-ce que les entreprises forestières sont-elles tenues de participer au reboisement ou d'autres actions de lutte contre le changement climatique dans notre pays?
14: Mais bien sûr, sauf que vous savez, à un moment donné, la question liée beaucoup plus au reboisement était à la charge de nos partenaires, c'est-à-dire les concessionnaires, les sociétés forestières. Mais je vous avoue, à un moment donné, nous sommes rendus compte qu'ils ne détenaient pas l'expertise. Et l'expertise ne peut être faite que par l'administration. Et comme nous détenons l'expertise, les autorités ont jugé que l'aspect lié beaucoup plus au reboisement revient à l'administration. Voilà pourquoi vous verrez que dans les taxes que les sociétés payent désormais, il y a les taxes d'abattage, il y a les taxes de loyer et naturellement les taxes de reboisement. Nous, on contracte ces taxes à la sortie de reboisement. Et ces taxes, au prorata de la clé de répartition prévue par la loi des finances, il y a les trois bénéficiaires que sont, pour les taxes de reboisement, le majoritaire, je crois que c'est le Fonds de développement forestier, parce que c'est lui, c'est la structure sous tutelle qui s'occupe des questions de reboisement. Donc je crois qu'il a le grand pourcentage, il y a le trésor public et il y a les communes forestières du ressort. Et donc vous voyez, ce sont les trois principaux bénéficiaires de ces différentes taxes dont je venais de faire mention. Nous on a pensé à un moment donné que les sociétés ne pouvaient pas le faire. À un moment donné, ils le faisaient, mais pas comme nous souhaitons, pas au rythme qu'ils coupent. Et maintenant, il y a une taxe qui a été créée qui s'occupe directement de ces questions de reboisement auxquelles la responsabilité revient à l'administration forestière par le biais du Fonds de développement forestier.
15: Mais si les Centrafricains dénoncent dans certaines localités des sociétés inconnues par le ministère de l'économie forestière qui vont dans les forêts, détruisent les forêts d'une manière anarchique, quelles sont les mesures mettez-vous en place au niveau du ministère pour lutter contre ce phénomène qui devient de plus en plus récurrent?
14: C'est vrai, comme vous l'avez si mentionné, mais il faut situer les choses à chaque niveau. Vous savez, il y a les sociétés industrielles, ceux qui détiennent les permis d'exploitation et d'aménagement. Et il y a aussi les forêts communautaires qui sont attribuées aux communautés, qui sont représentées par certains partenaires aussi, s'il faut le dire. Et puis, naturellement, les permis artisanaux. Donc, quand on essaie de situer les choses, je crois que tous les 14 permis, les 14 PUA attribués par décret aujourd'hui, je ne pense pas qu'il peut y avoir cette perturbation. Maintenant, si vous faites allusion aux gens qui rentrent, à certaines personnes qui rentrent en forêt comme ça et qui se mettent à couper, c'est une activité illégale que nous reconnaissons au niveau du ministère ici. C'est beaucoup plus dans le cadre des forêts communautaires ou peut-être dans l'exploitation, les permis artisanaux ou peut-être l'exploitation illégale. Les gens rentrent deux fois sans titre et ils commencent à faire la pression. Vous voyez? Donc c'est ce en quoi nous sommes en train de travailler pour essayer de réduire. On est conscient qu'il y a l'exploitation illégale. C'est l'un des défis majeurs que nous avons sous les bras et les mains. Mais on est en train de mener les luttes à travers nos brigades mobiles, à travers les différentes missions ponctuelles qui sont effectuées, à travers ce que nous faisons. Vous verrez que derrière moi, on a appelé ceux à qui on a attribué ces différents titres dont je venais de faire mention, forêts communautaires et permis artisanaux. Ça fait partie des activités par de notre 100 jours. Donc on mesure bien l'ampleur. Je crois que si peu vous allez voir ce qui va arriver, les grandes décisions vont tomber, que ce soit sur les permis artisanaux et que sur les forêts communautaires. Nous, on a fait l'état des lieux déjà. Le rapport, on a déjà fini ce travail et je crois que les grandes décisions vont tomber et les autorités vont se prononcer et vous allez voir la suite.
15: Alors pour en terminer, si vous avez un message à lancer à l'endroit des entreprises d'exploitation forestière en RCA et au peuple autochtone concernant la gestion des forêts en République centrafricaine, ça sera quoi votre message?
14: À nos partenaires concessionnaires, de leur dire de respecter en tout cas la loi, c'est-à-dire le code forestier qui leur dit qu'ils doivent en tout cas travailler légalement. C'est de respecter leur plan d'aménagement, c'est de respecter la convention qu'ils ont signée avec le ministère, le gouvernement. Et nous les techniciens aussi, nous devrons appliquer la loi. Je crois qu'on doit y veiller. Avec les instructions de l'autorité, on a toujours fait et je crois qu'on va continuer à le faire. C'est de dire à nos partenaires, en tout cas, de respecter la convention et le plan d'aménagement qu'ils ont sous les bras, qu'ils travaillent avec. Sans ça, je crois que le code sera prêt pour, en tout cas, les sanctionner au moment. Et je crois que dans ces derniers temps, on est beaucoup plus efficace sur le terrain. Et avec, en appliquant la loi, vous verrez qu'il y a des sociétés qui sont venues payer des grosses sommes hein, dans la caisse du trésor public. Hein. Ça, c'est suite aussi à ce travail. De dire à tout le monde, au peuple autochtone, comme vous l'avez mentionné, ils sont toujours impliqués dans ce que nous faisons. On ne les a pas mis à l'écart. Il y a même des organisations de la société civile qui s'occupent de ces questions. Et je crois que la question des peuples autochtones est intégrée au centre de tout ce que nous sommes en train de faire. Et c'est même en très bonne place dans le nouveau code qui va paraître. Donc ils ne sont pas occultés, ils sont au centre. Comme vous savez, le gouvernement met au centre, la population au centre de sa décision.
15: Monsieur Alfred Sepano, je vous remercie.
14: C'est nous qui vous remercions.
2: Merci également vous, chers auditeurs. Demain la Terre, c'est ici que prend fin notre émission d'aujourd'hui. Merci de votre fidélité d'écoute. À la mise en onde, Élisée Miguel Bangakoté, au micro appelez-moi Destin de Bonheur Wilikan. Rendez-vous la semaine prochaine pour un autre numéro de votre magazine. Mais restez à l'écoute, la version en langue nationale Sango, c'est après cette courte pause.

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4: Bel après-midi, Edjali Sambo, excellent week-end à tous. Un fait insolite signalé à Grimari dans la Waka. S'agit-il d'un nouveau-né hermaphrodite, c'est-à-dire avec deux sexes ou bien d'une malformation? En tout cas, des autorités sanitaires sur place parlent d'un hermaphrodite. L'enfant né ce jeudi soir à domicile a été amené à l'hôpital de la ville par ses parents. Les responsables du dit hôpital compte transférer le bébé à Bangui pour une prise en charge par des spécialistes. Et puis le chanteur centrafricain Lossé Bangoutiwa est en concert ce soir à Paris. L'artiste engagé se produit sur la scène du nouveau casino de Paris pour une soirée exceptionnelle aux côtés de son guitariste Béranger Boubandé. L'occasion de faire vibrer le public français au rythme de ses succès tout en portant un message de paix et de résilience pour la Centrafrique. Sport football à Bombari, les matchs des play-offs de la Ligue de Waka se poursuivent. Demain à 7h, nouvelle génération de Kwango affrontera Olympique Real de Grimari. À 13h, Olympique Real de Bombari sera opposé à Total Foot de Ndassima. Le dernier match mettra aux prises Olympique Real de Maloum et Uzi Dipi. À l'international au Yémen, les forces gouvernementales soutenues par l'Arabie Saoudite tente de répondre les territoires récemment conquis par les Houthis. Ces derniers contrôlent désormais l'ensemble de la côte yéménite sur la mer Rouge et les principales îles du détroit de Bab el-Mandeb. En parallèle, les tensions s'intensifient avec l'Arabie Saoudite qui a temporairement fermé son canal Est-Ouest après plusieurs attaques des Houthis. L'Iran et les États-Unis ont également réagi à cette nouvelle escalade. 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

Et tiens, on a un peu de temps, on a un peu de temps, on a un peu de temps, bébé Matou, chouchou de mon cœur. Et puis la soirée qui est gérée, il y a un nouveau casino de Paris. Et Nanjarika, c'est cette France.

Mazokotlo, c'est Banguchiwa, on a bébé Matou. Alors, c'est quoi qui est passé? C'est Tifranzika. Voilà quoi qui est King à terrain, à tout côté concerne. Le nouveau casino de Paris.

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0: 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Donc tu sors et la position sur place n'a pas jusqu'à demain d'après là.
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Un amour fusionnel là. 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

0: les célibataires peuvent aimer cette chanson.
1: On est deux êtres.
0: Deux êtres. C'est même le titre. Comment vous pouvez aimer cette chanson? Comment? Ça, c'est pour deux personnes. 72, 29, 52, 52, 75, 93, 33, 33. 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

0: Adina, bonsoir.
1: Bonsoir, Dieu merci Goga. Une fois de plus, bonsoir à tous. Un fait insolite a été signalé à Grimari dans la Waka. Il s'agit d'un nouveau-né hermaphrodite, c'est-à-dire présentant des caractéristiques de deux sexes. Les autorités sanitaires sur place parlent d'un cas d'hermaphrodisme. Les responsables de l'hôpital prévoient de transférer le bébé à Bangui afin qu'il puisse être pris en charge par des spécialistes. Et puis l'artiste centrafricain Lossé Bangoutiwa est en concert ce soir à Paris. Il produit sur la scène du nouveau casino de Paris. Ce concert lui permet de mettre en valeur la musique centrafricaine en France. À l'international, au Yémen, les forces gouvernementales soutenues par l'Arabie Saoudite tentent de répandre les territoires récemment conquis par les Houthis. Ces derniers contrôlent désormais l'ensemble de la côte yéménite sur la mer Rouge et les principales îles du détroit de Bab el-Mandeb. Sport football à Bombari, les matchs de play-off de la Ligue de la Waka se poursuivent demain. À 7h, nouvelle génération de Kwango affrontera Olympique Real de Grimari. À 13h, Olympique Real de Bombari sera opposé à Total Foot de Ndassima. Le dernier sera un duel entre Olympique Real de Maloum et Uzi Dipi. 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
2: Bonsoir et bienvenue à tous au grand débat de Radio Ndekeluka à seulement une semaine de la rentrée scolaire 2026-2027 en République centrafricaine. L'heure est aux derniers préparatifs, mais surtout aux grandes inquiétudes entre le manque criant d'enseignants qualifiés, le coût de la vie qui asphyxie les parents et l'état de dégradation de nombreuses écoles à l'intérieur du pays. Le système éducatif centrafricain fait face à des défis immenses. Sommes-nous réellement prêts pour cette nouvelle année académique? Quelles solutions réelles ou urgentes faut-il apporter pour garantir une éducation de qualité à nos enfants? Pour en débattre ce soir, nous recevons sur le plateau Anatole Bangali, directeur général de l'éducation. Monsieur, bonsoir.
3: Bonsoir.
2: Monsieur révérend pasteur Patrick Ghislain Divapa. Vous êtes coordonnateur du Centre national des évangélistes pentecôtistes et Élisée Guimalé, coordinateur de l'Observatoire pour la gouvernance démocratique en Centrafrique. Bonsoir.
4: Bonsoir, monsieur Armando.
2: Madame Arletta Mamboui Abiali, bonsoir.
5: Bonsoir.
2: Observatrice de la vie sociopolitique de la République africaine, femme politique. Tout de suite, nous lançons le débat. Oui, à 7 jours de la rentrée, de nombreuses écoles, notamment dans nos villes de province, manquent de tables et bancs, de manuels scolaires et portent encore les smac

0: En des crises passées, monsieur le directeur général, le gouvernement affirme que tout est sous contrôle. Concrètement, quelles mesures d'urgence avez-vous déployées sur le terrain pour que chaque enfant centrafricain ait une salle de classe digne dès le 21 septembre, qui est d'ailleurs la date de la rentrée officielle des enfants centrafricains?
1: Merci beaucoup, monsieur Armando. Je m'appelle Anatole Emeples Bangalen.
0: Merci.
1: Et je profite de cette occasion que vous me posez aujourd'hui pour parler un tout petit peu du système éducatif à la veille de la rentrée scolaire 2026-2027. Lorsque vous parlez de mesures d'urgence, je pense que on ne peut pas parler de mesures d'urgence en une semaine, à la veille de la rentrée. Il faut replacer les choses dans leur contexte. D'où vient l'école centrafricaine? Parlant d'enseignants qualifiés, parlant des infrastructures scolaires, la République centrafricaine en possédait. Justement, c'est à partir de ces infrastructures que vous et moi, tous autour de cette table, nous sommes formés. Et qu'aujourd'hui, nous défendons chacun dans son domaine valablement la République centrafricaine. En 92, partant du fait que l'enseignant ne perçoit pas un salaire élevé, les institutions internationales ont fait miroiter des millions et des millions aux enseignants de Centrafrique. Cette matière grise-là, ce personnel qualifié, on leur a fait miroiter ces millions pour, à travers ce qu'on appelle départ volontaire assisté.
0: Mais ça a quand même duré un plus de trois décennies.
1: Oui, il faut replacer et pour voir où on est venu. En 2000, 98 déjà, plusieurs séries de mutineries qui ont fait de l'école centrafricaine une victime. 2013, deux grandes rébellions. Une fois de plus, l'école centrafricaine a été victime, où les anciens ont été, ont quitté les principales villes de nos provinces. À partir de là, les gouvernements successifs qui ont dirigé ce pays ont fait, d'ailleurs comme tout gouvernement démocratique, ne peut pas se passer de l'école. Et là, en 2016, lorsque le président actuel, son excellent monsieur Faustin Archange Touadéra, président de la République, il y a eu des réformes pour pallier à cela. Petit à petit, les choses se mettent en place à travers des contrats, des conventions, des accords avec les partenaires techniques et financiers, dont notamment PUSEB, PASEC et aujourd'hui Projet d'accélération des résultats en éducation, pour d'une part reconstruire les infrastructures scolaires détruites à travers des centaines et des centaines de salles de classe construites à travers la République centrafricaine. Il y a aussi le rapprochement de l'école de la population à travers la création des écoles de proximité. C'est un vaste chantier. Et aussi, en termes d'enseignants, à travers aussi ce projet d'accélération des résultats en éducation, la formation de 6000 enseignants, où on parle aujourd'hui de contractuels. Et tout ça, ça ne peut pas suffire. Ça veut dire que l'objectif aujourd'hui est d'arriver à ce qu'une classe, un enseignant. Que dans une classe donnée, il faut qu'il y ait un enseignant qualifié. Et ces mesures-là ne peuvent pas être visibles à coup de bâton magique.
0: Oui,
1: c'est à long terme.
0: Parce que vous écoutant, c'est que il y a des efforts, mais peut-être on a commencé ces efforts à mi-chemin. Si on a commencé peut-être depuis 10 ans.
1: Partant du fait que l'argent n'aime pas le bruit. L'argent n'aime pas de bruit. Ah. Et lorsque les partenaires techniques financiers viennent, il y a un crépitement d'armes quelque part, par-ci, par-là, mais au moins il y a la stabilité à travers, il y a plus de 2020-29, à travers le projet PAR, il y a eu l'accélération. En dehors du projet PAR, il y a la BAD sur le projet Corridor des 13, où quand on prend Mongumba Mbaiki, il y a ce projet-là, la mission interministérielle, travaux publics et puis autres, le ministère de l'Éducation, on a visité des sites où 17 écoles doivent être construites, clôturées, logement des directeurs, tout ça là, d'ici 2028.
0: Voilà, pour ne pas aller très loin, vous avez déjà placé le décor et ce que nous pourrons déduire dans ce que vous avez dit, c'est qu'il y a des efforts, mais beaucoup reste à faire. Et maintenant, on y reviendra tout à l'heure pour parler de cela. La question du personnel enseignant reste une plaie ouverte. On compte aussi énormément sur les maîtres parents dans d'autres localités et on ne faut pas avoir le visage de ce qui se passe. Qui ne sont pas toujours formés, la question de ces maîtres parents, tandis que les anciens qualifiés parfois refusent d'être affectés dans le pays par manque de sécurité ou de motivation financière. Vous, au niveau de la société civile, Madame Abiali, vous critiquez régulièrement la gestion de ce secteur. Quel plan alternatif, par exemple, proposerez-vous aujourd'hui pour résoudre définitivement cette crise des effectifs
2: Merci, Monsieur Armando, de me donner la parole. Je pense que l'éducation en RCA est à un niveau très bas. Quand je dis un niveau très bas, c'est que vraiment c'est très bas. C'est très bas. Vous conviendrez avec moi que ça fait aujourd'hui 10 ans. Nous sommes déjà 2016-2026. On est à 10 ans. Pour ce qui est du ministère de l'Éducation, je pense que le ministre actuel de l'Éducation sait que dans son secteur, il y a un sérieux problème, notamment même au niveau de la capitale. On peut déjà soulever ces problèmes-là. Quand on envoie des enseignants sur le terrain, surtout la formation des maîtres parents, on n'a même pas des enseignants qualifiés ici en République centrafricaine. Mais quand le monsieur, j'écoutais dans son intervention, il était en train de dire que le mal ne vient pas d'aujourd'hui, ça a daté des décennies. Mais je suis désolée. Moi, j'ai fréquenté à l'école UNESCO à l'époque, mais il y avait quand même une structure. Vous voyez qu'il y avait quelque chose, c'est-à-dire qu'on partait et qu'on sentait qu'on était dans une salle de classe, malgré que j'ai fréquenté dans une école publique. Mais pourquoi aujourd'hui on voit que ça ne fait que redescendre, au lieu d'améliorer, au lieu de mettre nos forces, d'apporter quelque chose de plus efficace afin de propulser l'éducation au niveau de la République centrafricaine. Mais on se rend compte que malgré cela, ça fait que redescendre. Pour quelle raison? Donc à l'époque, en 93, je pense que c'est en 93 où il y avait le coup d'état de Patassine. Moi, je suis né en 94, mais j'ai fréquenté. Ça ne justifie pas ce qui se passe actuellement dans notre pays. Je pense seulement le cas du lycée Fatima, qui est juste là, au niveau de la capitale. On ne peut même pas voir ça pour essayer d'arranger. Il n'y a même pas une école publique. Hein? C'est déplorable. On ne peut pas continuer à dire que les maux que nous sommes en train de subir datent déjà des décennies. Non, ça je dis non. Je suis désolé, monsieur le directeur.
1: Sinon ça va m'échapper cette partie-là.
2: S'il vous plaît, j'ai la parole, je vous en prie. Vous avez vu qu'on vous a laissé le temps de vous exprimer ici.
0: Donnez un peu de
2: feuille. J'ai compris tout ce que vous avez dit. Il y a des projets qui sont là. Il y a la BAC qui est en train de donner un coup de main à la République centrafricaine. On sait très bien qu'il y a des... Ils sont en train de faire des efforts pour... Mais s'il vous plaît, aidez-nous quand même. Nous avons des enfants. Moi qui suis en train de vous parler, j'ai fréquenté à l'école UNESCO. Je n'ai pas honte de dire cela. J'ai commencé là-bas avant d'aller à l'extérieur pour continuer mes études. C'est pour dire que ces mots dont vous êtes en train de souligner, c'est vrai, ça existait, mais il y avait quand même une éducation de base. Aujourd'hui, quand il s'agit d'envoyer des maîtres parents peut-être dans l'intérieur du pays, eux, ils ne veulent pas aller. Pourquoi? Pour quelle raison? Parce qu'il n'y a pas de mesures d'accompagnement. Vous parlez de la construction de 100 salles de classe. Qu'est-ce que vous avez déjà eu à faire? On veut ça en pourcentage, pas en termes de comptabilité. On ne peut pas compter, mais on veut en pourcentage. Si on pense au 100%, qu'est-ce que le ministère a déjà eu à faire? Est-ce que vous avez atteint 50%, 60%, 70%? Quand le journaliste a posé la question tout à l'heure par des mesures d'urgence ici, vous avez dit on ne peut pas parler de mesures d'urgence en une semaine. Je suis tout à fait d'accord avec vous. Mais ces mesures d'urgence-là, vous devez les prendre. Il y a longtemps, il y a votre politique sectorielle de l'éducation que vous avez mis en place depuis l'année 2023. Je pense que ça va finir en 2026, que vous êtes en train de réviser. Est-ce que vous avez pris la peine d'atteindre quand même certains objectifs que vous vous êtes fixés dans ces politiques sectorielles de l'éducation? Ce sont ces questions que nous devons vraiment nous poser.
0: On y revient.
2: Donc je suis désolée, excusez-moi d'être franche avec vous, mais c'est comme
0: non,
2: ça.
0: Non, c'est comme ça. Et dans le débat politique, c'est la réalité, c'est la vérité. Monsieur Blaise Anatole Bangaliné va prendre note et il va répondre. On fait le tour, le premier tour avec vous. Monsieur pasteur, révérend pasteur, j'allais dire Patrick Ghislain Divaba, vous êtes avec nous. Je rappelle que vous êtes coordonnateur du Centre National des enseignants pentecôtistes. Tout ce que vous avez compris, quel est le problème de l'éducation centrafricaine ou de l'école centrafricaine en ce jour?
3: Je bénis le Seigneur Armando, je salue tous mes frères et sœurs qui sont là. Le problème qui se pose au niveau de l'éducation centrafricaine, c'est le prétorique des élèves devant un enseignant. Ça, c'est le facteur. Alors, lorsque les enseignants sont formés au niveau de l'ENI, on les enseigne qu'un enseignant doit avoir 75 élèves devant lui. Est-ce que vous me comprenez? Et mais ici, en Centrafrique, un enseignant se retrouve avec 300 élèves. Ça, c'est un problème. Et lorsque dans une école, il y a 3 salles de classe sur un bâtiment. Ici, il y a 75 élèves. Cette année, cette classe-là, ouais. 50 élèves quittent ici pour monter ici. Donc, nous pouvons enregistrer. Hein? Nous pouvons inscrire au moins 50 élèves ici. On prend 100 élèves pour inscrire ici. Ça, c'est un problème. Il faudrait que le
0: ratio élève-enseignant pose un certain nombre de problèmes.
3: Voilà, il faudrait que le directeur prenne note de ça. Parce que moi qui parle ici, je suis l'homme de Dieu, mais je suis parent. J'ai mes enfants qui vont à l'école. J'étais un jour parti voir l'état dans lequel mes enfants fréquentent l'école. J'ai essayé d'échanger avec une dame qui est la maîtresse. Elle a dit, la faute ne nous appartient pas. L'UNESCO a dit, l'enfant a droit à l'éducation.
0: Même s'il n'y a pas de place, l'enfant...
3: On doit prendre les enfants. Bon, maintenant.
0: Bon, là, ça, c'est la question de la démographie qui dépasse le système éducatif centrafricain aujourd'hui.
3: Oui.
0: Si aujourd'hui, on a la population qui augmente et on n'a pas la politique de penser à construire d'autres salles de classe ou construire d'autres écoles. Je vous donne l'exemple des enfants de Boeing. Il y en a qui viennent jusqu'au niveau de l'école combattant, mais après Damala, en allant jusqu'au niveau d'Angola, il n'y a pas école. Ça fait déjà même presque 7 à 10 kilomètres pour parcourir et fréquenter une école.
3: S'il vous plaît, Armand,
0: c'est une question de démographie.
3: Je reviens avant-hier du village Digba, derrière Yombo là-bas. Les enfants quittent au moins 10 km de venir fréquenter l'école Yombo ici. Ils traversent les fleuves. Ça, c'est du risque. Il n'y a pas de sécurité. Donc, vous voyez, dans ce village, il y a 1800 et quelques habitants. Et devant l'enseignant, ces pléthoriques d'élèves-là posent problème. Et chaque année, au lieu qu'on puisse inscrire les enfants selon le nombre qui quitte cette salle pour arriver ici, on prend un nombre qui est vraiment vaste et qui dépasse même la salle.
0: La salle.
3: Et donc, nous sommes là pour que le directeur puisse nous éclairer au moins.
0: Merci beaucoup.
3: Selon les déontologies et les règles de l'enseignement, combien d'élèves doit avoir dans une salle ou devant un enseignant?
0: Voilà, je vous donne la parole, M. Elisa Guimadé. En un mot, si on vous demande de qualifier l'école d'aujourd'hui en République centrafricaine, qu'en dites-vous?
4: Merci beaucoup, M. Armando. Mais avant de vous répondre, j'aimerais commencer par cette petite parenthèse. Je pense que quand on est fonctionnaire, service de la société, et non pas au service d'un individu. Quand on est fonctionnaire, on est citoyen. On n'est pas un esclave. Et quand on est citoyen, on a des droits et on a des devoirs. Et je pense que cette valeur-là, ça échappe aujourd'hui à ce que se disent les fonctionnaires centrafricains. Ils sont devenus plus que des esclaves au lieu des citoyens. Parce que à chaque fois dans des débats, quand on se retrouve avec un agent de l'État ou un fonctionnaire, leur discours va toujours dans le sens de faire un louange à un individu et non pas parler du problème réel de la société. Et je pense que c'est un peu un problème. Et c'est aussi là la source de problèmes de notre pays. Voilà, on est fonctionnaire, il faut défendre la réalité des choses. On est directeur des services éducatifs, il faut étaler le problème réellement au peuple centrafricain. Et ne pas faire l'éloge d'un régime. On n'est pas fonctionnaire pour un régime, mais on est fonctionnaire pour la société. Monsieur Armando, je pense qu'en matière de l'éducation, depuis que j'ai commencé à connaître Foussar Kanch Touadéra, le président de la République, depuis 2016 jusqu'à aujourd'hui, ce que j'ai retenu en lui, c'est que c'est un monsieur qui est très beau dans le discours. C'est-à-dire, quand il tient ce discours, vous voyez la beauté de ce monsieur. Mais dans la réalisation, il devient très laide. C'est-à-dire, il dit ce qu'il ne fait pas. Je me souviens, il avait augmenté le budget de l'éducation qui passait de 4% du budget national à 22%. Alors, si on quitte, à l'époque où moi et Arletta, on a étudié, par exemple, quand elle a découvert ici, c'est-à-dire, le budget de l'éducation était à 4%. Alors, de 2010 à 2016, à 2020, à 2026, c'est-à-dire que nous sommes maintenant dans le budget, dans le portefeuille de l'éducation nationale qui est de 18% du budget national. Alors, quand on élabore une politique publique de l'éducation en augmentant le portefeuille, c'est-à-dire qu'il devrait avoir les effets matériels, physiquement. Alors, en dépit d'augmentation de ces de ce budget, qu'est-ce qui a réellement changé dans le système éducatif en Centrafrique? Monsieur Armando, je pense que quand on élabore une politique de l'éducation, on vise trois piliers nécessairement. Le premier pilier, c'est les infrastructures, c'est-à-dire le cadre spatial ou conforme. Le deuxième pilier, c'est les personnels. Et donc, il faut recruter les personnels de qualité et aussi les traitements. C'est-à-dire ça va de pair. On peut recruter des personnes de qualité, mais si sont maltraités, ils ne vont pas bien travailler. Est-ce que ce problème est réalisé? Ce problème est prévu dans la politique nationale de l'éducation. Et aussi les matières enseignées, qu'est-ce qu'on enseigne aux enfants? Et quand on établit une politique de pareil, on obtient un résultat. Quel est le résultat que l'on peut obtenir si on investit dans le système éducatif, dans les infrastructures, les personnels et les matières enseignées? On va obtenir, premièrement, de très bons citoyens. C'est quoi les très bons citoyens? Ce sont ceux qui défendent les intérêts collectifs de la société. Quand on a des bons citoyens, on a des gens qui doivent défendre la nation. Aujourd'hui, avec ce qu'on a, est-ce que la société centrafricaine, aujourd'hui, les citoyens centrafricains sont prêts à défendre leur pays? Déjà, vous voyez que, monsieur le plan interne, on a la difficulté de défendre la société contre le mal interne, c'est-à-dire la mauvaise gouvernance. Les centrafricains sont là en train de subir la malgouvernance provenant de leurs concitoyens. Mais alors, si le mal-là viendra de l'extérieur, est-ce qu'on sera en mesure de le défendre? Et tout ça, là, pour l'obtenir, cela, c'est par l'éducation. C'est une bonne éducation qui peut former des citoyens capables de défendre la nation. Ensuite, on va obtenir de bons cadres. Quand on a de bons cadres pour faire fonctionner l'État. Et ensuite, on aura l'indépendance, monsieur Armando. Quand on a de bons citoyens, on a de bons cadres. Le pays va être un pays indépendant. On n'aura pas besoin de quiconque pour venir fonctionner notre État. On n'aura pas besoin de faire recours souvent à des militaires étrangers pour venir nous défendre. Parce qu'on aura des citoyens. Celui qui va s'engager dans l'armée, il saura que moi je suis citoyen, je m'engage à l'armée pour défendre mon pays. Celui qui va maintenant s'engager dans l'éducation, il sait que c'est pour construire la nation, pour bien enseigner. Et donc on aura un pays indépendant. Et c'est pourquoi Barthélemy Bougana, dans sa politique, il a toujours insisté sur l'instruction. On ne peut pas bâtir une nation sans une instruction de base. Et voilà, monsieur Armando, ce que je viens de décrire là, cela est dépourvu de toute la politique de la nation des militants du MCU depuis 2016 jusqu'à aujourd'hui. Ça n'existe pas. Et quand vous les écoutez, ils ne sont là qu'à défendre des individus, c'est-à-dire faire le louange à celui qui gouverne mal au lieu de dénoncer le mal pour protéger la nation.
0: On écoute monsieur le directeur général de l'éducation, monsieur Bangalini. Vous avez la parole pour rebondir, vous voulez rebondir tout à l'heure, avant que je me pose une autre question. Vous avez quelqu'un pour sous les
1: beaucoup.
0: Yeux
1: oui. Je voudrais clarifier certaines choses. Je ne suis pas ici à ce micro comme militant du MCU. Il faudrait que cela soit clair.
0: Non.
1: Si des compatriotes autour de cette table sont des politiciens, moi, je suis un enseignant.
4: Je pense que personne n'a dit ça.
1: Oui, et je n'ai pas fait la louange du président de la République. Du moins, ce sont les autorités aujourd'hui qui travaillent pour la nation. Qu'ils travaillent bien ou pas, c'est à la population, comme vous et moi, de juger. Je n'ai pas chanté la louange du président de la République. Autre chose, par rapport à madame, je crois qu'il faut que nous ayons du respect pour le personnel enseignant. Dire aujourd'hui que il n'y a pas d'enseignants qualifiés et que tout le niveau est extrêmement bas, et je pense que c'est un peu d'insulte à la population enseignante.
2: Ce sont les statistiques qui montrent ça, ce n'est pas moi qui le dis. Les statistiques montrent...
1: Je le dis comme ça, et même si ce ne sont pas ceux-là qui vous ont formé, ce sont les enseignants qui vous ont formé. Et donc, en face de problèmes et difficultés auxquels nous faisons face aujourd'hui, des solutions doivent être trouvées.
0: Oui, mais c'est ça, c'est pour qu'on nous...
1: Alors, vous parliez tout à l'heure des statistiques, des infrastructures. Nous voyons que la politique était de rapprocher ces écoles-là des populations pour éviter ce que le pasteur a dit tout à l'heure, ou qui partait de
0: 10 km, etc.
1: Pour aller ici. C'est pour cette raison que...
0: Et le nombre prétorique dans une salle.
1: On ne peut pas oublier que l'école d'hier, ce n'est pas l'école d'aujourd'hui avec l'augmentation de la population scolaire. Et tout ça, on prend acte pour que vous entendez parler aujourd'hui école de proximité. École de proximité, administration de proximité. C'est pour cette raison que nous sommes passés de 8 inspecteurs inspection académique à 21 inspections académiques. De 10 centres pédagogiques régionaux à 21 centres pédagogiques régionaux.
0: Mais pour quels résultats concrets sur le terrain?
1: Mais nous sommes en pleine transformation. Tout ça, vous ne pouvez pas avoir le résultat en une année. Et là, aujourd'hui, pour que ces écoles-là, un chef secteur a au moins 10 écoles sous son contrôle, pour lui permettre d'évaluer, de suivre les enseignants qui sont dans ces 10 écoles-là. Et pour leur faciliter la tâche, des motos leur ont été distribuées, parce que eux, ils ne peuvent pas aller d'une école à l'autre à pied. Tout ça, c'est des moyens de facilitation pour que ces chefs secteurs-là puissent utiliser. Les directeurs des centres pédagogiques régionaux, pas tout à l'heure, hier, ont aussi reçu ces moyens roulants avec...
0: toujours des motos. Hein.
1: Voilà, pour leur permettre d'avoir un œil de plus près de ce que font les enseignants. En dehors de ça...
0: Mais est-ce que ça va changer? Ça change quoi?
1: Oui, parce que déjà, oui, le ça problème, c'est un dispositif. Exemple. Un dispositif administratif.
0: Est-ce que cela change, par veiller. Exemple...
1: Ça va changer.
0: Non, est-ce que ça change, par exemple, la question du nombre pléthorique d'élèves ou un enseignant...
1: Monsieur, on ne peut pas répondre à une question de manière tous azimuts. Je pose ce problème, après je reviens sur le problème pléthorique. D'accord. Pour résoudre le problème d'effectifs pléthoriques des élèves dans une classe, c'est dans ce sens-là qu'on est en train de créer d'autres écoles. Ouh. Et vous avez...
0: Non, c'est pour vous aider à Monsieur, être précis. Est-ce qu'à Bangui, par exemple, à l'intérieur du pays, parce que vous avez cité l'appui des partenaires tout à l'heure là, il faut que vraiment vous nous aidiez à identifier. Et pour répondre à ceux qui pensent que le ministère ne fait pas assez d'efforts ou le gouvernement.
1: Si je prends la capitale, vous allez au lycée d'État des Rapides. Vous voyez, il y a d'autres infrastructures. Vous allez au lycée Baloko, c'est créé. Vous allez au lycée Bimbo, c'est créé. Vous allez, il y a une école de proximité ou un service de proximité qui est créé au niveau de Bégoua pour pouvoir désengorger le lycée de Gobongo, désengorger le lycée de Miskine, entre autres. Et à partir de là, nous avons ces écoles-là qui sont construites par-ci et là. Parce que si celui qui gère le suivi, les statistiques au niveau du parc était là, vous devez avoir la cartographie des bâtiments qui sont construits par le parc à travers le projet de la Banque mondiale. Et donc, on ne peut pas accepter qu'il y ait plusieurs centaines d'élèves dans une classe pour qu'on puisse dispenser le cours.
0: Mais malheureusement, je veux vous rappeler qu'au lycée Barthélemy Bouganda,
1: tout
0: ici,
1: à fait, mais
0: on a plus de 400 à 600 élèves dans une salle de classe.
1: La République centrafricaine, elle est grande. Et lorsque l'enveloppe qu'on nous donne, que le PAR a aujourd'hui, dans les 6 premières préfectures pour le PTBA 2026, pour construire plus de 200 salles de classe. Lorsqu'on arrive au mois de décembre, tout là c'est terminé et maintenant c'est le tour de Basse-Côte, Ombomo, Bria, tout ça là, pour construire ces salles de classe en prévision des 6 000 enseignants qui vont être intégrés pour que on puisse déployer. Monsieur, et donc vous voyez, ça ne va pas être un miracle pour que en matière de construction de salles, en matière de formation, tout ça là du Maroc, le gouvernement embrasse et maintenant, redéploie aussi l'administration.
0: Est-ce que vous ne savez pas que vous êtes en difficulté aujourd'hui face à tout ce que vous avez dit? La réalité, c'est que vous avez des projets, mais vous n'évoluez difficilement. Par exemple, le nombre d'élèves, même ici au niveau de Bangui, même dans certaines écoles, les élèves prennent le cours à même le sol. Est-ce que vous êtes au courant, par exemple, au lycée, à l'école qui se trouve là à côté, Miskine, Benzvi, pour ne pas parler, et même de combattants et autres, il y a ces faits-là. Maintenant, la question, c'est de dire, est-ce qu'on va de projet en projet ou on est en train de vouloir résoudre un problème d'une manière urgente?
1: On est en train de résoudre un problème. Vous savez, lorsque le PAR dit 20 milliards, par exemple, pour cette année.
3: Mais est-ce qu'à Rondo, en dehors de ce financement de PAR-là, est-ce que le ministère de l'Éducation n'a pas d'autre argent?
0: D'autres financements, est-ce
3: bon,
0: que
3: d'autres argent.
0: Non, pour le budget de l'État.
1: On va parler
3: du budget de l'État. C'est-à-dire, le ministère de l'Éducation a aussi des ressources qui rentrent dans sa caisse. En tant que ministère,
1: tu es de ça, l'éducation. Budget de l'État.
3: Voilà. Mais est-ce que, en dehors de ce projet-là, le ministère tutelle de l'éducation,
0: au nom du gouvernement, voilà, ce que vous
3: n'a
0: dites,
3: pas
0: non,
3: d'autre argent.
0: Donc finissez.
1: Je termine. N'anticipez pas. Sur le budget de l'État, il y a des lignes d'investissement. Au moment où je vous parle, je suis administrateur de la construction du lycée de proximité de Boro à Bossangwa.
0: Ouais.
1: Administrateur de la construction du lycée de Pombolo.
0: Vers Gambo là-bas.
1: Voilà, de Pombolo. Et d'autres directeurs généraux qui sont aussi administrateurs de lignes de construction d'autres établissements tels Bala Aéroport ici, à Bangui. Donc il y en a plein. Et je maîtrise ce que moi je gère comme construction de bâtiments scolaires sur la ligne budgétaire de l'État. Et donc ce sont ces efforts-là qu'on fait aujourd'hui, même si on pense que la population souhaite voir rapidement.
0: Est-ce que vous pensez que déjà, dernière question avant de donner la parole aux autres, est-ce que vous pensez qu'aujourd'hui on peut d'ici à l'année prochaine parler de le ratio élève-enseignant respecté, c'est-à-dire 30 élèves ou même au trop 50 élèves pour un enseignant pour l'année prochaine, et qu'on ne peut pas parler de tables et bancs qui manquent, des élèves du lycée de la Kwanga ou de l'école de la Kwanga qui prennent le cours à même le sol et autres. Est-ce que vous estimez, avec tous ces projets que vous avez sous les mains, sous les bras, sous le regard du gouvernement, est-ce que la rentrée scolaire 2027-2028, on pourrait vraiment mettre fin à cela?
1: Non, vous voyez, parler de 30 élèves par classe,
0: ou 50.
1: 50 élèves par classe pour notre pays d'ici 2028, c'est une utopie. Parce que il faut accompagner de cela de nombre d'enseignants. On peut créer.
0: Mais est-ce qu'on n'en a pas?
1: Oui, mais les 6 000, là, on est en train, je pense que...
0: Est-ce que les ressources humaines, il manque à l'université, partout, ou bien c'est les moyens qui manquent?
2: Tout à l'heure, j'étais en train de parler de ça, le monsieur m'a dit...
1: Attendez.
0: Non, le DG finit, qu'il finisse.
2: C'est ça le problème.
1: Nous avons 6 000 enseignants, aujourd'hui, formés.
2: Formation.
1: Et là, nous devons intégrer 1 500 enseignants par an. Aujourd'hui, je pense que d'ici mardi, l'arrêté d'intégration de 1 500 là va être signé. Et puis avec l'obligation aussi, nous allons intégrer 1 500 enseignants en 2027. Et donc le contrat avec la Banque mondiale est que dans les 4 années qui suivent, 6 000 enseignants...
0: Vous en aurez combien? Vous pensez avoir combien pour mettre fin au problème de
1: l'État? Là, pour l'instant, sans tenir compte de l'augmentation prochaine de la population, 16 000 enseignants.
0: Donc pour l'instant, ça vous manque, ça reste 10 000 à compléter.
1: Voilà. On finit avec les 6 000, il nous faut ça pour que chaque enseignant.
0: Ça veut dire que vous nous écoutez d'ici là, depuis Berberati, depuis Boire, même en France, partout ailleurs dans le monde. Nous sommes dans le débat politique. Patara, vous parlez de cette question du système éducatif. Vous avez compris, ça veut dire que pour compléter les 10 000 autres enseignants pour mettre fin au problème ou au phénomène de maître-parent dans ce pays, ça nécessite beaucoup de financement. Est-ce que le gouvernement a des moyens financiers pour faire ce travail? Est-ce que le trésor public peut supporter cette politique pour qu'on puisse espérer à l'école digne de ce nom dans ce pays? C'est la question que vous devez vous-même répondre chez vous à la maison, mais on va poser toutes ces questions à ceux qui sont sur la table. Vous voulez répondre tout à l'heure,
3: oui,
0: révérend pasteur?
3: Oui, Armando, c'est ça que je viens de dire tout à l'heure, que est-ce qu'en dehors de ces financements, le gouvernement centrafricain n'a pas d'autres fonds pour répondre à certains besoins avant d'attendre ce financement-là? Et le problème ici, c'est pas à tout moment que nous devons attendre l'extérieur. Il y a l'APE, il y a les inscriptions, hein, il y a l'assurance qu'on paye. Mais il faudrait que tous ces argent-là font quoi?
0: C'est une question.
2: Je voudrais parler de quelque chose. Vous savez, en matière de financement, il faudrait que le gouvernement, c'est-à-dire le ministère de l'Éducation, prenne ses responsabilités. Quand je parle du ministère de l'Éducation, je parle de la tête jusqu'au bas, c'est-à-dire au plus petit, au dernier. Pourquoi je dis cela? Vous voyez que le partenaire, quand il vient dans ton pays, c'est toi qui lui présentes le besoin. C'est-à-dire, le ministère présente le besoin de la République centrafricaine en matière éducative. Maintenant, ce que le gouvernement propose en matière éducative, c'est quoi? Par exemple, on peut dire qu'au niveau de la République centrafricaine, il y a tel problème comme ça. Dans telle ville comme ça, il y a un sérieux problème. Il faudrait qu'on voit d'abord de ce côté, on essaye d'arranger, parce qu'il y a beaucoup de population là-bas. Mais malheureusement, ce n'est pas ce qui se fait. Moi, je vous dis que j'étais autour d'une table où on était dans une réunion éducative et j'ai posé ce problème-là. Je leur ai demandé pourquoi, pour quelle raison. Lorsqu'on vous dit que dans tel secteur comme ça, il y a un problème là-bas, qu'on doit aller résoudre ça, vous dites que le budget que le partenaire a donné, c'est pour financer telle zone comme ça, alors que dans telle zone comme ça, il y a un problème. C'est, au fait, c'est ça le problème. Moi, mis à part ce que je fais, je suis aussi, je suis dans l'APE, à l'école de ma fille, je suis la vice-présidente. Je suis à proximité même des enseignants. Quand je parlais tout à l'heure des enseignants non qualifiés, c'est pour dire quoi? C'est pour dire qu'il y a un sérieux problème parce que tu peux prendre ton enfant, attendez, dites-moi comment un enfant de la classe de CE1 est capable de faire la lecture alors que moi, à l'époque, quand j'étais à l'école UNESCO, déjà en classe de CI, je commençais déjà à lire papa et maman. Mais l'enfant, verbalement, tu vois que l'enfant s'exprime, tu donnes un livre à l'enfant, que lis-moi ça, l'enfant est capable de lire. C'est quoi le problème? Qu'est-ce qui n'a pas marché? En fait, on doit se poser des vraies questions. On ne peut pas seulement aller en haut. Il faut voir la base. La base, c'est quoi? Qu'est-ce qui nous manque? Parce que le partenaire, oui, il est là pour nous aider. Mais si nous-mêmes, nous ne montrons pas les vrais problèmes pour que ce partenaire puisse apporter des réponses sine qua non à ce que nous voulons, je pense qu'on ne peut pas avancer. Donc, je suis désolée, excusez-moi, si j'ai parlé de ça, c'est parce que vraiment, je suis dans le domaine éducatif. Je vous le dis, chaque année, nous distribuons des kits scolaires aux enfants. Moi, au moins, sous ma responsabilité, je ramasse dans les quartiers au moins 30 enfants vulnérables que je finance leur étude. Ça, franchement, ce sont des choses que je fais parce que, mis à part ce que j'accompagne les enfants, j'essaie de comprendre le problème qu'il y a au niveau de la République centrafricaine. Parce que l'éducation, c'est la base.
0: Maintenant,
2: si on n'est pas instruit,
0: Madame Abdi Ali, une question très peut-être pertinente, c'est que qu'est-ce qu'il faut qu'aujourd'hui l'école publique, c'est-à-dire l'école de l'État, est en train d'être délaissée au profit de l'école privée? C'est quoi le problème?
2: Le problème est simple. Il y a vraiment un manque à gagner au niveau de l'école publique. Pourquoi je dis cela? Il n'y a pas d'enseignants qualifiés, il n'y a pas d'établissement, il n'y a pas de table banc. Je vous assure que parfois, ce sont les ONG qui prennent, par exemple, des trucs qu'ils amènent ça, comment vous appelez ça là?
0: Les fournitures scolaires, fournitures de bureau.
2: Oui, les fournitures de bureau pour donner aux directeurs parce qu'ils en manquent. Il n'y en a pas. Le ministère de l'Éducation, lui, il fait quoi?
0: Monsieur,
2: on est là pour aider, certes, mais il faut que ce ministère puisse nous accompagner
0: ici.
2: Aussi.
0: Oui, pasteur, avant de donner la parole à...
3: Vous savez, c'est toute une erreur. Nous sommes là pour accompagner le gouvernement, pour aider notre pays, pour aider notre nation. Nous ne sommes pas là pour critiquer dans le sens négatif. Il faudrait que le directeur prenne note. Tout ce que nous disons ici...
0: Non, le directeur prend note.
2: Vous voyez comment il est en train de sourire, même parce qu'il comprend maintenant pourquoi j'ai dit tout à l'heure, j'étais...
3: Il y a des choses que les directeurs là-bas, dans leur cabinet, ne pouvons pas dire. Mais pendant cette émission, il peut avoir un ouf de dire que, mais vraiment, tous les constats...
0: Mais c'est à l'ONU, c'est pourquoi aujourd'hui le système éducatif centrafricain tient en grande partie grâce aux partenaires, c'est ce que nous avons écouté ici, hein, des personnels non intégrés par exemple à la fonction publique, et payés par les familles, je vous en prie. Hein, entre tout ce que nous avons vu, l'opposition dénonce, par exemple, souvent un manque de vision, mais aussi la société civile qui pointe du doigt le manque de la volonté politique, c'est ce que vous avez dit tout à l'heure, et les Guimalais. Mais quand on voit ce qui se passe sur le terrain, il y a question de poser sur le délai ou de certains parents qui veulent voir déjà leurs enfants au niveau de l'école primaire, ils sont obligés de dépenser beaucoup d'argent en payant, surtout dans les écoles privées, pour espérer un enfant en classe de C1, C2+, plus, au moins c'est lire et écrire. C'est quoi le gros problème selon vous, aujourd'hui?
4: Merci beaucoup, M. Armando. Vraiment, M. Armando, en écoutant le directeur général, j'ai honte. J'ai honte de mon pays. Et je suis en train de constater que l'indépendance que nous avons acquise chèrement, au prix du sang précieux de nos martyrs, nous sommes en train de le perdre. Vous voyez, dans ce discours, il n'a jamais cité une source intérieure. C'est-à-dire la politique de l'éducation, ça vient que de l'extérieur, comme si la République centrafricaine est aujourd'hui un territoire de la communauté internationale. La République centrafricaine, c'est un État souverain. Alors, le pasteur vient de dire, quel est donc, et à l'État, qu'est donc la politique du gouvernement centrafricain en matière de l'éducation nationale. C'est le vrai problème qu'il faut traiter. On a parlé de projet Banque mondiale, tout ça, mais aujourd'hui, si le Banque mondiale retire tous ces projets-là, qu'allez-vous faire pour obtenir les 16 000 enseignants que vous envisagez d'obtenir dans un délai de, je crois, je ne sais pas, 3-4 ans aujourd'hui.
3: Mais ils vont encore
4: et donc, je pense...
3: Il y a un problème qui est là. Il y a un problème, hein.
4: Je pense, monsieur Armando, quand on était encore petit, quand j'étais encore à Bambio, les sous-préfets, les commandants des brigades gendarmes, les chefs des centres de santé, tout ça là, c'est-à-dire, en un mot, les fonctionnaires qui étaient affectés en province, ils allaient avec toutes les familles. Parce que de là-bas, ils trouveront la même école que ceux de Bangui. Moi, j'ai eu à fréquenter avec les enfants du sous-préfet à Bangui. À Beberati, j'ai eu
0: à fréquenter. Au même titre que tout le monde. Il n'y a pas de distinction. Ou aujourd'hui, quand on vérifie, même beaucoup de ceux qui sont des ministres, des DG autres, leurs enfants ne sont pas dans des écoles publiques, ni des lycées publics. C'est peut-être ailleurs. Mais c'est quoi le problème? C'est la question.
4: Je vais en venir, monsieur le monsieur Armando.
3: Au niveau de l'éducation nationale, ça
4: si déjà le directeur général est en train de se féliciter du projet, de la réalisation. Monsieur Armando, nous avons un gouvernement très malin qui fait des choses pour voiler les gens, pour montrer qu'ils sont en train de faire quelque chose, alors en réalité, ils ne font rien. Le directeur, je vais le citer, peut-être l'élargissement ou bien la question des salles de classe.
0: Moi, je connais Boro, ça c'est Boro Sangwa,
4: prenons seulement un échantillon ici à Bangui. On a parlé de lycée Bimbo. Monsieur Armando, vous voyez le secteur Bimbo en général qui était une préfecture à l'époque. Et on pourrait compter plus de 20 000 habitants.
0: Plus
4: de 20 000 habitants. Pour un seul lycée public. Je ne sais pas s'il y a encore d'autres lycées publics.
3: Non, mais tu sais, le lycée Bimbo prend même les enfants qui sont derrière Samba pour venir fréquenter ici.
4: Et vous voyez, avec tout cela, allez voir ce qu'ils sont en train de réaliser au lycée Bimbo. Que le directeur est en train de s'en féliciter. C'est pourquoi je dis, moi j'ai honte. Quand on a un problème en politique publique, quand il y a un problème, on cible le problème et on le réalise une seule fois pour toutes d'une manière durable. C'est pas faire de petits malins. Ce que vous avez établi à Bimbo là-bas, est-ce que ça va résoudre le problème des enfants qui sont dans le secteur de Bimbo? Lycée Fatima, regardez, comme l'État vient de souligner. Ça veut dire c'est partout. Mais ce que vous avez eu à faire, les effets, Armand a dit, les effets sont où palpablement? Où est-ce que, dans quel secteur? Dans quelle région de la République centrafricaine où l'établissement public a reçu en matière de confort dans les salles de classe? Monsieur Armando, vous voyez que le directeur pose la question, ces enfants fréquentent où? Monsieur le directeur général, vos enfants fréquentent dans quel établissement? Ils ne sont pas dans l'établissement public. Parce que vous savez qu'il n'y a pas du sérieux dans cet établissement public-là. Monsieur Armando, j'ai eu quand même intervenu dans des institutions, dans les instituts privés, dans l'université de Bangui, dans l'institut privé de l'enseignement supérieur à Bangui, je voulais dire. Mais vous avez le confort des salles dans des secteurs investis par des personnes privées et allez voir le salle de classe à l'université de Bangui. C'est de la honte.
0: Voilà.
4: Là où on a dit que le budget a augmenté de 4% à 18%.
0: Donnez un peu de l'occasion au directeur général.
4: Non, mais il ne faut pas se moquer de la population. Nous avons quand même, vous et moi, je m'excuse à la demande aussi, je vais encore ajouter quand même 2 secondes.
0: Je lui donne 30 secondes qu'il finisse.
4: Si nous avons eu à bénéficier d'une bonne éducation, c'est pour défendre la nation, c'est pour défendre la société. Et maintenant, il est temps de le faire.
3: S'il vous plaît, Armando.
0: Non, s'il vous plaît, il est en retard. Le directeur a beaucoup de choses à répondre. On a une question à poser avant de clore ce débat, parce que beaucoup reste à faire dans ce domaine. Répondre.
1: Monsieur Armando, je vais avoir 2 minutes. Je voudrais dire ici, il y a des gens qui refusent de voir
0: la réalité.
1: Tout ce qui est blanc, ils décrivent en noir. Mes enfants sont à l'école, à l'ANS, établissement public. Voilà.
0: Mais l'ANS aussi, c'est conditionné. Hein.
1: Bon, ils avaient passé un test pour aller là-bas, de la sixième, voilà. Et puis, voilà. Lorsque monsieur dit que le budget de l'État est passé de 4% à 18%, vous voyez, il parle comme s'il maîtrise des dossiers. Mais mon éducation ne me permet pas d'insulter de manière indirecte. Dans ses propos. C'est faux.
0: Mais c'est le ministre de la République qui l'a dit.
1: Non.
0: Il a cité la source.
1: Non. Il ne peut pas mentir au nom du président de la République.
0: Ah bon?
1: Et lorsque vous voyez dans les statistiques, le budget de l'éducation n'est pas passé de 4 à 18%. Tout à l'heure, il avait dit 22%.
0: Non, le chef de l'État a augmenté 16% selon lui. Donc, ça fait
1: le budget
0: plus que ça.
1: Alloué à l'éducation.
0: Mais pour vous, ça fait combien? C'est que vous êtes...
1: Attendez, le budget alloué à l'éducation.
0: Oui,
1: c'est il a dit que le chef de l'État a dit 18%, 22%. Il faut qu'on vienne ici. Qu'on...
0: Oui, c'est ça. Mais pour vous, voilà. C'est combien? Vous corrigez, c'est ce
1: alors,
0: qu'il a dit alors.
1: Donc, le budget aujourd'hui de alloué à l'éducation seront les objectifs. On devait aller de 4 à 22%.
0: Mais c'est ce qu'il a dit tout à l'heure.
1: Non, non, non. Mais c'est l'annonce sur le plan international.
0: Ah oui, mais c'est ce qu'il a dit.
1: Dans la sous-région.
0: Donc ça veut dire que vous le
1: rejoignez. Non. Mais le budget, ça veut dire quand il dit que c'est passé de 4 à 18%, c'est faux. On n'est pas arrivé à 18%. Parce que quand on arrive à 18%, d'accord. On arrive à 18%, il y a suffisamment d'argent.
0: Donc pour l'instant, c'est de l'annonce. Donc ça veut dire que ce que le chef de l'État annonce...
1: L'annonce est sur le plan sous-régional. Ça dit que au Sub-Sahara, tel que le Sénégal, Maroc, etc., tous ces pays-là doivent injecter plus de progressivement jusqu'à 2030,
0: ça, je vous
1: plus
0: comprends.
1: De 18 maintenant, à 20%.
0: Maintenant, tant que directeur général
1: alors,
0: de l'éducation nationale, le budget...
1: Nous sommes autour de 9,5%. Voilà.
0: Ça veut dire que c'est insuffisant.
1: Au lieu d'aller à vers 22% recommandé, nous sommes autour de 9,5.
0: Voilà.
1: Voilà. Et donc, je dis ça comme ça. Deuxièmement, il y avait quelqu'un qui a parlé de l'APE. Qu'est-ce qu'on en fait de l'argent de l'APE?
0: Oui, c'est le
1: pasteur. Et lorsque
0: c'est
1: vous prenez les 2500 francs versés par les élèves, comme à titre de redevance scolaire, il y a des rubriques. Il y a 500 francs pour l'impression de bulletin.
0: Ouais.
1: Et nous avons 250 francs pour la carte scolaire. Ouais. Nous avons 500 francs dédiés au sport, où il y a une coordonnatrice affectée par le ministère de la Jeunesse qui est là, qui utilise. Et il y a 1000 francs pour l'APE.
0: 1000 francs.
2: Oui.
0: Bon, maintenant, si on multiplie par rapport au nombre d'élèves sur toutes les tendues, vous en avez combien?
1: Non, que ce soit pas, de l'État ou de privé. Pas, on ne peut pas parler en termes de l'étendue du territoire parce que ici, la gestion, chaque école.
0: École. Okay.
1: Et malheureusement, ce sont les élèves qui arrivent en sixième qui peuvent payer tous leurs redevances scolaires. On ne peut pas mettre un élève dehors parce qu'il n'a pas payé les redevances scolaires.
0: Non, ça se fait, mais peut-être à Bangui ici.
1: Voilà.
0: Hein,
1: voilà.
0: Il y a un peu d'indulgence.
1: Attendez que je termine.
0: À l'intérieur du pays, il y a un peu d'indulgence, mais à Bangui, c'est une exigence
5: mes
0: absolue.
5: Mes enfants étaient chassés de l'école à cause de l'inscription de 3500 francs.
0: Bon, vous l'écoutez
1: bien. Et puis là, l'APE, normalement, dans chaque établissement, doit utiliser cet argent-là.
2: On fait les activités.
1: Voilà.
0: Non, ça c'est un éclaircissement. Maintenant,
1: voilà.
0: On a que 3
1: maintenant,
0: on va le couper, s'il vous plaît.
1: Non, je termine.
0: Tout à l'heure,
1: il parlait de marque de fourniture. Non, l'État a inscrit dans la ligne budgétaire pour tous les établissements de la République centrafricaine.
0: Mais est-ce que ça s'est fait?
1: Ça se fait. Vous allez voir la direction des ressources humaines où on appelle les inspecteurs d'académie, les chefs de circonscription, tous les chefs d'établissement viennent chercher.
0: Je vous encourage à vérifier ces informations.
1: Moi-même, je suis témoin parce que lorsque je suis arrivé, il y a 4 mois, avec la nouvelle
0: est-ce
1: directrice...
0: Est-ce qu'on a bien utilisé à bon escient ce que je voulais dire?
1: Voilà.
0: Maintenant,
1: et
0: les
1: donc,
0: investissements publics dans le secteur éducatif restent toujours insuffisants ou jugés insuffisants par les partenaires techniques. À une semaine de la rentrée, des dizaines d'écoles à l'intérieur du pays n'ont ni toiture, ni tablette blanche, et certains sont même occupés ou dégradés. Monsieur le représentant ou monsieur le directeur général, comment le gouvernement justifie-t-il la faiblesse du budget, comme vous l'avez vous-même noté tout à l'heure, alloué à la reconstruction scolaire face à l'urgence et par rapport à cette rentrée scolaire? Et bientôt, avec vous, le chef de l'État va aller lancer la rentrée scolaire à Boilly, d'ici le lundi prochain.
1: Lorsqu'on parle de problème de table blanche, chaque établissement, comme je l'avais dit tout à l'heure, et l'État a fait beaucoup d'efforts. Moi-même, j'ai été témoin oculaire de la manière dont, quand on fournit les tables bancs, où nos élèves...
0: Ne parlez pas seulement de Bangui, je vous en prie. Parlez de ce que vous êtes à Golomoso,
1: messieurs, lorsque vous parlez, c'est beau de parler, l'État ne peut pas accepter que les enfants, les futurs cadres de ce pays puissent être dans de conditions que nous vous dites ici.
0: Malheureusement,
1: pour,
0: c'est
1: pour
0: cela.
1: Pour étudier. Les faits sont là, les efforts sont faits, et avec le moyen que dispose l'État, il fait des efforts pour construire des tables bancs, envoyer. Malheureusement, c'est sa table banc. Lorsqu'il arrive, parfois.
0: Voilà, c'est ça. Voilà. Oui, quelques secondes.
1: Tout ça là, vous avez 30 qui fait secondes, que ces tableaux là sont cassés, réparés, cassés, réparés, cassés, réparés, et on, ça met vous l'État avez... dans la perpétuelle oui, pasteur, mission pour pouvoir construire oui, ces tableaux là.
0: Voilà, révérend pasteur Patrick Ghislain Dibaba, vous avez 30 secondes pour boucler. Sur aujourd'hui, qu'est-ce que vous attendez du gouvernement?
3: Ce que j'attends du gouvernement, c'est ce que j'attendais du gouvernement, c'est de pacifier l'éducation nationale comme une éducation de espérance pour notre nation. Aujourd'hui, les élèves s'assoient par terre. Aujourd'hui, le prix d'inscription est élevé. Aujourd'hui, les enfants, hein, c'est-à-dire les salles de classe est vraiment
0: saturées.
3: Aujourd'hui, il n'y a pas des enseignants qualifiés. Mais les maîtres parents là, ils sont comme des sauveurs. Ils ont vu le risque et le chaos de la nation et ils se sont levés, ils ont pris leur courage de venir sauver la Centrafrique. Normalement, le ministère de l'Éducation devrait dire au moins merci à ces maîtres parents parce que ce n'est pas leur domaine. Mais ils ont vu le danger. Parce que pour que une nation soit détruite, on tue d'abord l'éducation.
0: Voilà.
3: Donc, les maîtres parents, nous devons les remercier, nous devons les encourager.
0: Merci.
3: Malgré ce n'est pas leur domaine.
0: Quelques secondes à vous, monsieur Élisée Guimalé, coordinateur de l'Observatoire pour la gouvernance démocratique en Centrafrique. 30 secondes. Qu'est-ce que vous attendez de ce qui se passe aujourd'hui?
4: Merci beaucoup, monsieur monsieur Armando. J'aimerais prendre 5 secondes pour répondre au directeur général que moi je suis citoyen de ce pays et je œuvre dans une engagement de la société civile où la vérité est notre devise. Notre devise observatoire pour la gouvernance démocratique en Centrafrique, notre devise est unité, vérité, justice. Nous, on ne ment pas. J'ai attendu de mes propres oreilles le président de la République dit, c'était en 2021, qu'il a fait passer le budget de l'éducation de 4% à 18%. Et ensuite de 22% jusqu'à 2026. Nous sommes aujourd'hui en 2026, vous dites que nous sommes encore à 9%. Moi, je ne vais pas mentir. Et j'ai vu tous les Centrafricains à taper, même ceux IA reconnaît cela, intelligence artificielle. Sur Google, vous tapez, on va vous rappeler sur le discours de ce président, qui a fait passer le budget
0: de l'éducation. Vous l'avez déjà dit.
4: Merci beaucoup, monsieur Armando. Mais je pense que je n'ai rien à attendre de ce gouvernement, en réalité, monsieur Armando. Je n'ai rien à attendre de cette équipe gouvernementale parce que je ne peux pas espérer sur une personne qui est incapable de me fournir ce que j'attends de lui. En réalité, je n'attends rien.
0: Voilà.
4: Ils ne sont pas en mesure de rehausser le niveau de l'éducation, de faire du bien pour construire notre pays. C'est des gens qui sont là pour exploiter le pays et non pas pour construire le pays. Donc je n'attends
0: Madame
4: rien de...
0: Arleta Mambouya Biali.
2: Moi, ce que j'attends du gouvernement, c'est de revoir ses approches en matière de l'éducation au niveau national. Que ça soit au niveau de l'éducation nationale ou au niveau de l'enseignement supérieur. Parce que tout part de là. Si aujourd'hui, au niveau de l'éducation nationale, les choses ne marche pas, je pense qu'à l'université, il y aura toujours un problème. Et donc, revoyez vos approches, surtout s'il y a un problème de financement, vous devez aussi revoir vos budgets, revoir les partenaires. Dites aux partenaires que le problème que nous voulons, c'est ça.
0: Vous l'avez déjà dit, merci.
2: Donc,
0: 20 secondes, parce qu'on a bouclé, vous avez bouclé aussi. Vous répondissez, monsieur le directeur général Blaise Anatole Bangali.
1: Il ne manque pas de volonté politique au gouvernement. Parce que quoi que vous fassiez et que vous arrivez à un moment donné à diriger ce pays, vous allez mettre en avant l'éducation de nos enfants.
2: Oui,
1: vous venez de tenir de propos rassurants et c'est ce que nous souhaitons, c'est ce que je souhaite du pasteur et non de celui qui se montre comme un politicien. Même s'il arrive par coup de baguette magique à diriger ce pays, il fera le pire.
0: Et
1: du respect à ceux-là qui dirigent.
0: À 7 jours de la rentrée, de nombreuses écoles, notamment dans nos provinces, manquent de tables et bancs, de manuels scolaires et portent encore les smacks des crises. Passez, messieurs. Merci beaucoup. C'est la fin de ce débat politique. Le temps qui nous est imparti touche à sa fin. Merci à nos invités pour la clarté et l'intensité de ces échanges. On le comprend bien. Cette rentrée scolaire 2026-2027 ne sera pas une simple formalité administrative, mais un véritable test pour l'avenir de la jeunesse centrafricaine entre pour les promesses d'ajustement du pouvoir, les exigences de réforme, de l'opposition et les attentes pressantes de la société civile. Le curseur reste braqué sur le l'indice prochain de la rentrée scolaire 2026-2027. Merci à toutes et à tous. 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Armand Benguendi, c'est moi. Je vous donne rendez-vous à la semaine prochaine. Mais d'ici là, portez-vous bien et prenez soin de vous car on ne vit qu'une seule fois. Au revoir.

Ben voilà, nous disons un grand merci à Armand Yangini, ses invités pour l'émission Patara. Merci aussi à vous d'avoir écouté. Restez toujours à l'écoute, hein, car vous suivrez la version Sango de cette émission à 18h10. Alors pour l'instant, préparons-nous à recevoir Sabrina Larissanello pour le journal. 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
10: 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Là, comme on a étrangé, on a eu un étrangé, tout le monde a eu un gâteau. On a dit, tu es sous mi bas, on a eu un gâteau, on a eu un étrangé. 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Mais ça a mis un miracle après. 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
8: RCL. Non, il a pris un exemple de Baloko.
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13: non, pour toutes les.
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13: C'est un arrêté et son ministre s'était présenté dans le conseil du cabinet et puis c'est validé et le qui ira là, tenez, on a que un million à avoir la table banc. 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Mais ça, l'esthétique baroque. 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

La lecture dont vous avez communiqué, le ministre des Petites et Moyennes Entreprises et de la Promotion du secteur privé invite solennellement tous les artisans, les organisations socio-professionnelles et les entreprises artisanales à prendre part à une réunion d'information et de préparation qui aura lieu le mercredi 16 septembre 2026 dans la salle de conférence du building administratif au rez-de-chaussée en prélude à la célébration de la première édition de la journée nationale de l'artisanat qui se tiendra du 28 au 30 septembre 2026 à Bangui. Cette importante rencontre permettra d'informer les artisans sur les préparatifs, les modalités de participation et les différentes activités prévues dans le cadre de cette édition. La présence et la mobilisation de tous les artisans sont vivement souhaités pour faire de cette journée un véritable cadre de valorisation du savoir-faire, des métiers et du potentiel de l'artisanat centrafricain. Signé le directeur de cabinet, M. Sylvain Guimbioko. 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

0: 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Dans le cadre de ces activités, le centre de formation pédagogique Jean-Paul II, situé dans l'enceinte du centre Joie de Vivre, le complexe scolaire Nicolas Barry de Sika 2 au 2e arrondissement de 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

19h32, on se prépare tout doucement pour suivre le grand reportage.

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1: Voilà, auditeurs de Radio Neki, lequel est ton maintenant de suivre le grand reportage avec Gildas Nabeza. 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
3: À Mumbai, dans la Basse-Côte, la saison des pluies rime aussi avec recrudescence de l'insalubrité. Les herbes envahissent les rues, les espaces publics et même certains bâtiments administratifs. Une situation qui inquiète les habitants, notamment en raison des risques qu'elles pourraient présenter pour leur sécurité. Face à cette situation, des opérations de nettoyage sont régulièrement organisées, tandis que des initiatives citoyennes tentent de prendre le relais. Mais pourquoi la ville peine-t-elle à retrouver sa propriété? Quelles sont les responsabilités des autorités et des population et quelles conséquences cette insalubrité peut-elle avoir sur la vie quotidienne des habitants? Notre reporter Chris Roy Jordan Badengbe s'est rendu dans plusieurs quartiers de Mumbai. Il nous propose ce grand reportage.
4: Adia.
5: La ville de Mumbai, chef-lieu de la Basse-Côte, est actuellement confrontée à une insalubrité avancée. À chaque coin de la rue, le constat est amer. Les herbes qui poussent partout envahissent même certaines maisons. Narcisse, un habitant de la ville que nous avons rencontré non loin du centre administratif, se pose des questions.
6: Quand nous
7: étions encore enfants, il y avait des agents de la mairie qui nettoyait régulièrement la ville. Je me pose la question de savoir si la municipalité ne dispose plus de budget pour le nettoyage de la ville. Avant, même avec une petite somme, le travail se faisait. Par exemple, nos domiciles sont envahis par les herbes, mais nous n'avons pas le temps de les nettoyer puisque chaque samedi, on nous demande d'aller au centre administratif pour participer au nettoyage. Peut-être que le budget actuel de la mairie n'est pas suffisant pour faire ce travail, mais je suis vraiment touché. Même les bâtiments de la préfecture et de la sous-préfecture se trouvent actuellement envahis par les herbes.
6: Même l'une
5: Un peu plus loin, nous rencontrons Narcisse Lavouzembro qui revenait de la mairie. Pour lui, cette montée de l'insalubrité est notamment due à la saison des pluies.
8: Nous faisons parfois le kwachikodro ici chaque samedi. Mais vous savez, nous sommes en saison des pluies. Les autorités locales ont l'habitude d'appeler toute la population pour venir désherber l'enceinte de la mairie. Mais chaque fois qu'on le fait, les herbes poussent encore plus quand il pleut. Et c'est pourquoi nous continuons toujours à le faire.
5: Pour aider la population et la mairie dans ce travail, Isaac Nzoba, président de l'ONG Action des volontaires de Mumbai, a initié en parallèle des travaux de nettoyage avec des jeunes de la localité afin de rendre la ville plus propre.
9: Merci Wago Singa, ça va déjà Idiko.
10: Cela fait aujourd'hui un mois que notre organisation, Action des volontaires de Mumbai, initie à travers son domaine de l'eau et de l'assainissement des travaux de nettoyage des grands axes de la ville qui sont dans l'insalubrité. Avec les volontaires dont nous disposons, nous avons commencé à nettoyer au niveau de la préfecture pour arriver jusqu'aux grands axes.
9: Ils commençaient à la préfecture et puis ils nettoyaient maintenant grands axes. So yeke yeke.
5: Pour Chantal Yagbeti, maire intérimaire de la ville de Mumbai, des sensibilisations sont régulièrement menées auprès des chefs des quartiers et des villages afin de trouver des solutions à ce problème.
11: Nous avons l'habitude de faire le kwachikodro chaque samedi dans la ville, mais c'est seulement la pluie qui continue de nous donner beaucoup de travail. À chaque fois, nous sensibilisons les autorités locales et toute la population à contribuer pour éradiquer ce problème.
5: De son côté, Simon-Pierre Bandepo, chef de quartier Lumba, appelle les habitants à emboîter le pas aux autorités du pays.
4: Comme le chef de l'État l'a initié, ici nous avons l'habitude d'organiser le Kwachi Kodro dans nos secteurs respectifs. C'est vrai, nous sommes tous alignés derrière le président de la République pour faire ce travail. Même là-bas à Bangui, nous le voyons toujours en train de faire ce travail. Et qui sommes-nous pour ne pas le faire ici? Mais je déplore parfois le comportement de certains habitants d'ici qui ne veulent pas le faire.
5: Mis à part cette situation d'insalubrité, la ville de Mobaye est également confrontée à un problème de dégradation des routes. Une situation qui occasionne multiples accidents de la route déplorés par la population. Que ce soit Jordan Badimbe, de retour de Mobaye, Radio Ndekeluka.
3: C'était donc un constat préoccupant dans la ville de Mobaye, des herbes qui envahissent les rues et certains bâtiments publics, des opérations de salubrité qui se répètent, mais dont les effets semblent parfois limités par les fortes pluies. Nous allons donc poursuivre ce sujet avec Chris Roy Jordan Badengbe qui va nous apporter quelques éléments de décryptage. Chris Roy Jordan Badengbe, bonsoir et merci d'être avec nous.
6: Bonsoir Gildas, merci de m'avoir invité ici et bonsoir également à tous les auditeurs de Radio Ndekeluka.
3: À travers votre reportage, vous avez montré une ville de Mobaye confrontée à une importante montée de l'insalubrité, particulièrement en cette saison des pluies. Qu'est-ce qui vous a motivé à réaliser ce reportage?
6: Ce qui nous a motivé, premièrement, à réaliser ce reportage, c'est dès notre arrivée dans la ville de Mobaye. Nous avons constaté qu'il y a trop de moustiques le jour comme la nuit. Également, la ville de Mobaye ne ressemble plus comme la ville de Mobaye qu'on connaissait avant. Parce qu'aujourd'hui, il y a trop d'insalubrité dans la ville que tu ne peux pas imaginer. C'est ce qui nous a motivés, au fait, à la réalisation de ce reportage.
3: Vous avez parcouru plusieurs endroits de la ville. Quel est le constat que vous avez fait concrètement? Quels sont les lieux qui vous ont particulièrement marqué?
6: Pour répondre à cette question, je dirais que le constat est vraiment amer. Cette question d'insalubrité concerne toute la ville de Mobaye. Donc, en quittant la mairie pour aller vers le centre administratif en général, parce que le centre administratif est constitué de la mairie, de la sous-préfecture, également du bureau de la préfecture. Donc tout ce bloc-là, il y a une montée, je dirais, inquiétante de l'insalubrité par rapport à des herbes qui poussent partout. C'est ce qui nous a un peu plus choqué. J'utilise comme ça le terme, à pouvoir réaliser ce reportage, à pouvoir aller auprès de la population, à pouvoir aller auprès des autorités de la ville pour leur demander qu'est-ce qui se passe concrètement dans la ville.
3: À travers les témoignages recueillis, on entend plusieurs explications, notamment la saison des pluies, mais aussi la question des moyens de la mairie. Selon ce que vous avez pu constater, quelles sont les principales causes de cette insalubrité?
6: Parlons des principales causes, nous dirons que nous sommes dans une période de la saison des pluies et quand il y a saison de pluie, il y a des herbes qui poussent partout. Ça, c'est la première cause. C'est ce que même les habitants que j'ai pu rencontrer m'ont témoigné, au fait, dans le reportage. La deuxième cause, c'est que la ville de Mobaye, c'est une ville qui est trop humide. C'est à côté du fleuve Bangui. Et cela fait qu'il y a trop d'herbes, il y a trop d'insalubrité dans la ville. C'est la deuxième cause. Et je dirais également, la troisième cause, c'est le recul, au fait, dans le Kwachi Kodro, parce que le gouvernement a mis en place le Kwachi Kodro qui se fait chaque samedi ici à Bangui, mais malheureusement à Mobaye, ça ne se fait pas concrètement. Donc voilà un peu, grosso modo, les trois causes qui font qu'aujourd'hui la ville de Mobaye se trouve dans une situation d'insalubrité avancée.
3: Vous parlez de Kwachi Kodro dans votre reportage. Certains responsables appellent également les habitants à participer davantage au Kwachi Kodro. Quelle est justement la part de responsabilité de la population dans cette situation?
6: Franchement dit, nous pouvons affirmer que la population de Mobaye ne participe pas vraiment à cet engagement voulu par le gouvernement à travers le Kwachi Kodro qui est mis en place chaque samedi, parce que lorsque j'ai commencé à réaliser le reportage, j'ai rencontré un habitant de la localité que j'ai interviewé, il a également parlé dans ce reportage. Il m'a dit, monsieur le journaliste, ici chaque samedi, on nous appelle, on nous dit d'aller au centre administratif pour nettoyer les choses là-bas, pour rendre l'endroit propre. Mais chez nous, à la maison, on ne fait rien. Bon, moi, je vais juste poser la question de savoir, mais à part samedi, est-ce que vous n'avez pas de programme pour vous à la maison? Il me dit, non, monsieur le journaliste, ici, là, on part souvent au champ du lundi au vendredi et le samedi, on est consacré à cet engagement, le Kwachi Kodro, et le dimanche, on est à l'église. Donc, c'est pour dire qu'aujourd'hui, comme on a mis en place cet engagement, le Kwachi Kodro, la population attend ce que, au fait, le gouvernement
12: fasse le premier pas avant de le faire. C'est pourquoi j'ai insisté au fait dans ce reportage pour dire que ce travail ne concerne pas que le gouvernement, c'est tout le monde qui doit le faire pour rendre au fait cette ville ou encore pour rendre la République centrafricaine propre au fait.
3: Après cette immersion, quel message principal souhaiteriez-vous que les auditeurs retiennent de ce grand reportage sur Mobaï?
12: À travers ce reportage, nous voulons faire savoir aux auditeurs que le fait de faire un nettoyage au fait ou de rendre la ville une ville propre n'est pas seulement l'affaire du gouvernement. Bien sûr, le gouvernement a mis en place le quatricordre qui se fait chaque samedi pour nettoyer peut-être les villes, pour nettoyer la ville de Bangui, et cela se fait également dans les sous-préfectures, dans les villes de province. Je dirais juste à la population, pour faire ce travail, il faut que chacun puisse se mettre au travail. Il faut que chaque population puisse se mettre au travail, ne pas compter directement ou ne pas attendre que le gouvernement puisse lancer les choses avant de le faire. Donc, c'est à nous, population, de lutter contre la montée de cette insalubrité-là dans notre pays.
3: Merci Chris Roy Jordan Badengue pour ces précisions.
12: Je vous remercie.
3: À travers ce grand reportage, un constat se dégage. À Mobaï, l'insalubrité n'est pas seulement une conséquence des fortes pluies, elle pose également la question de l'organisation de l'assainissement, des moyens disponibles, mais aussi de la participation de chaque citoyen. Entre les efforts de la municipalité, l'engagement des organisations locales et la mobilisation des habitants, le défi reste désormais de parvenir à une action régulière et durable pour rendre la ville plus propre et plus sûre.
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16: Bonsoir à tous, il est 20h, nous vous invitons à suivre le bulletin d'information avec Sabrina Larsa Nailo. Sabrina, bonsoir.
17: Bonsoir, Dieu merci Goga, excellente soirée à toutes et à tous. À la une de ce bulletin, une dizaine de personnes, en majorité des usagers de la route, ont été victimes d'un braquage hier au village Bodangé, situé à 12 km de Bosemtélé, dans la préfecture de Loampendé. Les ravisseurs, assimilés à des hommes armés, auraient leur soutiré près de 4 millions de francs CFA avant de prendre la fuite. Cette situation serait devenue récurrente dans cette zone et sème la panique parmi les usagers de la route. Un témoin raconte les faits au micro de notre correspondant Frédéric Wagbinou.
18: Nous rentions du chantier lorsque les coupeurs de route nous ont interceptés au village Bodagui, à 12 km de Bosemtélé. Ils étaient 5 personnes, dont 3 armées et 2 munis de gourdins. Celui qui avait le gourdin nous a barré la route pour nous empêcher de continuer. J'avais pris 2 femmes sur ma moto et ils nous ont dépouillés de tout notre argent. Ils ont pris les 2 téléphones Android des femmes ainsi qu'une somme de 60 000 francs CFA. Pour moi, le conducteur de la moto, ils ont pris 75 000 francs CFA. Un parent qui venait de Bozoum a également été arrêté. Ils lui ont pris 1 700 000 francs CFA. Après cela, ils nous ont libérés, mais les arrestations se poursuivaient sur les autres usagers qui arrivaient derrière nous. L'opération a duré plus de 30 minutes avant qu'ils nous laissent partir et prennent la fuite dans la nature.

0: médical du district de Bukaranga-Kui enregistre déjà une douzaine de cas d'intoxication, dont des décès en l'espace de 3 mois. Pierre Maindi, major au service de médecine de l'hôpital du district de Bukaranga.
1: Pour les 2 derniers mois, nous avons reçu 12 cas, dont 8 guéris, 2 décès et 2 autres patients actuellement sous oxygène à l'hôpital. C'est bien dommage que les gens continuent de boire de l'herbicide.
0: Selon plusieurs témoignages, certains paysans, à la suite de différends avec l'air gauche, tentent de mettre fin à l'air jour en consommant des herbicides, une situation qui préoccupe les autorités locales. Françoise Bekourou, adjointe au maire, déconseille cette pratique à la population.
2: S'il y a un cas de suicide, il faut poursuivre l'affaire en justice. L'auteur qui a occasionné ce suicide doit être traduit en justice et s'il est reconnu coupable, être sanctionné afin de servir de leçon aux autres citoyens.
0: De son côté, Boris S.F. Wikalaya, cultivateur, appelle les autorités à prendre des mesures pour lutter contre cette pratique.
3: Ils ont importé ces produits depuis le Cameroun, ici à Bukaranga. Le contrôle de ces produits échappe aux autorités. Est-ce qu'ils ont payé des taxes? Est-ce qu'ils sont en règle? Nul ne le sait. Les gens utilisent ces produits pour se suicider et le phénomène ne se limite pas seulement à Bukaranga. Même les localités environnantes sont touchées.
0: Cette pratique semble gagner du terrain dans la sous-préfecture de Bukaranga. Face à cette situation, les acteurs locaux appellent également à renforcer la sensibilisation communautaire afin d'informer la population sur les dangers liés à l'utilisation et à la manipulation des produits chimiques destinés aux travaux champêtres. Bukaranga, Peggy Gertrude Serenou, Radio Ndekeluka.
4: Et puis, un fait insolite a été signalé à Grimari dans la Waka. Il s'agit d'un nouveau-né intersexe, c'est-à-dire présentant des caractéristiques sexuelles à la fois masculines et féminines. Les autorités sanitaires sur place évoquent un cas d'hermaphrodisme. Les responsables de l'hôpital prévoient de transférer le bébé à Bangui afin qu'il puisse bénéficier d'une prise en charge spécialisée. Loïc Axel Fandema, médecin chef de l'hôpital de Grimari, nous en dit plus au micro de notre correspondant Rosemont.
5: Exactement, il s'agit bien d'une différence de développement sexuel ou des troubles de différenciation sexuelle. Effectivement, l'enfant présente deux sexes. L'origine est multifactorielle. On peut avoir une anomalie chromosomique, et on peut également assister à des déséquilibres hormonaux qui peuvent survenir chez l'enfant et puis on peut assister à une variation de la réponse aux hormones. Bon, nous, à notre niveau, vu qu'on a reçu l'enfant, on va d'abord s'assurer que l'enfant se porte très bien, c'est-à-dire le nouveau-né, et on va organiser une référence, c'est-à-dire transférer l'enfant vers Bangui. Et là-bas, à Bangui, il y aura une équipe multidisciplinaire qui sera composée des pédiatres, des endocrinologues et des psychologues qui vont accompagner l'enfant et puis également la maman. Je dirais que c'est une première fois à Grand-Marie, depuis que je suis là, c'est une première fois. Les consultations prénatales demeurent et constituent un pilier essentiel pour détecter les possibles malformations congénitales. Donc moi j'exhorte cette femme de vraiment se vouer aux consultations prénatales. Imaginez-vous, ce cas pouvait être décelé par une échographie. Mais malheureusement c'était pas le cas, donc j'exhorte vraiment ces femmes. Les sages-femmes sont disponibles ici à l'hôpital pour recevoir ces femmes.
4: Nous nous excusons, c'était là Loïc Axel Fandema, médecin chef de l'hôpital de Grimari, qui répondait aux questions de notre correspondant Rosemond Francisco Serra pour Culture. Dans ce bulletin, l'artiste centrafricain Lossé Bangoutiwa est en concert ce soir à Paris. Il produit sur la scène du nouveau casino de Paris. Ce concert lui permet de mettre en valeur la musique centrafricaine en France. Lossé Bangoutiwa a été joint par Martinet Oudé.
6: Nous réservons plein de surprises pour ce grand rendez-vous. À tous les fans qui ont déjà leur billet, nous vous invitons à venir nombreux participer à ce concert historique. Venez et ensemble marquons l'histoire. Ce moment, c'est le vôtre autant que le mien. C'est une victoire que nous partageons tous. Nous allons vivre ensemble de beaux moments dans la musique, la joie et le partage. Pour ce grand concert, nous avons le plaisir d'accueillir plusieurs invités de marque. Amiral K, Rafiki, Bishman, Desarus, Abdullah Sava, Claudio, Massanga et bien d'autres artistes présents ici en France qui viendront également prendre part à cette grande fête. Ils seront nombreux à nos côtés pour faire de cette soirée un moment inoubliable. C'est notre histoire que nous allons écrire et marquer ensemble. Merci infiniment pour votre soutien, votre confiance et votre amour.
7: Merci, Nana.

0: Actualité hors de nos frontières à New Delhi, un forum de BRICS a réuni vendredi gouvernements, entreprises et institutions financières autour du renforcement de la coopération économique. Les échanges ont notamment porté sur le numérique, la logistique et les chaînes d'approvisionnement. Le forum précède le 18e sommet des BRICS qui se tient en Inde ce week-end. Le groupe compte désormais 11 membres et 10 pays partenaires. Sport volleyball, l'équipe centrafricaine a quitté Douala ce matin pour Tunis. Les Fauves vont participer à la 26e édition du championnat d'Afrique des Nations Hommes. La compétition débute demain et se poursuit jusqu'au 26 septembre prochain. Football, pour boucler ce bulletin, la formation de 17 arbitres centrafricains prend fin aujourd'hui au centre technique Kaimba Blasco, organisé par la Fédération centrafricaine de football avec l'équipe l'appui technique de la FIFA. Cette session vise à remettre à niveau les arbitres d'élite. Elle porte notamment sur les nouveaux amendements aux lois du jeu. Ainsi prend fin ce bulletin de ce samedi sur Radio Ndekeluka. Merci à toutes et à tous de l'avoir écouté.
1: Sabrina Larsenello, merci à vous. Merci aussi à Aurès Ngombe à la partie technique. Merci à tous.
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1: Carrière.
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1: Il
0: ira dans un endroit.
1: Il
0: est un ami qui fait plus d'or.
1: Il est chinois.
0: Il m'a zoné là-bas. D'accord, zoné la cuisse à moi.
1: Je suis venu à la cuisse en Grande Salvador, en 1843.

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0: ah Lamine d'Espagne, le madafon de Kiluka Ibarra Lamine. Oh, larmes cachées. Oh.
2: Dans mon cœur, douleur et de distance. Personne ne voit ce que je cache à l'intérieur.
0: Ah, mais la douleur dans un bon mot, il y a ce bon lingue, ça bien, mon soeur.
2: Je dis que tout va bien, mais.
0: Faites-moi faire qu'à là.
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0: Serafin, il barra la main. Tu m'as donné un Serafin, Bagendoa?
1: Zadou,
0: c'est la fin. D'accord, on a dit la c'est la fin. C'est la fin.
2: Oui, 75 93 33 33 72 29 52 52 20h20.
0: Ben, je pense à Zola est d'abord la DMG. 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
3: Il
0: m'a dit que je suis un peu plus
3: de
0: temps. Je suis un peu plus de temps. 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
0: Écoute, le singe a mis la magie Bimosteva.
3: Ok, merci à ta conduite. Merci.
0: Singe là.
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0: Guy Hervé, Baralama.
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0: Tout le monde.
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0: C'est la mine dans la guerre vie.
6: Descendant Belloum. 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
0: 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Ah. 20h23 minutes. 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

0: Oui. 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
1: Oui, mais il y a Gado, la cité à réfugiés centrafricains, n'a pas été Cameroun.
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0: 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L'autre amour n'a guéri.

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1: On dit que tu es dans la cuisson.
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0: Oui.
1: Je suis venu à maman, Alphonse à la santé. Je suis condamné à la bouche de Jupe Saint-Golais, Jean-Pierre à Savena. Je suis venu à Baba Medjila, dans la fête de Isabelle, dans l'église catholique.
0: 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Weekend à samedi! 12 septembre 2026!

0: Internet.
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1: 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C'est bien. 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Ah, est-ce que toi, moi, je dis quand même de me convaincre de monter dans un gars, mais il y a quelqu'un qui a couché dans la chaîne, papa.
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1: quoi? Oh, on a tout le monde de l'envie de l'envie. Tu me regardes ton corps, dans mon jeu, je me regarde ton corps là, Mouinga. T'es ni quoi va?
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1: tu as baradé, je crois, Inga, des compagnons. Inga, tu sais quoi, baradé, Inga. La loba a tout prévu, les gars, le sebangoutiwa. 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A l'ose baba, 4 dollars.

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Alors on est là, oui. 20h38 minutes. Hein. Vous êtes bel et bien dans la troisième tranche d'antenne de ce samedi 12 septembre 2026. Dès que l'eau canzerait à l'ambada.

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20h44, G7, Oussama. Bon, on va faire ça à Biri, 11 septembre. Oussama.

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voilà qui fallait couper ça là-dessus. Dieu merci, Goga, Yongo, le Minicola. 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Et voilà, c'était là le service de DMG Petit Piment pour vous servir dans la troisième tranche d'antenne de ce jour. Samedi 12 septembre 2026. Si Dieu nous prête vie, on va certainement se revoir. Merci pour votre fidélité d'écoute à Radio Ndekeluka. En tout cas, merci beaucoup, hein, où que vous soyez. Merci beaucoup.

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1: Bonjour à tous. Oui, il s'agit d'un secteur souvent discret, mais absolument essentiel au bon fonctionnement de l'économie.

0: contre le blanchiment des capitaux.
1: Le magazine de l'économie.
2: Voici une garantie économie.
3: Quand on pense à l'assurance, on pense généralement à sa voiture, à sa maison, à sa santé ou encore à son entreprise. Mais derrière ces contrats se cache une réalité beaucoup plus large. Pour en parler, nous recevons comme invité Martin Ziguele, responsable de la société centrafricaine de courtage d'assurance et de réassurance Socareas. Dans la rubrique mode l'économie, Tida Sabon nous explique le terme « la banque ». Dans les autres actualités de la semaine, on parle uniquement de la formation sur l'élevage de poulets organisée par l'établissement Wandé et Fils.
4: Il y a des pistes qui peuvent permettre d'accélérer le relèvement de l'économie centrafricaine.
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3: L'établissement Wandé Fils veut réduire l'importation des produits surgelés en RCA. Pour cela, il a initié une formation de 4 semaines en élevage de poulets. Les participants ont appris les normes et les conditions requises pour un bon élevage. Amina Princia apprécie les 2 semaines consacrées à la pratique.
5: Dans la pratique, j'ai appris comment composer les aliments pour les poussins. J'ai choisi de suivre cette formation parce que les Centrafricains aiment consommer du poulet.
3: Pour Kevin, la vision derrière cette formation, c'est de devenir entrepreneur.
6: Ce qui m'a motivé beaucoup, c'est que je veux toutefois devenir entrepreneur, c'est-à-dire entreprendre quelque chose, au lieu toutefois de travailler sous tutelle. La pensée, c'est que c'est de produire et puis de gagner de l'argent.
3: Le formateur Sylvestre Grédibert présente les modules développés pendant les 4 semaines.
7: Bon, les modules de cette formation se résument, je crois,

0: lorsqu'une entreprise est victime d'un incendie, lorsqu'une catastrophe naturelle détruit des infrastructures ou lorsqu'un accident met une famille en difficulté. Suivons les explications de Martin Zeguilé, responsable de la société centrafricaine de courtage d'assurance et de réassurance Socarias.
1: La société d'assurance regroupe des personnes physiques ou morales qui font face à un ensemble de risques communs. Ces personnes-là cotisent une partie de leurs ressources sous forme de prime d'assurance dans une caisse commune qui est gérée par l'assureur et on prélève de l'argent dans cette caisse-là pour indemniser les personnes pour qui le risque s'est réalisé. C'est ça le mécanisme de l'assurance. Il faut d'abord la crainte de survenance d'un événement dommageable, c'est-à-dire un événement qui vous fait perdre de l'argent ou des revenus. Et lorsque vous avez plusieurs personnes qui ont la même crainte, et que ce risque-là, qu'on appelle le risque, qui est la matière première de l'assurance, ce risque est aléatoire, c'est-à-dire sa réalisation ne dépend pas de la volonté d'une personne, que ce risque-là, que ses conséquences sont quantifiables en argent. Et en ce moment-là, on met en place un système d'assurance pour les personnes qui créent la réalisation de ce risque-là. Et l'assureur est gestionnaire de cette mutualité.
0: Pour connaître davantage sur ce sujet, suivons l'intégralité de cet entretien. Monsieur Martin Zeguilé, bonjour.
1: Bonjour.
0: Aujourd'hui, on s'intéresse au rôle de l'assurance et de son importance pour les assurés. En quoi s'assurer constitue-t-il une sécurité économique pour les clients?
1: Je vous remercie. Il faut d'abord la crainte de survenance d'un événement dommageable, c'est-à-dire un événement qui vous fait perdre de l'argent ou des revenus. Et lorsque vous avez plusieurs personnes qui ont la même crainte, et que ce risque-là, qu'on appelle le risque, qui est la matière première de l'assurance, ce risque est aléatoire, c'est-à-dire sa réalisation ne dépend pas de la volonté d'une personne, que ce risque-là, que ses conséquences sont quantifiables en argent. Et en ce moment-là, on met en place un système d'assurance pour les personnes qui créent la réalisation de ce risque-là. Et l'assureur est gestionnaire de cette mutualité. Donc l'assurance, c'est la réponse moderne au risque de la vie moderne. Vous êtes entrepreneur, vous économisez, vous empruntez, vous construisez un atelier, par exemple un garage, par exemple une boutique, un supermarché, par exemple une petite usine, par exemple une entreprise, un cabinet d'architecture, un cabinet médical, votre maison, qu'est-ce que vous craignez? Que si cette maison brûle, ou qu'il y a, par exemple, un orage, qu'il y a, par exemple, un éclair qui détruit la maison, par exemple, s'il y a le feu, par exemple, s'il y a l'eau, par exemple, s'il y a d'autres périls naturels qui détruisent votre bien, vous avez tout perdu. Alors que par le biais de l'assurance, vous pouvez récupérer, en cas de sinistre, la valeur de vos biens. De la même manière, lorsque vous travaillez, vous êtes médecin, médecin public ou en clinique, vous avez une obligation de moyens, c'est-à-dire que vous mettez en branle vos connaissances et votre expérience pour sauver un malade. Mais l'opération se passe mal. Le malade décède parce que vous avez fait une faute professionnelle, vous avez manqué de vigilance. Vous êtes poursuivi par la famille du défunt et vous ne pouvez pas payer ça sur vos biens. Si vous avez une assurance de responsabilité civile professionnelle, de médecin ou d'architecte, etc., c'est l'assurance qui se substitue à vous. Et avec le développement du monde moderne, les États dans le monde aussi ont constaté que l'existence de véhicules automobiles est un danger public parce que un véhicule qui roule sur la route peut causer des accidents et cause des accidents. Et dans les pays aujourd'hui, malheureusement, dans tout le pays, y compris les pays développés, les accidents de la route sont la première cause de mortalité. C'est pour ça que, par exemple, en Centrafrique, depuis 1961, l'assurance automobile est obligatoire. Chez nous, en Centrafrique, c'est l'assurance d'un véhicule automobile. Le législateur centrafricain a rendu également obligatoire l'assurance des constructions, des immeubles, lorsque la valeur dépasse 100 millions. Et vous avez vu, par exemple, je cite un exemple malheureux, il y a un immeuble qui a été construit à côté de l'hôpital communautaire qui s'est effondré. Et s'il y avait une assurance responsabilité civile décennale qui est obligatoire en Centrafrique, l'assureur aurait pris en charge les réparations. Et beaucoup de cabinets d'avocats, d'architectes, de médecins, etc., aujourd'hui, ne souscrivent pas à l'assurance alors qu'elle est obligatoire dans certains pays. Mais chez nous, l'assurance responsabilité civile décennale des architectes, de constructeurs est obligatoire. De même, le législateur centrafricain a imposé le fait que si vous construisez une maison de plus de 100 millions, vous devez faire ce qu'on appelle l'assurance tout risque chantier. C'est-à-dire vous devez construire, vous devez assurer la

0: le bien dans sa valeur de construction, pour que, en cas d'effondrement de la maison, en cas d'incendie, etc., l'investissement ne soit pas perdu. Quatrièmement, le législateur centrafricain a rendu aussi obligatoire l'assurance des marchandises à l'importation. Lorsque un opérateur économique prend de l'argent dans ses économies ou auprès d'une banque, il commande des biens pour 1 milliard à l'étranger, pour 200 millions à l'étranger. Lorsque, dans le processus d'importation en Centrafrique, ces biens-là sont détruits, n'est-ce pas, c'est une perte sèche. S'il n'y a pas un mécanisme d'assurance pour indemniser les propriétaires des biens, c'est de l'argent qui est également brûlé.
1: C'est une initiative qui est peu prise en compte par les Centrafricains. Vous qui avez une société d'assurance, comment évaluez-vous le niveau de l'intéressement de la population aujourd'hui?
0: Socarias est une société de courtage d'assurance. Socarias, ça s'appelle Société Centrafricaine de courtage d'assurance et de réassurance. C'est-à-dire que dans la distribution sur le marché de l'assurance, nous sommes des intermédiaires. C'est-à-dire nous sommes des courtiers. Ceux qui font l'intermédiation d'assurance, il y a les courtiers, comme la Socarias, et puis il y a les agents généraux. Et il n'y a pas de pays, à part les pays développés, où spontanément, même dans les pays développés, les clients ne vont pas, le public ne va pas spontanément faire une assurance, sauf lorsqu'elle est obligatoire. Mais il y a toujours un travail d'information, d'éducation, de vulgarisation. Et je remercie Radio de Keluka de me donner l'opportunité d'en parler aujourd'hui. Dans notre pays, beaucoup de nos compatriotes, lorsqu'il y a des crises, malheureusement nous avons connu beaucoup, ont perdu leur maison, ont perdu leurs investissements. Et c'est pour ça que nous expliquons aux uns et aux autres que perdre des biens, malheureusement, fait partie de la vie. Mais il y a un remède à cela. Et le remède, c'est l'assurance habitation, l'assurance multirisque entreprise.
1: Beaucoup d'entreprises, surtout étrangères, préfèrent s'assurer dans leur pays d'origine. Est-ce que cela constitue un manque à gagner pour l'État centrafricain ou encore pour les sociétés d'assurance centrafricaines?
0: Oui, ça constitue un manque à gagner très important parce que l'assurance, c'est une industrie. Et lorsqu'il y a des compagnies d'assurance qui immobilisent 3 milliards de francs CFA de capital minimum pour fonctionner et que les clients utilisent, les propriétaires des biens dans notre pays vont s'assurer ailleurs, c'est une perte sèche pour les compagnies d'assurance qui fonctionnent en Centrafrique. Parce que les compagnies d'assurance emploient des Centrafricains et des Centrafricains. Les compagnies d'assurance sont des consommateurs de biens et de services sur le marché centrafricain. Les compagnies d'assurance reversent à l'État des taxes sur chaque contrat d'assurance. Et les compagnies d'assurance également épargnent. C'est des investisseurs institutionnels. Et donc, c'est des acteurs économiques de premier choix, des investisseurs de premier choix qui sont recherchés par toutes les structures qui mobilisent des capitaux pour financer l'économie et pour financer le développement. Je disais que c'est des investisseurs institutionnels. Ce qui se passe en Centrafrique, et notamment dans l'assurance automobile, mais pas seulement, aussi dans l'assurance des entreprises, etc. Beaucoup vont s'assurer au Cameroun, en violation de la loi de 1962 et 1981, en violation de cette disposition, de ces deux lois-là, qui fait obligation d'assurer tout bien ou toute personne sur le territoire centrafricain auprès des entreprises locales. Donc, c'est comme de la fuite des capitaux.
1: Alors, très souvent, certains clients se plaignent du processus de remboursement en cas d'accident ou de perte. Quel est vraiment le problème?
0: Mais la meilleure publicité pour une compagnie d'assurance, c'est de payer ce qu'on appelle les sinistres, c'est-à-dire les risques dont on a parlé. Quand ils se réalisent, il faut les payer. Et c'est la meilleure publicité, parce que c'est le but de l'opération. Le but de l'opération d'assurance, je vous l'avais dit au départ, c'est de faire en sorte que lorsque le risque pour lequel le client est allé vers vous pour s'assurer se réalise, il veut recevoir l'indemnité. Et je vous assure que les compagnies d'assurance professionnelles, et nous avons une direction nationale des assurances qui veille au grain pour que l'ensemble des compagnies d'assurance non seulement respectent la réglementation, mais payent les sinistres dans les délais. Et s'il y a des cas, on ne les exclut pas, toute personne qui, surtout s'il travaille à travers un courtier comme Socarias Assurance, lorsque la compagnie d'assurance ne paye pas, nous nous faisons le devoir de nous substituer à notre client pour faire le siège de la compagnie d'assurance pour qu'elle paye. Et si cela ne se réalise pas dans les délais voulus, nous saisissons la Direction nationale des assurances et je vous dis, dans 100% des cas, le problème est réglé.
1: Donc c'est une question de procédure souvent.
0: C'est une question de procédure et peut-être aussi parfois de patience, parce que lorsqu'il y a un accident et qu'il y a une victime qui a des blessures, et il faut attendre la consolidation pour savoir si la victime a une diminution de ses capacités physiques, il faut l'évaluer. Le processus est un peu long. Et parfois, certains clients pensent que les assureurs ne veulent pas payer, mais les assurances attendent la consolidation.
1: Monsieur Martin Zguélé, je vous remercie.
0: C'est moi qui vous remercie.
1: Dans la rubrique mot de l'économie, Dida Sabon nous explique le terme « la banque ».
2: Alors, monsieur Dida Sabon, bonjour.
3: Bonjour Sabrina.
2: Vous êtes là aujourd'hui dans notre studio, on va échanger sur la banque. Qu'est-ce qu'une banque ?
3: Il y a deux manières de définir la banque, soit sous un angle juridique ou soit sur le plan économique. Sur le plan juridique, vous savez, les juristes, pour désigner la banque, ils utilisent plutôt le terme établissement de crédit. C'est ainsi qu'un établissement de crédit est une personne morale qui effectue à titre de fonction habituelle la collecte des fonds du public et qui octroie des crédits tout en mettant à disposition des moyens de paiement. A contrario, sur le plan économique, la banque est définie comme étant un intermédiaire entre les offreurs et les demandeurs de capitaux, tout en intercalant son bilan entre les deux. Dans ces deux définitions, il apparaît clairement que la définition juridique apporte plus de précision sur la fonction de la banque, tandis que la définition économique met plutôt l'accent sur la notion d'intermédiation bancaire.
2: Mmh. Et combien y a-t-il de catégories de banques ?
3: Il existe trois grandes catégories de banques selon leur mission. D'abord, il y a les banques centrales, qui sont les institutions suprêmes, exemple la BAC, la BCAO, qui gèrent et régule la monnaie, fixe les taux d'intérêt directeurs et contrôle l'inflation. Elle ne traite pas avec les clients, c'est-à-dire les particuliers ou les entreprises, mais plutôt avec les banques et l'État. Puis il y a les banques commerciales, ce sont les banques pour les particuliers, PME, PMI. Enfin, les banques d'affaires. Les banques d'affaires sont réservées aux grandes entreprises et aux États pour les grandes opérations financières et les marchés, pour les fusions-acquisitions, les levées de fonds ou les introductions en bourse.
2: Et quelle est l'importance d'une banque dans l'économie d'un pays ?
3: Je dirais qu'une banque joue un rôle vital dans l'économie d'un pays en agissant comme un intermédiaire financier. À ce titre, le premier rôle d'une banque est celui du financement de l'économie par l'octroi de crédit. Pour cela, la banque collecte des fonds auprès du public, c'est-à-dire des particuliers, des entreprises, etc. Elle accompagne les ménages en finançant l'achat des biens immobiliers, d'équipements ou de consommation, ce qui stimule le niveau de vie. La banque soutient également le développement des entreprises grâce aux prêts. Elles permettent aux sociétés d'investir dans les nouveaux projets, d'embaucher et d'innover. Le deuxième grand rôle de la banque est d'assurer la gestion et la sécurisation des flux monétaires, et ceci à travers les moyens de paiement que sont les cartes bancaires, les virements, les chèques pour faciliter et fluidifier les échanges. Elle assure la sécurisation et la protection de l'argent des déposants contre les vols, les risques liés à la thésaurisation, les incendies, etc., etc., par ce stockage d'espèces chez soi. Enfin, troisième rôle, et particulièrement celui de la banque centrale, qui est au sommet de l'édifice. La banque centrale d'un pays régule le système bancaire. Elle contrôle la quantité de monnaie en circulation, elle veille à la stabilisation des prix et combat l'inflation pour protéger le pouvoir d'achat.
2: Monsieur Dida Sabon, quels sont les principaux produits bancaires ?
3: Les principaux produits bancaires se structurent autour de quatre grandes catégories. La première catégorie de produits, ce sont les comptes et moyens de paiement. Il s'agit de comptes courants qui est indispensable pour domicilier ses revenus et gérer les opérations du quotidien. Et les moyens de paiement, ce sont les cartes bancaires, les chèques, les virements et les prélèvements. Pour la deuxième catégorie, ce sont les crédits et les financements, notamment les crédits immobiliers, c'est-à-dire les prêts à long terme dédiés à l'achat de logements ou à un investissement locatif, les prêts à la consommation, prêts personnels ou crédits affectés pour le financement de biens d'équipement, voitures, motos et autres équipements, le découvert autorisé, facilité de caisse, temporaire permettant d'être débiteur sur un compte courant. Ensuite, la troisième catégorie des produits, c'est l'épargne et les placements, à savoir l'épargne à vue, également appelée épargne liquide, accessible à tout moment. Il y a aussi l'épargne à terme ou encore appelée dépôt à terme. Enfin, la quatrième catégorie, ce sont les produits d'assurance. Assurance liée aux comptes et cartes, protection des moyens de paiement, assurance voyage. Il y a aussi les assurances de biens et de personnes. Assurance habitation, assurance auto ou assurance emprunteur exigée lors d'un crédit immobilier.
2: Et quels sont les avantages et les inconvénients pour un particulier d'être bancarisé?
3: Comme vous le savez, dans toute chose, il y a des avantages et des inconvénients. Par conséquent, la bancarisation a également ses avantages et ses inconvénients. Parmi les avantages, je dirais que la bancarisation permet aux particuliers de sécuriser leur argent. L'argent déposé est protégé contre le vol, l'incendie, etc. Et de simplifier leur quotidien financier. Paiement, virement, perception des revenus. Elle facilite également l'accès au crédit et à l'épargne. Quant aux principaux inconvénients, ils résident dans les frais de gestion prélevés, les agios, et le risque de perte d'autonomie ou de proximité.
2: Monsieur Didas Sabon, dites-nous, quelle est la situation des banques en RCA en particulier et des banques dans les autres pays de la zone CEMAC en général?
3: La situation du secteur bancaire de la zone CEMAC en général, se présente globalement de la manière suivante. En tête, le Cameroun, avec 18 banques, il est le moteur du crédit sous-régional. Il concentre à lui seul près de la moitié des financements de la communauté. Puis, le deuxième, Congo-Brazza, avec 10 banques, et le troisième, Gabon, avec 9 banques. Il pèse respectivement pour environ 21% à 15% des bilans du secteur, mais subissent un net renchérissement du coût du crédit, les taux d'intérêt pouvant dépasser 21% au Gabon. Ensuite, quatrième, le Tchad, avec 8 banques. Et le cinquième au classement, c'est la Guinée équatoriale, avec 6 banques. Leur système bancaire reste très limité en volume, moins de 5% chacun de l'offre du nouveau crédit, mais ils sont fortement corrélés à la volatilité des recettes pétrolières. Enfin, la Centrafrique, qui occupe la sixième et la dernière place. Le secteur bancaire centrafricain est le plus petit système bancaire de la région CEMAC, avec seulement 4 banques commerciales. En tête, la BGFI, Banque Centrafrique, le marché du crédit en RCA est ultra dominé par la BGFI Banque Centrafrique avec 44,20% de la part du marché. Suivi en deuxième position par Ecobank, 19,95%. En troisième position, la BESIC avec 15,3% et en quatrième et dernière position, la BPMC avec 7,1%. Les défis structurels du secteur bancaire centrafricain sont les suivants. Le secteur souffre d'une forte exposition au secteur public. Les créances en souffrance sont élevées. L'accès au crédit très centralisé sur Bangui. Néanmoins, des nouveaux efforts sur les titres publics visent à dynamiser les levées de fonds domestiques.
2: Et quelle est, selon vous, la situation de la bancarisation en RCA?
3: Sachez que le niveau de bancarisation en RCA est très très faible, avec un taux de bancarisation à 7%, ce qui est largement en dessous de la moyenne de la zone CEMAC, qui est de 14%. Ce faible niveau d'inclusion financière est principalement freiné par plusieurs obstacles majeurs. Les infrastructures limitées, car les réseaux bancaires ne comptent seulement que 4 banques et une vingtaine de guichets pour plus de 5,5 millions d'habitants que compte la RCA. Ces banques sont concentrées quasi exclusivement à Bangui. L'insécurité chronique à l'intérieur du pays, la pauvreté d'une grande partie de la population qui ne dispose pas de revenus réguliers ni des documents administratifs, pièces d'identité, passeport, et une économie largement dominée par le secteur informel. Le manque de confiance et analphabétisme financier, la méfiance envers les banques et le manque d'éducation financière freinent l'adhésion des populations rurales et des petits commerçants.
2: Monsieur Didas Sabon, aujourd'hui, qu'est-ce qu'il faut faire pour relever ce défi de bancarisation en RCA?
3: Pour relever ce défi, il faut surtout moderniser le système bancaire centrafricain. Mais je constate pour ma part que plusieurs solutions sont déjà en cours de développement dans le pays. Il s'agit d'abord de la digitalisation et le mobile money. Le sort des services financiers numériques portés par des opérateurs de télécommunications avec Orange Money et Telecel Money permet de contourner le manque d'agences bancaires dans l'arrière-pays. Le paiement mobile s'impose désormais comme un outil incontournable d'inclusion financière pour les nombreuses populations non bancarisées en Centrafrique. Puis, il y a la décentralisation progressive. Certaines banques, à l'instar de la BGFI, ont commencé à étendre leur réseau dans des villes de province comme récemment Mbaïki, à Bombari, pour favoriser l'accès aux services de proximité. Enfin, la digitalisation de l'administration. Il faut le souligner, le gouvernement mise sur la numérisation des processus administratifs pour formaliser le tissu économique et faciliter l'accès des entreprises au système financier.
2: Monsieur Didas Sabon, je rappelle que vous êtes banquier de formation, diplômé de l'Institut technique de banque de Paris en France. Merci.
3: Merci Sabrina.
1: Fin de cette émission. Merci pour votre fidélité d'écoute. Nous avions parlé du rôle et de l'importance de l'assurance. Notre invité était Martin Zeguelé, responsable de la société Socareas. 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Merci à Sabrina Larissa Vinciane Nailo. Merci également au Rangis Kangombe qui assurait la mise en onde. Rendez-vous la semaine prochaine dans une autre thématique.

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7: Ifanala d'abord avant ne mogali sa pulechia ipula ko mwala nduni donc on a le choix de site par exemple et donc on a choix de site mona ouais ça permet par exemple mon bac comment on peut construire bâtiment et puis ifanala norme de construction
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8: 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À la disposition de 20 millions. Il faut le payer dans l'étude supérieure de et assurance de l'Assarne. 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Il y a un salaire qui a une retraite à la petite tenir à peu près, parce que tu as une retraite à la petite tenir à la petite commettre une cause à peu, à la petite duty de cause à peu, à la petite occuper la sévérité à peu, à que système de sécurité sociale qui corrompt là à Tomasso, à que système de retraite qui fonction publique là à Tomasso. 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

Bonjour à tous. Cette semaine, nous parlons du ministère de la Justice de la République centrafricaine.

0: Le ministère de la Justice, de la Promotion des Droits de l'Homme et de la Bonne Gouvernance de la République Centrafricaine est l'une des institutions du pays. Comment fonctionne cette institution au quotidien et quelles sont ses attributions? Pour en savoir davantage, nous allons suivre l'entretien de Bolivis Massavaï avec Gervain Francis Vouemakwa, chargé de mission en matière de mobilisation des ressources au ministère de la Justice. Dans la seconde partie de cette émission, nous parlerons du manque d'une maison carcérale à Mobaye dans la Basse-Kotou. Comme chaque semaine, nous finirons cette émission en expliquant un terme central de notre émission. Mandat d'amené est notre terme de la semaine avec héritier brillant d'Akwanga, juriste qui sera avec nous.
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0: Ont déjà dit, le ministère de la Justice, de la Promotion des Droits de l'Homme et de la Bonne Gouvernance de la République Centrafricaine est l'un des départements ministériels très importants dans le pays. Nous allons connaître davantage son organisation et fonctionnement dans ce magazine. Allons suivre maintenant l'entretien de Bolivis Massambaï avec son invité Gervais Vouemakwa, chargé de mission en matière de mobilisation des ressources au département de la Justice.
2: Monsieur Gervais Francis Vouemakwa, bonjour.
3: Bonjour.
2: Quelles sont les principales missions du ministère de la Justice en République Centrafricaine?
3: Ok, lorsque nous regardons le décret organique du ministère de la Justice, nous savons que

0: l'impunité zéro, c'est-à-dire l'impunité n'existe pas en Centrafrique. Également, le ministère de la Justice a pour mission d'assurer l'exécution des peines et la réinsertion. Lorsqu'une décision de justice est rendue, le condamné doit exécuter sa peine au sein d'un établissement pénitentiaire. Et donc, c'est de la responsabilité du ministère de la Justice de faire en sorte que les peines soient appliquées, respectées. C'est pour cela qu'il y a des juges de peine. Et enfin, le ministère a pour mission de promouvoir les droits de l'homme, vu l'appellation du ministère de la Justice et de la promotion des droits humains. Donc, promouvoir les droits de l'homme, c'est de faire en sorte que ces droits fondamentaux soient respectés et garantis. Et ça inclut la sensibilisation et autres activités que nous menons au sein de ce département.
1: Monsieur Francis, quel est le rôle du ministère dans la garantie de l'indépendance et du bon fonctionnement de la justice dans le pays?
0: Il faut le dire que le ministère de la Justice n'est pas celui qui rend la justice. Conformément aux dispositions de la loi portant organisation judiciaire en République centrafricaine, la justice est rendue au nom du peuple centrafricain par les cours des tribunaux, le Conseil d'État, la Cour de cassation, la Cour des comptes. Donc le ministère de la Justice a pour rôle de faciliter, de permettre à ce que ces institutions puissent agir de façon indépendante, en toute autonomie, de remplir leur mission qui est de rendre la justice. Donc du côté du ministère de la Justice, pour faire en sorte que la justice soit rendue de façon indépendante et équitable pour tous les Centrafricains, c'est de donner les moyens nécessaires à ces instances juridictionnelles de pouvoir fonctionner. Donc ce qui implique que le ministère de la Justice agit à travers la gestion des carrières et le statut des magistrats, que des magistrats soient recrutés, formés, ils disposent des moyens nécessaires pour leur permettre de faire leur travail.
1: Mais de quelle manière le ministère contribue-t-il à garantir l'accès à la justice pour l'ensemble des citoyens centrafricains?
0: Alors, le terme que vous utilisez, accès à la justice, c'est un principe fondamental qui consiste à ce que chaque citoyen puisse avoir connaissance de ses droits, de pouvoir les réformer, les manifester, le réclamer, le faire valoir, et puis devant une juridiction qui puisse l'écouter et lui rendre justice de façon équitable, sans considération de sa situation financière et sociale. Alors, l'accès à la justice, ce n'est pas simplement ce que le commun des mortels considère comme la possibilité de saisir les instances judiciaires. Ça, ce n'est qu'un aspect. Parce que saisir les juridictions, c'est faire valoir ses droits. Mais avant de faire valoir ses droits, il faut les connaître. Donc, le ministère de la Justice agit pour faire en sorte qu'il y a ce qu'on appelle le rapprochement géographique. Premièrement, il faut créer des juridictions. Il faut que les citoyens savent où se rendre s'il faut contester ou faut faire des réclamations. Et donc, le rapprochement de la justice des justiciables consiste à créer des tribunaux. Je donne comme exemple, dans le passé, nos concitoyens qui étaient vers Bougoui, PK26, Guérengou et autres traversent tout Bangui pour se rendre jusqu'à Bimbo pour avoir possibilité de saisir un tribunal. Or, aujourd'hui, avec les réformes, nous avons fait ce qu'on appelle le rapprochement de la justice des justiciables. Donc, des tribunaux ont été créés. Aujourd'hui, il y a un tribunal à Bégoua, il y a un autre tribunal à Damara, ainsi de suite. Donc, aujourd'hui, la carte judiciaire est passée de 27 à 28 juridictions qui existaient. Aujourd'hui, nous sommes passés jusqu'à 44 tribunaux de grande instance sur l'ensemble du territoire. Ce qui dit, c'est le rapprochement géographique de la justice des justiciables. Ensuite, c'est l'accessibilité financière. Il faudrait que chaque citoyen ait accès de façon équitable à la justice. Parce que la justice a un coût. Alors, si le citoyen lambda qui n'a pas les moyens pour payer les frais de procédure puisse avoir droit à l'appareil judiciaire, il faut lui faciliter l'accès. C'est pour cela que le ministère avait élaboré un projet de texte dans le cadre de la politique sectorielle de la justice que nous avons aujourd'hui ce qu'on appelle la loi sur l'aide légale. L'aide légale, c'est la possibilité donnée à tout citoyen d'avoir accès à la justice. Dans l'aide légale, il y a deux volets. il y a l'assistance.

0: judiciaire qui consiste à mettre à disposition d'un citoyen un conseil de façon gratuite, c'est-à-dire la commission d'office d'un avocat pour le soutenir dans l'instance. Et puis, il y a l'assistance juridique, c'est-à-dire donner la possibilité aux citoyens d'être informés, d'être accompagnés. Alors, nous avons les conseils juridiques, nous avons les cliniques juridiques qui sont des centres qui reçoivent les citoyens, les écoutent et puis leur forment des propositions où aller, qui saisir, et même dans la rédaction des plaintes pour déposer auprès des instances judiciaires. Donc, l'aide légale, c'est un moyen permettant aujourd'hui au ministère de la Justice et à l'État centrafricain de façon générale de faciliter l'accès à la justice pour le citoyen démuni. Également, il y a ce qu'on appelle le dialogue et la vulgarisation. Il faut informer le citoyen sur ses droits, lui faire connaître ses droits. C'est pour cela que le ministère de la Justice, à côté de la politique sectorielle de la justice, nous avons développé un autre document stratégique appelé la politique nationale des droits de l'homme. Un ensemble de documents permettant aux citoyens de connaître quels sont leurs droits dans tel domaine, comment les mettre en valeur, qu'est-ce qu'il faut et comment éviter que ces droits soient méconnus par le peuple centrafricain ou bien par le commun du mortel. Donc, la vulgarisation de cette disposition législative permet aux citoyens d'être informés sur ces droits. Parce que qui ne connaît pas ses droits ne peut pas les faire valoir. Donc ça, c'est une mission principale que le ministère de la Justice s'étale de toujours à faire en sorte que les citoyens soient sensibilisés sur ses droits.
1: Monsieur Francis, quel rôle jouez-vous dans l'élaboration et la mise en œuvre de la politique nationale de justice?
0: Moi, en ma qualité de chargé de mission en matière de réforme judiciaire, je suis à la fois le coordonnateur de la politique sectorielle de la justice. C'est pour dire que je dois veiller à ce que les axes prioritaires de la politique sectorielle de la justice soient bien exécutés. C'est pour cela que mon rôle, principalement, je dois assurer le suivi de la politique sectorielle. Je veille à ce que le plan opérationnel adopté à l'issue de COPIL, qui est un cadre stratégique décisionnel, soit effectivement mis en place et que les apports des partenaires rentrent dans le cadre de la politique sectorielle de la justice. Également, je dois coordonner le travail des groupes thématiques. Nous avons 6 groupes thématiques qui sont opérationnels, qui travaillent chaque jour en fonction de leurs priorités. Je dois coordonner les activités, de faire en sorte que tout ce qui se fait obéisse à la feuille de route adoptée lors de COPIL, qui est un cadre stratégique et décisionnel, je l'ai déjà dit. Et aussi, je dois faire le pont avec les partenaires, parce que j'ai la lourde responsabilité sous la coordination et les instructions du ministre d'État à la justice, garde des Sceaux, de mobiliser les partenaires. La mobilisation des ressources voudra ce que nous ayons des projets concrets, la définition claire de nos besoins et également la motivation nécessaire pour permettre à ce que les partenaires puissent nous appuyer dans cela et financer les quelques activités que nous envisageons de mener dans le cadre de cette politique sectorielle de la justice.
1: Comment cette institution est-elle organisée sur le plan administratif?
0: Oui, vous savez, le ministère de la Justice est un département de l'État et en tant que département de l'État, nous avons des textes organiques qui définissent comment cette institution est organisée. Le ministère de la justice, de la promotion des droits humains et de la bonne gouvernance est structurée de la façon suivante. Nous avons d'abord, il y a la direction des cabinets et puis nous avons l'inspection générale des services judiciaires qui est également une institution rattachée au cabinet du ministre d'État. Ensuite, nous avons des chargés de mission. Actuellement, le ministère en dispose de 4. Nous avons des directions générales, 4 directions générales. Nous avons également 14 directions, des services techniques qui sont au nombre de 48 au total, si je ne me trompe pas. Également, nous avons des services rattachés au cabinet qui sont au nombre de 8. Donc voilà la structuration, l'organisation fonctionnelle du département. Mais tout cela ressort de ce que nous appelons l'organigramme du département qui est annexé au décret organique du ministère de la Justice.
1: Monsieur Gervais Francis Vouimakwa, comment s'effectue la coordination entre le ministère de la Justice justice et les autres institutions de l'État, notamment les tribunaux, le parquet, la police et l'administration pénitentiaire.
0: Tout ce que vous venez d'énumérer ici constitue ce qu'on appelle la chaîne pénale. Dans cette chaîne pénale, plusieurs institutions ou acteurs interviennent. En commençant d'abord par la police judiciaire. Le parquet travaille avec la police judiciaire dans la poursuite. Et la police judiciaire inclut la police et la gendarmerie, qui sont des OPJ, officiers de police judiciaire ou bien agents de police judiciaire. Ce sont les auxiliaires de justice qui accompagnent, qui aident dans la recherche et la constatation des preuves. Et le procureur de la République coordonne l'activité de la police judiciaire qui est placée sous sa responsabilité. Et donc, cette coordination avec la police judiciaire se fait par le parquet, c'est-à-dire le procureur de la République. Ensuite, avec la police et la gendarmerie, c'est une activité de collaboration qui fait en sorte que la police judiciaire soit sous les ordres du procureur de la République. Et maintenant, pour ce qui concerne les tribunaux, nous avons un mécanisme de suivi et de contrôle. Parce que comment les tribunaux peuvent agir conformément à l'orientation et les instructions du garde des Sceaux? Vous savez, le ministère a organisé, et nous venons d'organiser avec succès, la troisième édition de ce qu'on appelle la conférence des acteurs judiciaires, ou bien les acteurs judiciaires de la chaîne pénale. Ce qui met autour de la table d'abord le parquet, c'est-à-dire les magistrats du parquet, les procureurs, substituts et autres, les avocats, les OPJ, les gendarmes et tous ceux-là qui interviennent dans la chaîne pénale, y compris les agents pénitentiaires. Donc, le but était d'avoir une vue claire sur le travail de la chaîne pénale. Donc, le garde des Sceaux, à l'issue de cette conférence, avait pris des instructions, des directives qui instruit chaque agent, chaque organe, chaque corps de ce que vous devez faire conformément à la politique pénale de la République centrafricaine. Donc cette coordination se fait sous l'autorité du ministre d'État à la Justice qui indique à tout un chacun ce qu'il doit faire, quelle est la limite à ne pas franchir, comment on doit faire pour que le centrafricain se sente à l'aise là où il soit et que la justice soit rendue au nom du peuple centrafricain de façon équitable pour tous.
1: Mais comment assurez-vous aujourd'hui le suivi et l'évaluation du fonctionnement des tribunaux et autres institutions judiciaires?
0: Alors, c'est le point crucial ici parce que pour qu'il y ait des réformes, il faut que il y a des suivis et l'évaluation de ce qui se fait. Le suivi et le contrôle des tribunaux se fait sur deux volets. Dans notre système, nous avons l'inspection générale du service judiciaire. Je l'ai dit tout à l'heure que c'est un service rattaché au cabinet du ministre d'État à la Justice. Et l'inspection a pour mission de faire le contrôle du fonctionnement des cours et tribunaux. Nous avons également comme mécanisme de suivi et contrôle les rapports périodiques. Chaque juridiction, chaque directeur de service judiciaire ou bien chef d'établissement pénitentiaire doit produire des rapports périodiques. Chaque chef de service doit produire des rapports qui vont être évalués et qui permettent d'avoir une idée claire. Et c'est ces rapports qui constituent ce qu'on appelle des bases de données judiciaires, c'est-à-dire des éléments d'appréciation sur lesquels nous allons décider de qu'est-ce qui ne va pas, qu'est-ce qu'il faut faire, comment agir, dans quel sens le besoin se fait, à quel niveau, qu'est-ce qu'il faut. Alors, mais aussi, il y a une mission réservée uniquement aux hautes cours, c'est-à-dire le Conseil d'État pour ce qui est de la magistrature, de l'ordre judiciaire, qui peut inspecter et surveiller, contrôler, sanctionner les actions menées par les tribunaux administratifs. Il y a la Cour de cassation qui a également cette mission d'inspection et de contrôle des TGI ou bien des cours d'appel. Donc, voilà, de façon globale, le suivi et le contrôle se fait à travers un mécanisme que je viens de décrire ici qui permet au ministre de la Justice d'avoir une idée sur tout ce qui se fait. De l'autre côté, il existe des défis. Mais ça ne veut pas dire que c'est des limites. En fait, c'est des difficultés qui surgissent dans le fonctionnement de tout appareil judiciaire ou bien institution de l'État. Mais ces défis, quels sont les principaux défis actuellement auxquels nous faisons face? C'est d'abord le défi des infrastructures et de la logistique. Vous l'avez dit en mentionnant que le TGI de Bégoua n'a pas de siège. Vous avez parlé également d'une localité où il n'y a pas de maison d'arrêt.
2: À
0: Mobaye. Alors voilà, ce sont des défis en termes d'infrastructure et de la logistique. Aujourd'hui, nous avons créé d'autres juridictions et il faut donc des acteurs pour les diriger. Donc, il y a un besoin croissant de recrutement et de formation des acteurs judiciaires. Nous avons également le défi éthique et de la confiance. Nous devons faire en sorte que le citoyen a confiance à l'appareil judiciaire. Il faudrait redonner la confiance à la population centrafricaine. Si autrefois, les gens pensaient que la justice est au solde du pouvoir, ou bien que la justice est pour les riches, aujourd'hui, il faut faire comprendre aux citoyens que la justice, elle est accessible à tous. Quelle que soit votre situation financière, sociale, vous pouvez saisir utilement les juridictions de votre pays. Donc, ce sont les principaux défis auxquels nous sommes, dans le cadre de la politique sectorielle de justice, en train de chercher et mobiliser les partenaires pour nous accompagner à répondre à ces défis et à les relever.
1: Pour terminer notre entretien, Monsieur Francis, quelles sont, selon vous, les principales priorités du ministère pour améliorer durablement le fonctionnement de la justice en République centrafricaine?
0: Aujourd'hui, comme priorité, le ministère de la Justice met d'abord l'action sur les infrastructures judiciaires. Ça, c'est une priorité. Nous devons donner les moyens aux acteurs judiciaires de pouvoir bien fonctionner.
2: Merci, Monsieur Gervais Voimakwa. Suivons maintenant le reportage de Chris Jordan Badengbe sur l'absence d'une maison carcérale à Mobaye dans la Basse-Côte.
3: Après les crises qui ont secoué la RCA et particulièrement Mobaye, les habitants espéraient le retour d'une justice pleinement opérationnelle. Cependant, sur le terrain, la réalité est tout autre. Pour de nombreux habitants de la ville et des localités voisines, accéder à la justice reste encore difficile. Cette situation inquiète Isaac Nzoba. Il dénonce les conditions du travail des acteurs judiciaires.
4: Nous n'avons pas de tribunal pour l'instant. Les acteurs judiciaires n'ont même pas de locaux pour travailler. Ils utilisent les bureaux des affaires sociales. Nous ne disposons pas non plus d'une maison d'arrêt. Les détenus sont donc gardés au commissariat. À cause de leur nombre, certains ont réussi à s'évader.
3: Pour Souleymane Asinganamo, commerçant à Mobaye, l'absence d'un tribunal et d'une maison d'arrêt contribue à la montée de l'insécurité dans la localité.
5: À cause du manquement de maison d'arrêt ici à Mobaye, c'est ce qui fait que vraiment le banditisme, vraiment ça augmente au niveau de Mobaye. Parce qu'il y a aussi des voleurs, certaines personnes qui volent les cabris, les canards, les poulets. Il y a certaines personnes qui disposent leur temps pour les drogues. Mais comme il n'y a pas la maison d'arrêt, qu'on puisse arrêter les gens comme ça en prison. Les gens disent souvent que je vais au niveau de la gendarmerie, je paye et puis je me retourne à la maison.
3: Fin juillet dernier, une dizaine de détenus se sont évadés du commissariat de la ville où ils étaient gardés, faute de maison d'arrêt. Pour Narcisse Lavouzembrou, cette situation constitue une menace pour la population.
6: C'est parce qu'il n'y a pas de prison ici que ces personnes étaient gardées par la police. Mais le bâtiment du commissariat n'est pas suffisamment sécurisé. Elles ont donc réussi à s'évader. Parmi elles, certains sont poursuivis pour assassinat, violence ou vol. Nous demandons au gouvernement de construire un tribunal, une maison d'arrêt et une brigade de gendarmerie à Mobaye.
3: Face à ces difficultés, Maître Désiré Alphonse Tepao, greffier en chef du tribunal de grande instance de Mobaye, indique que des démarches sont en cours pour la construction d'une nouvelle maison d'arrêt.
7: On a fait la demande auprès de la MINUSCA. Dieu merci, comme Basse-Côte, c'est-à-dire Mobaye, est maintenant au niveau de Oubangui, et là maintenant la direction générale au niveau de Bangassou, ils ont envoyé les administrateurs pénitentiaires, sont venus la semaine surpassée, et là maintenant, on a choisi maintenant un local qui se trouve derrière la MINUSCA pour la nouvelle. nouvelle construction de la maison d'arrêt, y compris le bâtiment du tribunal aussi.
3: Autre difficulté soulevée par les habitants, l'absence d'avocats. Selon plusieurs témoignages recueillis sur place, certaines audiences se tiennent parfois sans leur présence. Que ce soit Jordan Badengbe, Mobaye, Radio Ndekeluka.
1: Monsieur Gervais Francis Vouimakwa, vous avez dit tout à l'heure, le pays a créé ces derniers temps beaucoup de juridictions. Cependant, ces juridictions n'ont pas encore leur propre bâtiment. À l'exemple du tribunal de Bégoa à la sortie nord de Bangui. Qu'en dites-vous?
0: Oui, cela fait partie des défis que nous sommes en train de trouver des voies de sortie. Vous savez, toute réforme nécessite les moyens. Et pour cela, la création des nouvelles juridictions, le ministère de la Justice savait que ça allait demander des moyens complémentaires. C'est pour cela que dans le cadre de la politique sectorielle de la justice, nous continuons toujours de solliciter l'appui de nos partenaires techniques et financiers pour nous accompagner dans la mise en place des infrastructures judiciaires. Créer des nouvelles juridictions, c'est déjà dans notre programme d'emploi pour cette année 2026-2027. Nous sommes en train de chercher les financements. Mais déjà, je vous le dis, ça c'est pour le tribunal de Bégoa. Nous sommes déjà avancés dans le dossier pour la construction et la réhabilitation. Si les partenaires préfèrent la réhabilitation, nous allons voir dans quelle mesure nous allons opter pour l'un ou l'autre des cas, pour que le tribunal de Bégoa puisse avoir son siège en bonne et due forme. Nous sommes vraiment avancés dans ce domaine et donc je me réserve le droit de vous détailler tout ce qui est déjà acté au niveau du département, mais dans les jours à venir, non seulement le tribunal de Bégoa, mais d'autres tribunaux vont avoir des sièges pour permettre à nos acteurs judiciaires qui sont affectés dans ces tribunaux-là de travailler dans de meilleures conditions.
1: Monsieur Francis, à Mobaye dans la Basse-Côte, les autorités locales se plaignent du manque d'une maison carcérale. Est-ce que ce problème vous préoccupe?
0: Ça fait partie de ce qu'on appelle des défis. Tout ce qui est infrastructure judiciaire, ça doit accompagner les réformes. Donc nous sommes en train de nous atteler là-dessus, de faire en sorte que les zones identifiées, parce qu'aujourd'hui, si vous avez des cours, vous avez des tribunaux, il faudrait qu'il y ait également un centre de détention. Donc c'est une obligation pour l'État centrafricain et principalement une charge pour le ministère de la Justice de trouver les financements nécessaires pour construire ces établissements pénitentiaires pour permettre à ce que nos compatriotes en détention puissent être traités dans les meilleures conditions. Et donc, je reconnais, ça fait partie des défis des infrastructures que nous sommes en train de trouver les moyens nécessaires pour remédier à cela.
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2: Dernière partie de notre émission. Comme chaque semaine, nous vous expliquons un terme que vous avez entendu au cours de ce magazine. Il s'agit de mandat d'amener. Qu'est-ce qu'un mandat d'amener? Quelle est la différence entre un mandat d'amener et un mandat d'arrêt? Bolivis, vous avez posé la question à Héritier Brian Dakwanga, juriste suivant.
9: Avant de répondre à votre question, je voudrais d'abord revenir sur ce qu'est un mandat de justice qui, de manière générale, est un acte par lequel un magistrat donne un ordre précis concernant une personne dans le cadre d'une procédure pénale. En droit centrafricain, les mandats de justice sont prévus et encadrés par la loi numéro 10.002 du 6 janvier 2010 portant code de procédure pénale de la République centrafricaine. Cette loi, en son article 85, distingue 5 types de mandats. Nous avons le mandat de comparution, le mandat d'emmener, le mandat de dépôt, le mandat d'arrêt et le mandat de perquisition. Pour revenir maintenant à la définition du mandat d'amener, comme vous le demandez, au terme des dispositions de l'alinéa 3 de l'article 85 du Code de procédure pénale précité, il s'agit d'un ordre donné par le juge d'instruction à la force publique de conduire immédiatement une personne devant lui. Donc, il y a une idée importante à retenir. La personne ne reçoit pas simplement une invitation à venir. La force publique est chargée de la rechercher et de la conduire devant le juge. Et une fois la personne arrêtée en vertu d'un mandat d'emmener, l'article 88 du Code de procédure pénale fait obligation au juge d'instruction de procéder à son interrogatoire dans les 48 heures. Passé ce délai, le code prévoit sa mise en liberté d'office par le procureur de la République. S'agissant de la différence avec le mandat d'arrêt, elle est principalement liée à la destination de la personne. Avec le mandat d'arrêt, l'ordre est donné à la force publique de rechercher la personne, de l'arrêter et de la conduire à la maison d'arrêt indiquée sur le mandat où elle sera reçue et détenue. En effet, l'article 89 du Code de procédure pénale dispose que le mandat d'arrêt ne peut être décerné qu'après réquisition du procureur de la République. Maintenant, concernant le mandat de comparution, c'est celui qui, à mon sens, est le moins contraignant que tous les autres. Il consiste à mettre la personne en demeure de se présenter devant le juge d'instruction à une date et une heure déterminée. La différence est donc assez simple. Dans le mandat de comparution, la personne est appelée à venir elle-même. Et l'article 87 du Code de procédure pénale interdit expressément qu'en vertu d'un mandat de comparution, qu'il soit procédé à l'arrestation ou à la détention de l'inculpé, à moins qu'un autre mandat soit délivré en ce sens. Qui peut délivrer tous ces mandats que je viens de définir? En droit centrafricain, seul le juge d'instruction, conformément aux dispositions de l'article 85 du Code de procédure pénale, peut décerner les mandats de comparution, d'emmener, des dépôts, d'arrêt et de perquisition selon les cas prévus par la loi.
2: C'est la fin de ce magazine pour la semaine. Aujourd'hui, nous avons parlé du ministère de la Justice, de la promotion des droits de l'homme et de la bonne gouvernance de la RCA. Cette émission est réalisée par Bolivis Massambay et moi, Igor Djeske-Senapay. Nous avons Jan Bokula à la partie technique. Vous pouvez toutefois réécouter ce magazine sur les www.radionekeluka.org. Rendez-vous samedi prochain, même heure, même fréquence.

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0: bonjour à tous ceux qui écoutent Radio Ndekiluka. Ce samedi, nous allons aborder la question de la préparation des élèves à la rentrée scolaire
1: 2026-2027.
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0: À moins de deux semaines de la rentrée scolaire 2026-2027 prévue le 21 septembre, l'heure est au dernier préparatif pour les élèves et leurs parents. Dans les familles, chacun s'active pour être fin prêt le jour J. Alors, comment les élèves se préparent-ils à reprendre le chemin de l'école? Quels sont leurs besoins et leurs principales préoccupations? C'est ce que nous allons découvrir tout au long de ce magazine avec notre invité du jour, Sylvain Diendolé, directeur exécutif de l'Alliance biblique en Centrafrique.
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0: Sans plus tarder, rendons-nous d'abord à Beloko dans la Nana Mambiré pour découvrir comment les élèves, accompagnés de leurs parents, s'activent dans les préparatifs de cette nouvelle rentrée scolaire. Précision de Ono Richard Mondongoro.
4: Selon le ministère de l'Éducation nationale, les élèves reprendront le chemin de l'école le 21 septembre prochain. L'administration scolaire, quant à elle, rouvrira ses portes le 14 septembre à l'école cantonée Mixe A. Sur Ruben Ludovic Ngaramon, son directeur, dresse l'état des préparatifs.
5: Oui, la rentrée pédagogique et administrative sera effective parce que déjà, je suis là, je suis en train de préparer mes documents et la concession scolaire est nettoyée grâce à l'appui de l'association des chargeurs de cantonner ainsi que certains parents qui sont venus nettoyer la bonne partie de la cour.
4: Du côté des parents, les avis sont partagés. Certains démunis déplorent la hausse des prix des fournitures scolaires tandis que d'autres se disent prêts à consentir des sacrifices pour permettre à leurs enfants de reprendre les cours dans de bonnes conditions. C'est le cas de Mayer Yvon Mandazou, père de famille.
6: Personnellement, en tant qu'un parent d'élève, je me suis engagé déjà à payer même les fournitures de mes enfants pour leur permettre de venir à l'école dans une bonne condition. On sait que c'est le 21 que les cours vont démarrer, donc là c'est une rassurance.
4: Chez les élèves, l'impatience de retrouver les salles de classe se fait également sentir. Maïva Yambousou, admise en classe de CM2 à l'école mixte de cantonnier, se réjouit déjà de la prochaine rentrée.
7: Oui, on a déjà payé mes fournitures scolaires. Je demande à mes camarades de répondre à l'école le 21 septembre pour préparer notre avenir. Je suis très content.
4: Mais à une semaine de la reprise des cours, certains établissements scolaires n'ont pas encore procédé au nettoyage de leurs locaux. Une situation qui pourrait fragiliser les préparatifs et compliquer l'accueil des élèves pour cette nouvelle année scolaire. Biroko, Ono Richard Mondongoro, Radio Ndekiluka.
0: Merci beaucoup, Ono Richard Mondongoro, pour ce reportage. Nous allons maintenant démarrer notre émission avec notre invité, Sylvain Diendolé, directeur exécutif de l'Alliance biblique en Centrafrique. Monsieur Sylvain Diendolé, bonjour.
8: Bonjour.
0: Sans plus tarder, nous allons démarrer notre échange avec vous. Nous venons à peine d'écouter un reportage réalisé par notre correspondant depuis Biloko, consacré aux préparatifs des élèves en vue de la nouvelle rentrée scolaire qui se profile à l'horizon. Quelle lecture faites-vous de cette situation?
8: Vous savez, le calendrier scolaire a été fixé par le ministère de l'Éducation nationale. Et donc, pour la rentrée scolaire, c'est sur toute l'étendue de la République centrafricaine que les acteurs du système éducatif s'activent, chacun en ce qui le concerne, pour pouvoir préparer cette rentrée. Et donc, ce qui se passe à Beloko n'est pas totalement différent de ce qui se passe à Birao, Bangassou, Bozoum, Pawa,
0: Wanda
8: Djalé, par exemple. Vous voyez, c'est pas totalement différent parce que partout nous trouvons les mêmes acteurs de ce système éducatif. J'entends par là les élèves, les enseignants, les parents d'élèves qui constituent donc les principaux acteurs du système éducatif centrafricain.
0: Mais déjà à quelques jours de la rentrée scolaire, quel constat faites-vous sur le niveau de préparation de ces élèves ou bien des élèves en général?
8: Oui, ça c'est vraiment cette question, c'est une question très stratégique Pourquoi? Parce que là, on est parti sur quatre problématiques. D'abord, il y a l'engouement et la fébrilité, c'est-à-dire la peur de la rentrée. L'engouement, c'est peut-être la joie pour certains élèves
0: de reprendre les salles de classe,
8: de retrouver les amis parce que c'était les vacances, chacun est parti de son côté. Et puis la fébrilité, c'est aussi par rapport à ces élèves. Probablement ceux qui n'avaient pas bien travaillé l'année écoulée vont s'inquiéter et ils vont se dire, bon, mais on va revenir pour la même routine. Alors que pendant la grande vacance, on avait beaucoup d'heures de sommeil. Mais là, les heures de sommeil doivent être régulées. Vous voyez, et ça, c'est entre les parents et les élèves. Les parents aussi doivent réguler leurs heures de sommeil. Mmh. Simplement pour, ici en ville, pour les parents qui déposent leurs enfants à l'école, ils sont obligés de partir peut-être 30 minutes avant pour aller déposer les enfants et ensuite aller au travail.
0: Alors, mais quelles sont les principales dispositions que les parents doivent prendre dès maintenant pour permettre à leurs enfants de reprendre l'école dans de bonnes conditions?
8: Par rapport aux dispositions, moi j'ai essayé de réfléchir sur trois axes. D'abord, le rythme de vie doit changer. C'est ce que j'avais abordé tout au début. Donc, il va falloir que les parents et les élèves réajustent leur rythme de vie. Et le réajustement doit avoir un coût, parce que c'est pas d'un moment à l'autre qu'on va casser le rythme de sommeil qu'on avait avant, et ainsi de suite. Et probablement, des élèves qui vont venir en retard tout au début. Hein, certains élèves vont penser que bon, c'est le début, c'est pas encore les cours véritablement. Donc là, ça modifie un peu les dispositions au niveau parental et au niveau des élèves. L'autre aspect, c'est l'aménagement d'un espace de travail. Vous savez, la taille moyenne d'une famille en Centrafrique, c'est, je crois, entre 6,5 enfants ou 5,6 enfants.
0: Bon, par ménage? En tout cas,
8: par ménage, oui. Mmh. Ça, c'est la taille moyenne. Et je crois que les résultats se trouvent dans les bulletins de recensement général de la population. Donc, dans certains ménages, on n'est pas très sûr d'aménager un espace de travail pour les enfants. Dans d'autres ménages aisés, ceux qui ont des clôtures, parfois quand je rentre chez des amis, je vois... Mmh. Ils dressent un hangar avec une lampe et c'est là où les élèves ou bien les enfants doivent s'exercer, étudier. Mais dans d'autres familles, c'est pas ça. Et le dernier aspect, c'est la présence rassurante pour les premiers jours. Moi-même, je me pose la question, est-ce que le premier jour, les parents sont capables
0: d'accompagner leurs enfants?
8: Voilà, de tenir la main des enfants et de les accompagner en classe. La tentation est que non, bon, ça c'est le premier jour, il n'y a pas encore des gens, on attend un peu, on prend l'enfant, on l'amène au champ, il doit aller récolter l'arachide, soit le maïs, tu vas encore faire une semaine. Alors que dans d'autres établissements, quand c'est la rentrée, il y a la rentrée administrative, et lorsqu'il y a la rentrée scolaire, maximum 2 jours. Vous venez le premier jour, on fait une orientation, le second jour, vous prenez l'emploi du temps et le troisième jour, vous démarrez les cours. Alors, dans ce contexte, si l'enfant est entraîné au champ, cet enfant-là est en retard.
0: Mais au-delà des fournitures scolaires et de l'uniforme dont vous avez fait mention tout à l'heure, comment un élève peut-il se préparer psychologiquement et moralement à entamer une nouvelle année scolaire?
8: Bon, sur le plan moral, je pense que les élèves doivent être dans une bonne disposition. C'est-à-dire que l'élève ou les enfants à un certain âge, on ne doit pas beaucoup jouer sur leur psychique.
0: Mais l'Alliance biblique œuvre notamment à la promotion de la lecture et des valeurs éducatives. Selon vous, quelle place la lecture doit-elle occuper dans la préparation des élèves à la rentrée scolaire?
8: Bon, nous, au niveau de l'Alliance biblique, on a travaillé dans presque 17 établissements secondaires à Bangui et en province. Nous avons constaté qu'il y a un déficit d'éthique, déficit moral. Ça nous a poussé à mettre en place des codes de bonne conduite. Des codes de bonne conduite qui couvrent 6 domaines de vie. Le premier code, c'est dans la famille, ensuite à l'église, ensuite à l'école. Donc le code à l'école, le code sur les réseaux sociaux, c'est le quatrième. Le code sur le milieu professionnel, parce que les enfants qui étudient, ceux qui
1: ont la chance d'atterrir sur le monde professionnel, ils doivent se comporter, pas comme les élèves, mais se comporter comme ceux qui sont dans le professionnel. Et il y a un code aussi sur la vie personnelle de l'enfant. Donc c'est par rapport à ça que nous avons mis en place ces codes. Nous avons constaté aussi que nos enfants n'ont pas beaucoup d'appétit pour la lecture des documents. Maintenant, c'est
0: les réseaux sociaux.
1: Ils passent tout leur temps sur les réseaux sociaux. Ils ne lisent pas. La connaissance se trouve dans le livre, c'est pas ailleurs. Et il faut lire les livres pour prendre des notes et ainsi de suite. Mais tout ce que les gens publient sur les réseaux sociaux, en réalité, 90% n'est pas juste. Et donc, pour quelqu'un qui s'y intéresse, j'espère qu'il va taper à côté. Donc, nous encourageons ça. Donc, on leur donne l'ensemble de ces 6 codes, accompagnés d'une Bible aussi, pour leur permettre donc de lire et de lire également les codes. On le fait dans l'intérêt des élèves aussi, pour ceux et celles qui vont s'approprier de ces outils. J'espère qu'il y aura un changement dans leur vie. Bon, il y en a qui sont toujours médiocres, donc on ne peut rien faire. Et moi, je combats systématiquement l'utilisation abusive des réseaux sociaux.
0: Merci à vous, Monsieur Sylvain Dindoulé. Nous rappelons à nos auditeurs qui viennent de rejoindre cette émission que vous êtes le directeur exécutif de l'Alliance biblique en Centrafrique. Avant de poursuivre notre échange avec vous, nous allons d'abord écouter un autre reportage réalisé ici à Bangui par Bonaventure Ngomba Katikiro, toujours sur ce même sujet.
9: À 9 jours de la rentrée de l'année académique 2026-2027, beaucoup d'élèves n'y pensent pas. Cependant, certains pensent déjà à se préparer afin de reprendre les études dans de bonnes conditions. C'est l'exemple de Charles Dibert qui monte en classe de seconde B au lycée d'application de l'école normale supérieure.
10: La rentrée scolaire, là, je me prépare en faisant des exercices sur maths, français, les histoires. Quand je voulais dormir, je fais des exercices avant de me coucher parce que j'ai un tableau dans ma chambre.
9: Si Charles Dibert se prépare pour cette nouvelle rentrée, pour Christian Namnanga, qui monte en classe de 4e au lycée Barthélemy Boganda, préparer la rentrée est synonyme de laver ses habits.
11: Je dois laver les habits, je dois venir à l'école, il faut faire les cours, je dois mémoriser dans la tête.
9: Si tu ne comprends pas, qu'est-ce que tu fais?
11: Je dois poser les questions au professeur, je dois lire le cours du 5e.
9: En République centrafricaine, selon les témoignages, préparer la rentrée scolaire veut dire se livrer aux activités générales de revenus pour se procurer d'habits et de fournitures scolaires. Lire les anciennes leçons pour un nouvel élan est toujours relégué au second plan.
0: Merci à vous, Bonaventure Ngomba Katikiro, pour ce travail. Sans plus tarder, nous allons reprendre la deuxième partie de notre échange avec notre invité du jour qui est M. Sylvain Dindoulé, directeur exécutif de l'Alliance biblique en Centrafrique. M. Sylvain Dindoulé, nous allons poursuivre la deuxième partie de notre échange toujours avec vous. Alors, face à l'utilisation croissante des téléphones portables et les réseaux sociaux que vous venez à peine d'évoquer ici, comment aider les élèves qui vont reprendre le chemin de l'école à mieux gérer leur temps et à rester concentrés sur leurs études?
1: En tout cas, pour moi, les nouvelles technologies de l'information devraient apporter une plus-value dans la connaissance. Malheureusement, on se rend compte que ça diminue la connaissance des élèves. Pas seulement des élèves.
0: Même des enseignants.
1: Même des enseignants, même en tout cas des personnalités. Parce que tout le monde se braque sur les réseaux sociaux, sur l'IA. Et puis, il n'y a pas un effort intellectuel qui se fait. Moi, quand je suis à la radio, j'écoute certains discours. Mais je suis capable de dire que mais ça, c'est tel aspect de l'IA qu'ils sont en train de développer. Donc, pour moi, la responsabilité est à deux niveaux. Au niveau parental, nous devons éduquer nos enfants. Parce que normalement, ces outils-là devaient aider les enfants à préparer les cours. Parce qu'aujourd'hui, un sujet qui est enseigné à l'école, peut-être que le professeur n'a pas tout décortiqué. Mais maintenant, le même sujet vous amenez, vous faites des recherches sur les sites, vous allez avoir encore beaucoup plus d'informations. Et vous serez même en avance sur certains enseignants fainéants qui ne veulent pas
0: actualiser leur cours.
1: Donc cet élève sera en avance.
8: s'il fait une bonne utilisation de son téléphone.
0: Mais certains élèves reprennent les cours avec des difficultés liées aux résultats obtenus au cours de l'année précédente. Quels conseils pouvez-vous leur donner pour mieux aborder cette nouvelle année scolaire qui se pointe déjà à l'horizon?
8: L'échec n'est pas une catastrophe. Dans la vie de tout homme avec grand H, il est prévu des échecs. Et l'échec doit nous permettre de faire une introspection pour savoir ce qui ne va pas. Or, il y en a qui ont connu des échecs, mais ils pensent que c'est déjà la fin du monde. Non, l'échec nous prépare. L'échec nous donne encore la possibilité d'être plus fort. Et je pense que en étant dans cet aspect-là, ils vont réussir l'année.
0: Mais comment les établissements scolaires, les enseignants, les parents et même les organisations telles que l'Alliance biblique en Centrafrique peuvent-ils conjuguer leurs efforts pour favoriser la réussite des élèves au cours de cette nouvelle année scolaire?
8: Vous savez, quand on parle de réussite, il y a des facteurs qu'il faut développer. Il y a le travail, il y a la discipline. Si vous maîtrisez ces deux aspects, c'est sûr que vous allez connaître la réussite. Mais vous travaillez bien, mais vous n'avez pas de discipline dans votre vie, c'est sûr que vous allez connaître des échecs. Vous avez une bonne discipline, mais vous ne travaillez pas, c'est aussi un échec. Donc il faut les deux. Et c'est ça qui va produire donc le succès. Nous, les parents, les organisations et les chefs d'établissement, nous ne faisons qu'accompagner les élèves. Parce que c'est à eux d'apprendre les leçons. Hein? Tu peux faire autre chose pour ton enfant, mais en matière de connaissances, c'est ton enfant qui doit rester devant les cours qu'il a appris au niveau de son établissement et relire les cours, reformuler certaines phrases dans un contexte où lui-même il comprend. Mais on ne peut pas acheter la connaissance. Malheureusement, la connaissance s'achète. À l'approche des examens, nous voyons des parents paniquer de gauche à droite pour aller solliciter telle ou telle faveur pour tel ou tel enfant.
0: Non, ça, c'est pas une bonne manière de faire.
8: C'est pas une bonne manière de faire. Vous allez acheter la connaissance à vos enfants. Ils vont être dans des circuits quelque part. Mais est-ce que vous mesurez le danger? Le nom que vous portez, que vous avez donné à votre enfant, vous voyez comment les gens vont piétiner ce nom quand on va dire « Ah, monsieur X, oh, celui-là, c'est un vaurien ». Mais c'est un vaurien, il porte le nom de papa, donc son papa aussi est vaurien. Parce que le papa lui a acheté des connaissances. On n'achète pas de connaissances. La meilleure façon de faire, c'est de donner les moyens pour réussir. Les moyens pour réussir, c'est les livres. L'encadrement aussi, on peut trouver certains enseignants qui peuvent encadrer dans des matières où les enfants ont des difficultés. Et pour nous qui sommes des chrétiens, nous pouvons accompagner tous ces efforts-là par la prière. Il n'y a que ça qu'on peut faire. Mais acheter un diplôme à un enfant, vous ne lui rendez pas service.
0: Mais pour terminer avec vous, quel message souhaitez-vous aujourd'hui adresser aux élèves, aux parents et même aux enseignants à l'approche de cette rentrée scolaire 2026-2027?
8: Bon, je n'ai pas un message vraiment très particulier à lancer, mais aux élèves, je demande qu'ils soient un peu curieux. Curieux cette année, qu'ils soient aussi rigoureux et qu'ils soient persévérants. Parce que l'éducation est la clé de l'avenir. Vous n'êtes pas éduqué, en tout cas votre avenir est un peu douteux. Donc pour les élèves, c'est ça. Et si les élèves, nos élèves, ne sont pas bien éduqués, cela va affecter aussi la nation centrafricaine. En matière d'éducation, j'étais en 2005 en Chine, et nous avons vu l'éducation professionnelle. Si aujourd'hui les Chinois sont très avancés, mais c'est parce qu'ils ont mis l'accent sur l'éducation professionnelle. Et ça a permis aujourd'hui à un jeune Chinois, même de 15 ans, il sait déjà faire quelque chose. Quel enfant centrafricain à 15 ans ici va démonter quelque chose comme un téléphone pour remonter?
0: Chez nous ici, c'est la théorie. Nous sommes des généralistes.
8: Oui, mais c'est pas bon. Il faut être des praticiens. Bon, aux parents, la présence des parents va être une garantie pour les élèves. Pourquoi? Parce que ils vont assurer le quotidien. Le quotidien, c'est peut-être le transport, c'est peut-être la nourriture, c'est peut-être l'habillement, pour ne pas que l'élève manque de tout. Mais les parents doivent accompagner leurs enfants et même s'il y a lieu de leur trouver un répétiteur pour des matières pour lesquelles ils ont des difficultés. Et aux enseignants, je dis merci pour leur passion. Pourquoi ? Parce que l'enseignement dans notre pays, c'est le parent pauvre. Je parle en tant qu'enseignant aussi, mais c'est vraiment le parent pauvre. Et c'est un sacrifice que les enseignants font tous les jours pour aller à l'école, enseigner les enfants, même si aujourd'hui on n'a pas encore atteint le niveau voulu, mais avec un peu de sérieux, je pense qu'on peut relever le défi. Et c'est eux qui doivent façonner les esprits des élèves. Et ça, c'est quelque chose de très sérieux, quelque chose d'important. Et c'est les enseignants qui vont aider à bâtir la société centrafricaine de demain par la qualité des enseignements qu'ils vont donner à la jeunesse centrafricaine.
0: Monsieur Sylvain Dindouli, merci.
8: Je vous remercie.
0: Voilà qui met fin à notre magazine de l'éducation de ce jour consacré à la manière dont les élèves se préparent pour la rentrée scolaire 2026-2027. Merci d'avoir été nombreux à l'écoute. Merci également à Bonaventure Ngomba Katsikiru pour sa contribution à la réalisation de ce magazine. Restez avec nous, la version Sango arrive maintenant.
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8: Pokaso mais penser à le constat général. Maintenant, c'est un Minga Gage, c'est bon. On a battu coup Ginza, salaire, on a payé à Oussane Kikiri. Bon, à Kaye Soir, ça a été retard à Kanayati, à démarrage.
0: Et puis, il joue aussi dans le calendrier académique. Non?
8: Tout à fait. Hier soir, les Kéréti, Fanny, dans le premier trimestre, il faut y avoir date n'a pas. Parce que tu as une date, tu as une date, deuxième trimestre. En Benin bâti, à deuxième trimestre, elle va faire programme sur deuxième trimestre. Mais en Benin d'eau, qui est deuxième trimestre, elle va aussi, elle a que ton date programme sur premier trimestre. La salle, c'est ton amour, l'ingéni, assina, goïta, à examen, BC, voilà, baccalauréat. En Benin matière, elle a d'assaut, elle a mandané après, elle a goïti, ton associé, que tu tiens à ti, da, ti, composé, en matière, non.
0: Mais au-delà de la fourniture scolaire, voilà, à Bakrouti, Manangon, Ambiti, Gana, Tenta, Tini scolaire, sauf à dire, à la Tenta, Tenta, Nigisu, Tonganella, si, Beni, ou Manangon, Biti, Tongasso, le petit, le préparer, tirer moralement ou psychologiquement, Titene, le Tondati, Manangon, Biti, Sunaligini.
8: D'autres préparatifs, moral, na, psychologique, mais penser à que quoi t'attenais là? A que besoin concours à Zomingi, à Zo, quoi là doit-il intervenir en dessous? Tu préparé, à Mlingues aussi, à la rater, à l'académie, tu as la peine.
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0: À Mumbai dans la Basse-Côte, la saison des pluies rime aussi avec recrudescence de l'insalubrité. Les herbes envahissent les rues, les espaces publics et même certains bâtiments administratifs. Une situation qui inquiète les habitants, notamment en raison des risques qu'elles pourraient présenter pour leur sécurité. Face à cette situation, des opérations de nettoyage sont régulièrement organisées, tandis que des initiatives citoyennes tentent de prendre le relais. Mais pourquoi la ville peine-t-elle à retrouver sa propriété? Quelles sont les responsabilités des autorités et des populations? Et quelles conséquences cette insalubrité peut-elle avoir sur la vie quotidienne des habitants? Notre reporter Chris Roy, Jordan Badengue, s'est rendu dans plusieurs quartiers de Mumbai. Il nous propose ce grand reportage.
1: Adia.
2: La ville de Mumbai, chef-lieu de la Basse-Côte, est actuellement confrontée à une insalubrité avancée. À chaque coin de la rue, le constat est amer. Les herbes qui poussent partout envahissent même certaines maisons. Narcisse, un habitant de la ville que nous avons rencontré non loin du centre administratif, se pose des questions.
3: Quand nous étions encore enfants, il y avait des agents de la mairie qui nettoyaient régulièrement la ville. Je me pose la question de savoir si la municipalité ne dispose plus de budget pour le nettoyage de la ville. Avant, même avec une petite somme, le travail se faisait. Par exemple, nos domiciles sont envahis par les herbes, mais nous n'avons pas le temps de les nettoyer puisque chaque samedi, on nous demande d'aller au centre administratif pour participer au nettoyage. Peut-être que le budget actuel de la mairie n'est pas suffisant pour faire ce travail. Mais je suis vraiment touché. Même les bâtiments de la préfecture et de la sous-préfecture se trouvent actuellement envahis par les herbes.
4: Même l'indangon a été bureau sous-préfecture, mon appel a été mis.
2: Un peu plus loin, nous rencontrons Narcisse Lavouzembrou qui revenait de la mairie. Pour lui, cette montée de l'insalubrité est notamment due à la saison des pluies.
5: Nous faisons parfois le kwachikodro ici chaque samedi. Mais vous savez, nous sommes en saison des pluies. Les autorités locales ont l'habitude d'appeler toute la population pour venir désherber l'enceinte de la mairie. Mais chaque fois qu'on le fait, les herbes poussent encore plus quand il pleut. Et c'est pourquoi nous continuons toujours à le faire.
2: Pour aider la population et la mairie dans ce travail, Isaac Nzoba, président de l'ONG Action des volontaires de Mumbai, a initié en parallèle des travaux de nettoyage avec des jeunes de la localité afin de rendre la ville plus propre.
6: Merci Wagosinga. Ça a déjà dit quoi.
7: Cela fait aujourd'hui un mois que notre organisation Action des volontaires de Mumbai initie à travers son domaine de l'eau et de l'assainissement des travaux de nettoyage des grands axes de la ville qui sont dans l'insalubrité. Avec les volontaires dont nous disposons, nous avons commencé à nettoyer au niveau de la préfecture pour arriver jusqu'aux grands axes.
6: Ils commençaient à la préfecture et puis ils nettoyaient maintenant grand axe.
2: Pour Chantal Yagbeti, maire intérimaire de la ville de Mumbai, des sensibilisations sont régulièrement menées auprès des chefs des quartiers et des villages afin de trouver des solutions à ce problème.
8: Nous avons l'habitude de faire le kwachikodro chaque samedi dans la ville, mais c'est seulement la pluie qui continue de nous donner beaucoup de travail. À chaque fois, nous sensibilisons les autorités locales et toute la population à contribuer pour éradiquer ce problème.
2: De son côté, Simon-Pierre Bandepo, chef de quartier Lumba, appelle les habitants à emboîter le pas aux autorités du pays.
9: Comme le chef de l'État l'a initié, ici nous avons l'habitude d'organiser le kwachikodro dans nos secteurs respectifs. C'est vrai, nous sommes tous alignés derrière le président de la République pour faire ce travail. Même là-bas à Bangui, nous le voyons toujours en train de faire ce travail. Et qui sommes-nous pour ne pas le faire ici? Mais je déplore parfois le comportement de certains habitants d'ici qui ne veulent pas le faire.
2: Mis à part cette situation d'insalubrité, la ville de Mumbai est également confrontée à un problème de dégradation des routes. Une situation qui occasionne multiples accidents de la route déplorés par la population. Kriswa Jordan Badingbe, de retour de Mumbai, Radio Ndekeluka.
0: C'était donc un constat préoccupant dans la ville de Mumbai, des herbes qui envahissent les rues et certains bâtiments publics, des opérations de salubrité qui se répètent, mais dont les effets semblent parfois limités par les fortes pluies. Nous allons donc poursuivre ce sujet avec Chris Roy Jordan Badengue qui va nous apporter quelques éléments de décryptage. Chris Roy Jordan Badengue, bonsoir et merci d'être avec nous.
10: Bonsoir Gildas, merci de m'avoir invité ici et bonsoir également à tous les
1: chers auditeurs de Radio Ndekeluka.
0: À travers votre reportage, vous avez montré une ville de Mobaï confrontée à une importante montée de l'insalubrité, particulièrement en cette saison des pluies. Qu'est-ce qui vous a motivé à réaliser ce reportage?
1: Ce qui nous a motivé premièrement à réaliser ce reportage, c'est dès notre arrivée dans la ville de Mobaï. Nous avons constaté qu'il y a trop de moustiques le jour comme la nuit. Également, la ville de Mobaï ne ressemble plus comme la ville de Mobaï qu'on connaissait avant. Parce qu'aujourd'hui, il y a trop d'insalubrité dans la ville que tu ne peux pas imaginer. C'est ce qui nous a motivés au fait à la réalisation de ce reportage.
0: Vous avez parcouru plusieurs endroits de la ville. Quel est le constat que vous avez fait concrètement? Quels sont les lieux qui vous ont particulièrement marqué?
1: Pour répondre à cette question, je dirais que le constat est vraiment amer. Cette question d'insalubrité concerne toute la ville de Mobaï. Donc, en quittant la mairie pour aller vers le centre administratif en général, parce que le centre administratif est constitué de la mairie, de la sous-préfecture et également du bureau de la préfecture. Donc tout ce bloc-là, il y a une montée, je dirais, inquiétante de l'insalubrité par rapport à des herbes qui poussent partout. C'est ce qui nous a un peu plus choqué. J'utilise comme ça le terme, à pouvoir réaliser ce reportage, à pouvoir aller auprès de la population, à pouvoir aller auprès des autorités de la ville pour leur demander qu'est-ce qui se passe concrètement dans la ville.
0: À travers les témoignages recueillis, on entend plusieurs explications, notamment la saison des pluies, mais aussi la question des moyens de la mairie. Selon ce que vous avez pu constater, quels sont les principales causes de cette insalubrité?
1: Parlons des principales causes, nous dirons que nous sommes dans une période de la saison des pluies et quand il y a saison de pluie, il y a des herbes qui poussent partout. Ça, c'est la première cause. C'est ce que même les habitants que j'ai pu rencontrer m'ont témoigné, au fait, dans le reportage. La deuxième cause, c'est que la ville de Mobaï, c'est une ville qui est trop humide à côté du fleuve Ubangi. Et cela fait qu'il y a trop d'herbes, il y a trop de, je dirais, trop d'insalubrité dans la ville. C'est la deuxième cause. Et je dirais également, la troisième cause, c'est le recul, au fait, dans le Kwati Kodo, parce que le gouvernement a mis en place le Kwati Kodo qui se fait chaque samedi ici à Bangui, mais malheureusement à Mobaï, ça ne se fait pas concrètement. Donc voilà un peu, grosso modo, les trois causes qui font qu'aujourd'hui la ville de Mobaï se trouve dans une situation d'insalubrité avancée.
0: Vous parlez de Kwati Kodro dans votre reportage. Certains responsables appellent également les habitants à participer davantage au Kwati Kodro. Quelle est justement la part de responsabilité de la population dans cette situation?
1: Franchement dit, nous pouvons affirmer que la population de Mobaï ne participe pas vraiment à cet engagement voulu par le gouvernement à travers le Kwati Kodro qui est mis en place chaque samedi, parce que lorsque j'ai commencé à réaliser le reportage, j'ai rencontré un habitant de la localité que j'ai interviewé. Il a également parlé dans ce reportage. Il m'a dit: monsieur le journaliste, ici chaque samedi on nous appelle, on nous dit d'aller au centre administratif pour nettoyer les choses là-bas, pour rendre l'endroit propre, mais chez nous à la maison on ne fait rien. Bon, moi je vais juste poser la question de savoir, mais à part samedi, est-ce que vous n'avez pas de programme pour vous à la maison? Il me dit: non, monsieur le journaliste, ici là, on part souvent au champ du lundi au vendredi, et le samedi on s'est consacré à cet engagement, le Kwati Kodro, et le dimanche on est à l'église. Donc c'est pour dire qu'aujourd'hui, comme on a mis en place cet engagement Kwati Kodro, la population attend ce que, au fait, le gouvernement fasse le premier pas avant de le faire. C'est pourquoi j'ai insisté, au fait, dans ce reportage, pour dire que ce travail ne concerne pas que le gouvernement, c'est tout le monde qui doit le faire pour rendre, au fait, cette ville, ou encore pour rendre la République centrafricaine propre, au fait.
0: Après cette immersion, quel message principal souhaiteriez-vous que les auditeurs retiennent de ce grand reportage sur Mobaï?
1: À travers ce reportage, nous voulons faire savoir aux auditeurs que le fait de faire un nettoyage, au fait, ou de rendre la ville une ville propre n'est pas seulement l'affaire du gouvernement. Bien sûr, le gouvernement a mis en place le Kwati Kodro qui se fait chaque samedi pour nettoyer peut-être les villes, pour nettoyer la ville de Bangui, et cela se fait également dans les sous-préfectures, dans les villes de province. Je dirais juste à la population, pour faire ce travail, il faut que chacun puisse se mettre au travail. Il faut que chaque population puisse se mettre au travail, ne pas compter directement ou ne pas attendre que le gouvernement puisse lancer les choses avant de le faire. Donc, c'est à nous, population, de lutter contre la montée de cette insalubrité-là dans notre pays.
0: Merci Chris Roy Jordan Badengbe pour ces précisions.
1: Je vous remercie.
0: À travers ce grand reportage, un constat se dégage. À Mobaï, l'insalubrité n'est pas seulement une conséquence des fortes pluies, elle pose également la question de l'organisation de l'assainissement, des moyens disponibles, mais aussi de la participation de chaque citoyen. Entre les efforts de la municipalité, l'engagement des organisations locales et la mobilisation des habitants, le défi reste désormais de parvenir à une action régulière et durable pour rendre la ville plus propre et plus sûre.
10: Le grand reportage.
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